Demain, si vous croisez des bénévoles de Centraide, de Côte-Nord, près de la route, là, ben, gardez peut-être un peu de monnaie, pas trop loin. L'organisme tient jeudi, donc demain, sa 12e édition des barrages routiers à Baie-Comeau, Forestville et Havre-Saint-Pierre. L'activité fait partie de sa campagne 2026-2027 qui vise un objectif régional de 2,9 millions de dollars pour soutenir les organismes venant en aide aux personnes vulnérables. Il y a plus de détails sur macontenant.com. Il y a un bel article là-dessus.

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0: oublié.
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6: 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Le majestueux navire de croisière Queen Mary II réalise une escale au port de Sept-Îles ce mercredi. Le navire est presque à pleine capacité avec 2444 passagers qui profitent d'une des belles journées de la saison des couleurs. Les nombreux navires de croisière qui visitent cet automne les trois escales de la côte nord du Saint-Laurent affichent tous des taux d'occupation autour de 90 %. Jusqu'à maintenant, 5 des 6 escales à Sept-Îles se sont faites par beau temps. L'association minière espère que le gouvernement péquiste réalisera sa promesse d'accroître les retombées pour les régions ressources, comme la Côte-Nord, par un meilleur partage des redevances minières. Elle accueille aussi favorablement sa volonté de simplifier les processus d'autorisation environnementale. Les compagnies minières souhaitent également des mesures pour répondre à la pénurie de main-d'œuvre en régions ressources. L'audience du BAP concernant le projet de stabilisation de la plage Rochelois à Port-Cartier débutera le 20 octobre. Elle se divise en deux parties. Une soirée pour des questions et le lendemain après-midi pour exprimer des opinions. La ville projette des travaux de 13 millions de dollars avant la fin mars 2028 pour stabiliser les berges devant les risques d'érosion. Et maintenant, la météo sur la côte nord, ce soir et cette nuit, c'est des averses et le minimum est de 7 degrés.

Bon mercredi tout le monde, j'espère que vous avez passé une excellente journée. Hey, il y a de la couleur qui va s'installer à la bibliothèque Louis-Ange Santerre. L'artiste septilienne Mélissa Paulin présente jusqu'au 13 novembre sa toute première exposition entièrement consacrée à ses peintures à l'huile. Ça s'appelle « Les formes en couleur, le cubisme animiste, cet art de l'âme ». L'artiste autodidacte touche également à l'aquarelle et à la photographie et une bonne nouvelle parce que la visite est gratuite pendant les heures d'ouverture de la bibliothèque. Fait que allez faire un petit coup d'œil. C'est jusqu'au 13 novembre à ne pas manquer avec l'extraordinaire Mélissa Paulin.

vendredi, on va ranger les scénarios parce qu'à l'impro, de toute façon, il n'y en a pas. Il y a le Dindon Doré qui prend son envol à Sept-Îles pour une nouvelle édition du 9 au 11 octobre prochain. 10 équipes d'impro vont débarquer au petit théâtre du centre socio-récréatif pour 3 jours de match. Les premières rencontres ont lieu vendredi soir. Les matchs se poursuivent samedi et la grande finale est prévue dimanche à 10h45.

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2: 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Le majestueux navire de croisière Queen Mary II réalise une escale au port de Sept-Îles ce mercredi. Le navire est presque à pleine capacité avec 2444 passagers qui profitent d'une des belles journées de la saison des couleurs. Les nombreux navires de croisière qui visitent cet automne les trois escales de la côte nord du Saint-Laurent affichent tous des taux d'occupation autour de 90 %. Jusqu'à maintenant, 5 des 6 escales à Sept-Îles se sont faites par beau temps. L'association minière espère que le gouvernement péquiste réalisera sa promesse d'accroître les retombées pour les régions ressources, comme la Côte-Nord, par un meilleur partage des redevances minières. Elle accueille aussi favorablement sa volonté de simplifier les processus d'autorisation environnementale. Les compagnies minières souhaitent également des mesures pour répondre à la pénurie de main-d'œuvre en régions ressources. L'audience du BAP concernant le projet de stabilisation de la plage Rochelois à Port-Cartier débutera le 20 octobre. Elle se divise en deux parties. Une soirée pour des questions et le lendemain après-midi pour exprimer des opinions. La Ville projette des travaux de 13 millions de dollars avant la fin mars 2028 pour stabiliser les berges devant les risques d'érosion. Et maintenant, la météo sur la Côte-Nord, ce soir et cette nuit, c'est des averses et le minimum est de 7 degrés.

Tu sais, les bénévoles de Centraille, de Côte-Nord, près de la route, là, ben, gardez peut-être un peu de monnaie. Pas trop loin. L'organisme tient jeudi, donc demain, sa 12e édition des barrages routiers à Baie-Comeau, Forestville et Havre-Saint-Pierre. L'activité fait partie de sa campagne 2026-2027 qui vise un objectif régional de 2,9 millions de dollars pour soutenir les organismes venant en aide aux personnes vulnérables. Il y a plus de détails sur macontenant.com. Il y a un bel article là-dessus.

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6: Voici vos nouvelles, Arsenal Média. Le majestueux navire de croisière Queen Mary II réalise une escale au port de Sept-Îles ce mercredi. Le navire est presque à pleine capacité avec 2444 passagers qui profitent d'une des belles journées de la saison des couleurs. Les nombreux navires de croisière qui visitent cet automne les trois escales de la côte nord du Saint-Laurent affichent tous des taux d'occupation autour de 90 %. Jusqu'à maintenant, 5 des 6 escales à Sept-Îles se sont faites par beau temps. L'association minière espère que le gouvernement péquiste réalisera sa promesse d'accroître les retombées pour les régions ressources, comme la Côte-Nord, par un meilleur partage des redevances minières. Elle accueille aussi favorablement sa volonté de simplifier les processus d'autorisation environnementale. Les compagnies minières souhaitent également des mesures pour répondre à la pénurie de main-d'œuvre en régions ressources. L'audience du BAP concernant le projet de stabilisation de la plage Rochelois à Port-Cartier débutera le 20 octobre. Elle se divise en deux parties. Une soirée pour des questions et le lendemain après-midi pour exprimer des opinions. La Ville projette des travaux de 13 millions de dollars avant la fin mars 2028 pour stabiliser les berges devant les risques d'érosion. Et maintenant, la météo sur la Côte-Nord, ce soir et cette nuit, c'est des averses et le minimum est de 7 degrés.

mercredi tout le monde. J'espère que vous avez passé une excellente journée. Hey, il y a de la couleur qui va s'installer à la bibliothèque Louis-Ange Santerre. L'artiste septilienne Mélissa Paulin présente jusqu'au 13 novembre sa toute première exposition entièrement consacrée à ses peintures à l'huile. Ça s'appelle Les formes en couleur, le cubisme animiste, cet art de l'âme. L'artiste autodidacte touche également à l'aquarelle et à la photographie et c'est une bonne nouvelle parce que la visite est gratuite pendant les heures d'ouverture de la bibliothèque. Fait qu'allez faire un petit coup d'œil. C'est jusqu'au 13 novembre à ne pas manquer avec l'extraordinaire.

0: Vendredi, on va ranger les scénarios parce qu'à l'impro, de toute façon, il n'y en a pas. Il y a le Dindon Doré qui prend son envol à Sept-Îles pour une nouvelle édition du 9 au 11 octobre prochain. 10 équipes d'impro vont débarquer au petit théâtre du centre socio-récréatif pour 3 jours de match. Les premières rencontres ont lieu vendredi soir. Les matchs se poursuivent samedi et la grande finale est prévue dimanche à 10h45.
1: Ah ouais, on dit...

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2: Voici vos nouvelles, Arsenal Média. Le majestueux navire de croisière Queen Mary II réalise une escale au port de Sept-Îles ce mercredi. Le navire est presque à pleine capacité avec 2444 passagers qui profitent d'une des belles journées de la saison des couleurs. Les nombreux navires de croisière qui visitent cet automne les trois escales de la côte nord du Saint-Laurent affichent tous des taux d'occupation autour de 90 %. Jusqu'à maintenant, 5 des 6 escales à Sept-Îles se sont faites par beau temps. L'association minière espère que le gouvernement péquiste réalisera sa promesse d'accroître les retombées pour les régions ressources, comme la Côte-Nord, par un meilleur partage des redevances minières. Elle accueille aussi favorablement sa volonté de simplifier les processus d'autorisation environnementale. Les compagnies minières souhaitent également des mesures pour répondre à la pénurie de main-d'œuvre en régions ressources. L'audience du BAP concernant le projet de stabilisation de la plage Rochelois à Port-Cartier débutera le 20 octobre. Elle se divise en deux parties. Une soirée pour des questions et le lendemain après-midi pour exprimer des opinions. La ville projette des travaux de 13 millions de dollars avant la fin mars 2028 pour stabiliser les berges devant les risques d'érosion. Et maintenant, la météo sur la côte nord, ce soir et cette nuit, c'est des averses et le minimum est de 7 degrés.

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0: 8, jeudi 8 octobre. Bienvenue dans les 100 000 matins sur O 98.7, 93.9, 95.3 et 99.1. Mathieu Guimond et Stéphanie Gagné, mesdames, messieurs.
1: Hey, bon matin.
0: On est là jusqu'à 9h pour votre réveil. Mm-hmm. Encore nuit noire. Je m'y fais pas, ça.
1: C'est comme ça, hein?
0: Ouais. Non, je m'y fais pas encore.
1: Même si on change l'heure bientôt...
0: Bon, pour c'est le temps que grosse... ça va durer, là.
1: C'est pas une grosse marge de manœuvre, t'as
0: raison. Ils font comme, ah, c'est le fun, tu te lèves le premier le matin, tout ça. Ouais, c'est ainsi de l'année, c'est le plus...
1: Mais moi, j'ai l'avantage, c'est que je suis face à toi, donc dos à la fenêtre.
0: Donc, tu vois pas ça, toi.
1: Je vois pas ça, moi.
0: C'est ça. Bon, heureusement que votre faciès illuminé... Me rajoute un peu de clarté dans cette journée, Mme Gagné.
1: Ah, ben ouais,
0: quand même,
1: vrai.
0: Pour un gars qui a fait une sieste cette nuit, ben c'est là. Quand même pas pire. des averses au menu sur Rimouski pour ce jeudi avec un maximum prévu à 12 degrés. Les averses avec 11 le maximum en Matanie. Et devinez quoi? Quelques averses avec un maximum à 9 degrés pour la Côte-Nord. Cette île Port-Cartier, on est à 6 degrés au réveil, 9 en Matanie et 9 également du côté de Rimouski et la Métis. Gros show pour vous autres ce matin. Beaucoup de choses à discuter. Puis un petit peu de changement aussi dans cette émission-là. Parce que dorénavant, notre rendez-vous avec notre ami Gilbert Delorme a été déplacé de quelques minutes pour des raisons techniques. Donc, on va parler dorénavant à Gilbert aux alentours de 7h40. Chose certaine, on va mettre la table pour le duel canadien-prédateur ce soir au Centre Bell. On va jaser de Samuel Montembeault qui s'est blessé à l'entraînement. C'est plate pour Sam parce que visiblement, moi je pense que c'est lui qui aurait
1: ça
0: goulé
1: été
0: ce
1: le
0: soir.
1: Prochain, ben oui.
0: Donc on est obligé de rappeler Jacob Fowler de Laval. Ça en donne bien. Le jeune va bien depuis le début de la saison à Laval. Ben oui, puis c'est ça, tu sais. Il y a eu comme un. Il fallait faire un choix, puis
1: ben voilà.
0: Fowler faisait partie du choix. Mais bon, celui qui gagne ce soir, tu sais, on va en jaser avec Gilbert, mais d'après moi, j'ai l'impression que le jeune devrait être devant le filet du Canadien ce soir. On verra, mais on va en savoir un petit peu plus avec Gilbert, du moins ce qu'il pense de cette affaire-là, aux alentours de, notez bien là, 7h40 ce matin. Marc Bouchard également va venir faire son tour avec sa chronique automobile à 7h10. Les couleurs de voitures qui sont tendance pour 2027, moi j'ai l'impression que c'est 50 nuances de gris. les couleurs tendance pour les automobiles. Marc va peut-être me dire le contraire, puis qu'il y a plus de chars rouges que je pense sur le chemin.
1: Mais tu sais, dans le fond, le Québec, c'est grand. Voyons ça comme ça. Puis sinon, j'avoue que gris, c'est pratico-pratique.
0: Ben, c'est ça. Ouais,
1: faut pas être honnête, là.
0: On s'entend, c'est pas sexy.
1: Ben, c'est pas là pour être sexy, un char, là. En tout cas, moi, je vous demande
0: bien,
1: moi,
0: non. Ça dépend du char, là. Puis Marc va nous parler également de son essai du Mazda CX-70 hybride. Peut-être qu'il était gris, son modèle à l'essai.
1: Peut-être.
0: Mais généralement, les constructeurs, là... Mm-hmm. Quand il passe un char à un chroniqueur pour qu'il y ait des belles photos, c'est rare qu'ils mettent le char gris.
1: Ouais, mais...
0: Ils vont avec les couleurs les plus flash, tu sais, pour que ça passe pas inaperçu, puis que ça retienne l'attention, puis ça accroche l'œil.
1: C'est pas tard.
0: On va en jaser avec Marc ce matin, 7h10. On a notre jeu d'eau qu'on va faire aujourd'hui. Ça fait 3 jours que je cherche le son mystère que Stéphanie m'a envoyé un peu plus tôt cette semaine. Elle m'a jamais dit c'est quoi. Peut-être que vous allez plus vite que moi pour trouver c'est quoi ce maudit bruit-là. Alors, vous m'aiderez ce matin aux alentours de 8h10. Et on a également un tel que vu sur les internets ce matin avec l'Halloween qui retient l'attention, mais peut-être pas nécessairement pour des bonnes raisons, notamment du côté de Rimouski, mais pour des bonnes raisons sur la Côte-Nord.
1: On est capable d'aller loin, tristement, dans les deux sens.
0: Ouais. Ouais. On a hâte de vous jaser de ça ce matin. Puis de vous jaser d'un paquet d'autres affaires qu'on a à vous proposer d'ici 9h dans vos 100 000 matins. Qu'est-ce qui retient l'attention dans l'actualité? Petit tour d'horizon après Tovelo et Stromae qui s'en viennent en musique. Et pour tout de suite, ben non, on commence à commencer à se quitter. T'sais, on est au début de ce processus-là. Avec Éric Lapointe en musique, on commence à se quitter. Bon jeudi.

0: vélo et Stromae avec des fleurs dans vos 100 000 matins à 6h08. Bon début de journée. Ça se passe comment dans votre coin? 418-724-9870. Donnez-nous de vos nouvelles, histoire qu'on puisse se jaser comme ça ce matin de choses et d'autres. Et parlant de jasette, ben on va jaser d'actualité dans les trucs qui retiennent l'attention ce matin. On parle entre autres d'un autre dossier d'inconduite sexuelle qui a tout simplement aucun bon sens. C'est 143 femmes qui disent avoir été agressées au Nordic Spa village de Chelsea dans la région de l'Outaouais. Et donc, il y a une demande d'action collective qui vient d'être autorisée. C'est énorme. Une des présumées victimes dans les témoignages déposés en cours dit « Je suis littéralement en colère pour toutes les femmes qui ont été prises là-dedans sur la table de massage. » On parle d'une demande d'action collective qui a été autorisée par un juge de la Cour supérieure le 2 octobre dernier. En un an, donc, au moins 143 femmes se sont manifestées au cabinet Lambert Avocat pour des agressions qui seraient survenues entre 2007 et 2026. C'est un très long laps de temps, là. Mm-hmm. Et au moins 36 massothérapeutes différents seraient impliqués et y auraient tous sévi au même endroit, le Nordic Spa Village à Chelsea, en Outaouais. Et du côté de la réaction du directeur général du réseau des massothérapeutes professionnels du Québec, Étienne Durand, il dit « Vraiment troublant d'entendre ces chiffres-là. Plusieurs ont dénoncé l'agression sexuelle et se sont simplement fait offrir une carte cadeau pour retourner à l'établissement où elles ont été agressées. Ça n'a aucun sens.
1: Très désolant, ouais.
0: Le spa n'a pas renvoyé les massothérapeutes qui avaient été dénoncés par ces gens-là. C'est littéralement incroyable comme histoire ce matin. Et en 2019, il y a eu une première inconduite sexuelle de la part d'un massothérapeute qui a été rapporté. Cette personne-là a été déclarée coupable d'agression sexuelle. 4 ans plus tard, le problème semblait toujours pas réglé. Il y a une autre femme qui a été agressée par un autre massothérapeute en juin 2023. Lui qui avait été déclaré coupable de voyeurisme en Ontario en 2018. Il n'y a pas de background checking qui était fait par l'employeur. Surtout dans une situation où est-ce que, je veux dire, il y a des gens qui se retrouvent en position de vulnérabilité. Je veux dire, t'es tout nu sur une table de montage, tabarnouche, une table de massage. Tu peux pas être plus vulnérable que ça.
1: Là, c'est ça.
0: Et on dénonce le manque d'encadrement des massothérapeutes au Québec qui sont regroupés par plusieurs associations. Il n'y a pas d'ordre professionnel. Alors, on verra bien sûr les réactions sur cette histoire-là qui retient la une du Journal de Montréal, Journal de Québec, entre autres, ce matin, mais qui risque de faire énormément jaser. Une situation tout simplement épouvantable qui se déroule depuis plusieurs années. Alors, on verra jusqu'où ça va aller, cette histoire-là, avec l'action collective qui a été autorisé. Il va peut-être avoir d'autres victimes aussi qui vont s'ajouter dans toute cette histoire.
1: Suite au partage de cette nouvelle, t'as raison. Sinon, autre nouvelle plutôt décourageante, mais c'est chez nous que ça se passe. Un élève de l'école secondaire de Matane a circulé à motocyclette, à l'intérieur de l'école vers l'heure du midi. Ça s'est passé hier. Le jeune a voulu réaliser un défi TikTok incitant les internautes à entrer dans un établissement scolaire sur une motocyclette. Et c'est selon les informations qui ont été rapportées par la directrice générale intérimaire du Centre de services scolaires des Monts et Marées, Sandra Théberge. Aucun élève n'a été blessé, selon le C2S et la Sûreté du Québec, autre que le conducteur de la mobylette qui se serait légèrement blessé à l'extérieur de l'école. Mais il a pris... Il a par la suite été transporté au centre hospitalier. Donc, on a ouvert une enquête criminelle en lien avec ces événements. L'élève d'âge mineur pourrait être accusé de conduite dangereuse. Il a communiqué qu'il était informé aux parents à ce sujet-là en parlant du défi TikTok, en espérant que qu'il n'y ait pas d'autres personnes qui tentent de relever le tout ici comme ailleurs, il faut dire. Et ce comportement demeure complètement inacceptable.
0: Du côté de Rimouski, on a annoncé une bonne nouvelle. Pour le temps des fêtes, lors du dernier conseil municipal, on a entériné une décision. Vous savez, dans le temps des fêtes, généralement, on connaît la situation du stationnement Rimouski, les fameux parcomètres. Mm-hmm. Mais dans le temps des fêtes, on prend une petite pause. Mais là, dorénavant, ça va toujours être comme ça, parce que c'était très occasionnel, mais le conseil décidait à chaque année qu'il y aurait une pause au stationnement et au parcomètre durant le temps des fêtes. Et là, ça va toujours être comme ça pour la période des fêtes du 15 décembre au 4 janvier. On aurait pu aller un petit peu plus loin, me semble. On aurait pu faire du 4 décembre au 4 janvier. Mais bon, ça, on commence comme ça. Et donc, ça a été adopté par les élus hier en séance du conseil municipal. Donc, si y a des endroits où est-ce que vous vous stationnez et qu'on demande une vignette, cependant, là, la réglementation va continuer de s'appliquer. Vous allez avoir besoin de votre vignette pour vous stationner. Mais aux endroits où est-ce que vous devez utiliser l'application ou l'horodateur...
1: Il y en a beaucoup aussi, là.
0: Oui, c'est ça. Il y en a quand même pas mal au centre-ville de Rimouski, pour pas dire qu'il y a rien que ça. Vous allez pouvoir utiliser cette période de grâce pour faciliter les déplacements au centre-ville de Rimouski et pour inviter les gens également à aller magasiner dans le centre-ville.
1: On sera à l'international moins de 48 heures après l'élection d'un gouvernement du Parti québécois. Elon Musk s'est ouvertement prononcé en faveur du mouvement indépendantiste. Donc, le Québec devrait se séparer. C'est ce qu'il a écrit hier en après-midi sur X, son réseau social, l'ancien Twitter. Donc, l'homme le plus riche au monde réagissait à un statut du marché de prédiction Polymarket qui traite de l'ascension au pouvoir de Paul Saint-Pierre Plamondon. Il dit, le nouveau premier ministre du Québec déclare que son rêve de l'indépendance québécoise sera un jour réalisé. Ce à quoi Elon Musk a répondu que les habitants du Québec s'en porteraient mieux.
0: Je suis pas sûr que Paul Saint-Pierre Plamondon va dire, yes, Elon est de notre bord, tu sais, c'est pas sûr que c'est vendeur pour la cause. Ouais, je suis pas sûr que c'est vendeur pour la cause souverainiste. D'ailleurs, parlant de nos députés de politique québécoise, ben il y a plusieurs députés qui ont fait leur arrivée hier à l'Assemblée nationale du Québec. Entre autres, Éric Duhaime et ses députés conservateurs. Éric Duhaime a rappelé qu'il sera le chien de garde des contribuables à l'Assemblée nationale lors de son premier point de presse à l'intérieur de l'Assemblée nationale depuis les élections du 5 octobre dernier. Monsieur Duhaime, qui est prêt à faire face à la danse quand même, puis à remplir le mandat qu'on lui a confié avec les 18 élus conservateurs qui vont faire leur entrée au Salon Bleu. Et donc, on sent déjà qu'il y a des tensions aussi entre M. Duhaime, qui est un élu bon de la région de la Capitale-Nationale, et le maire de Québec, Bruno Marchand. Mettons qu'ils n'ont pas les mêmes idées. On va dire ça comme ça, pour pas dire que ça marche pas en tout entre les deux gars. Et dans cette foulée, le Parti conservateur et son chef Éric Duhaime ont annoncé que l'ancienne députée de Rimouski, Maïté Blanchette Vézina, va agir à titre de leader parlementaire du gouvernement. Ben, je pense que c'est un choix logique, hein? C'est la seule qui a de l'expérience comme députée à l'Assemblée nationale et leader parlementaire. C'est lui qui tient tout ce monde-là ensemble. Puis qui dit, OK, il faut que ça fonctionne de telle manière, les débats parlementaires. Alors, manquera pas d'ouvrage avec gens qui ont jamais mis les pieds comme députés à l'Assemblée nationale du Québec.
1: Si on vient chez nous, des passagers d'un vol local sur la Côte-Nord ont connu un trajet mouvementé hier soir lorsqu'un homme en crise a embarqué à bord de leur petit avion. Qu'est-ce qui s'est passé? L'avion décollait de Blanc-Sablon pour joindre Sept-Îles avec un arrêt à La Romaine. Et environ 10 minutes après le décollage à La Romaine, vers 17 heures, le pilote a dû faire demi-tour. Un homme d'une trentaine d'années qui venait d'embarquer était en crise. C'est ce qu'explique Marc Tessier, qui est porte-parole de la Sûreté du Québec à ce sujet-là. Il aurait tenté d'ouvrir la porte du poste de pilotage et aurait causé des dommages à la porte des toilettes. Donc, les passagers qui ont maîtrisé l'homme, imaginez-vous, les passagers s'en sont mêlés, ont maîtrisé l'homme en attendant d'atterrir. Puis, une fois de retour à La Romaine, les policiers de la SQ l'ont arrêté et il a été transporté au centre hospitalier. Sera transféré à l'hôpital de Sept-Îles. Donc, c'est déjà fait, là, ça devait être au courant de la soirée d'hier.
0: De toute façon, pour vous tenir au courant de ce qui retient l'attention dans l'actualité, ouais, c'est ça, c'est ma Côte-Nord, ma Gaspésie, mon Matane, vos sites web pour vous informer. Notre premier bulletin d'info qui s'en vient dans une dizaine de minutes également dans vos 100 000 matins. Madame Gagné, votre mot du jour ce matin sera...
1: Voix.
0: Voix?
1: Oui.
0: Voix, OK. Cette voix, là.
1: V-O-I-X.
0: OK, c'est ça, cette voix que j'ai. Moi, ça va être confusion. Pourquoi on a choisi ces mots-là? On vous explique tout ça après La belle infirmière de Joe Pinchot dans vos sens.

0: 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Et le mot du jour de Mme Stéphanie Gagné en ce début de journée. Pourquoi?
1: Dominique, il dit, ben, tu sais, moi, je suis dans le bois. Là. Lui, il travaille dans le bois. Il dit, hein? Je suis dans la boîte, puis il fait noir.
0: Ah ouais?
1: Ah ouais, pas à peu près.
0: Mais ça explique pas pourquoi tu as choisi voix comme mot du jour, Stéphanie?
1: Ben, ça explique que hier, j'ai coaché mon premier match de basket parce que là, on avait les pratiques. Mais là, il y avait pratique et match dans la même soirée hier.
0: Ah, ça fait que.
1: Et je dois réajuster mes cordes vocales parce que je te jure que je faisais wouhouhou, puis le monte au panier.
0: Ouais, c'est ça.
1: Ça accrochait. Puis là, à un moment donné, je prends une pastille parce que moi, il faut toujours que j'aille de quoi, tu sais, ça me rassure. Et une de mes jeunes, Juliane, pour ne pas la nommer, qui fait « Ah, c'est vrai, tes petites pastilles! » Avec ta voix, fait que là...
0: Ben là, c'est parce que toi, c'est ton outil de travail, ta voix, tu sais. Ben
1: oui,
0: c'est
1: oui,
0: ça.
1: Oui.
0: Moi, c'est le même débat hier avec notre pratique que j'avais avec mon band, tu sais. Un moment donné, je fais comme « Hey, sais-tu, telle tourne, on va skipper parce que... » Pendant qu'il me reste la voix demain matin, c'est ça l'affaire, tu sais. Quelqu'un qui travaille dans un bureau,
1: c'est moins un enjeu
0: de ça, là, tu sais, puis
1: voilà,
0: qui a pas à parler publiquement comme nous autres on fait toi matin, là, tu sais.
1: Mais ça va.
0: Que, ah, tes petites pastilles.
1: Ouais, ah, mes petites pastilles.
0: Hey, quand c'est rendu que les jeunes, c'est un running gag, là.
1: Mais le truc aussi, c'est
0: signe que tes pastilles prennent de la place, Stéphanie.
1: Il faut surtout que je fasse comme, c'est genre un porte-voix avec les mains autour de ma bouche. Ça me donne une chance. C'est les gymnases aussi, hein.
0: Hey, mais j'ai peut-être de quoi pour toi.
1: Regardons.
0: Ouais. Oh ouais, j'ai
1: un porte-voix?
0: J'ai peut-être de quoi pour toi.
1: Non, mais je peux pas traîner un porte-voix. J'aurais l'air complètement trop intense sur le banc.
0: Non, mais laisse-moi penser à de quoi.
1: OK. Je te laisse penser à de quoi.
0: Confusion de mon côté,
1: oui.
0: Parce que je suis tanné. Je suis tanné de la confusion, au moins. C'est que je reste dans un quartier où un de mes voisins, mon ami Steve, pour ne pas le nommer, a une clinique dans son sous-sol.
1: Ah,
0: tout ça. Il y a soit des gens. Oui, c'est ça. Puis la clinique, pourtant, elle est bien identifiée à côté de la porte pour rentrer dans sa clinique, parce que il y a comme une porte de côté, et là, t'accèdes au sous-sol, puis ses installations sont là. Mais l'affaire, c'est que faut croire que ses patients remarquent pas ça. Ils remarquent pas la maison dans laquelle ils rentrent. Depuis un mois, puis encore hier, c'est arrivé à deux reprises, j'ai des patients qui viennent sonder ma porte de sous-sol pensant qu'ils rentrent chez mon voisin et pensant qu'ils s'en viennent pour leur traitement en kiné. Mais tu sais, là, quand ils sondent la porte est barrée, la porte du sous-sol, là, mais quand ils sondent la porte, là, c'est bang, bang, bang, bang, bang, c'est comme, voyons, c'est barré, tu comprends pas que t'es pas à la bonne place. Ça fait que là, je me lève, j'ouvre la porte. Deuxième porte de l'autre bord, madame. Tu sais, ils sont tout mêlés, sont tout mêlés. J'ai envoyé un petit message à mon voisin. Ah, j'ai dit, Steve, y a-tu moyen que tu passes le message à tes patients de leur dire de remarquer la maison dans laquelle tu restes et dans laquelle ils vont à leur bureau pour leur rendez-vous en kiné? Parce que, écoute, j'ai dit, moi, ça passe son temps à rentrer chez nous. Une maudite chance, la porte est barrée. Sinon, j'aurais du monde dans mon sous-sol. Ils s'assoiraient, ils regarderaient la TV et ils attendraient leur rendez-vous.
1: Mais
0: ils veulent pas que je vienne les manipuler puis le faire un traitement. Ils veulent pas ça, là, tu sais.
1: Mais l'affaire, puis ça excuse personne, là.
0: Mais non, mais si,
1: regarde
0: pas.
1: C'est que toi, t'as une porte sur le côté qui fait qu'on descend vers la cave, puis ton voisin aussi, puis tu sais, c'est pas dans ton quartier,
0: ah oui,
1: c'est pas commun.
0: Oui, mais tout le monde est de même. Tout le monde est de même dans le quartier.
1: Tout le monde a une porte pour descendre à la cave?
0: C'est pas nécessairement une porte de descendre à la cave, il y en a que c'est le cabanon. Mais tout le monde a une porte de côté comme ça dans le quartier, tu sais. Fait que là, si tu commences à sonder toutes les portes, là, ben là, tabarnouche, surtout que c'est écrit, il y a une pancarte dans l'entrée. Où est-ce que c'est écrit? Clinique, blablabla. Fait que j'ose espérer que ces personnes-là sauront lire. Et pour te dire, là, le mois passé, on avait notre peintre qui a refait la peinture à la maison, au sous-sol, au grand complet. Il y a une dame à rentrer. Ben, la porte était débarrée parce que on avait notre peintre qui était en train de faire la job, puis de travailler dans le sous-sol, tout ça, puis de mettre ça beau. Mais moi, à un moment donné, je sors de la salle de bain, puis mon peintre est en train de parler avec une madame. Moi, je pense que c'est peut-être son épouse. Je pose pas de questions jusqu'à ce que maintenant je me rende compte que il y a comme pas trop de chaleur entre les deux, là, tu sais. Je fais comme, OK, j'ai dit, vous venez pour un traitement en kiné, hein? Ouais, vous êtes pas à bonne place, ma bonne madame. C'est deux portes plus loin. Oh mon Dieu, je m'excuse! Mais à rentrer, puis à commencer à jaser avec le pain. C'est... C'est ça. Je songe de plus en plus à
1: Lilou. Une pancarte. Ceci n'est pas le kinésiologue.
0: C'est ce que ma blonde a dit. Du coup, on va-tu falloir mettre une pancarte? Je pense que oui, moi.
1: Mais c'est pas grand-chose. Oui.
0: Ben non, mais c'est gossin, ils viennent sonder à la porte, ils sont pas ça subtils.
1: Et mon chum, il serait plus capable. Moi, je suis plus tolérante, là, mais non.
0: Ouais, ben il y a eu un bout où je trouvais ça drôle. On commence à trouver moins drôle. C'est que confusion. La confusion entre les maisons de mon voisinage, c'est ça que ça donne.
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10: Jeudi, des passagers à bord d'un vol entre Blanc-Sablon et Sept-Îles ont maîtrisé un homme en psychose vers 17 heures hier. Il a été pris en charge par des policiers lors d'un arrêt d'urgence à La Romaine. L'homme dans la trentaine venait de prendre place dans l'avion avec 13 passagers, deux pilotes et un agent de bord lorsqu'une altercation a été nécessaire, explique l'agent de communication de la Sûreté du Québec, Marc Tessier. L'avion a fait demi-tour à La Romaine où les policiers ont procédé à son arrestation. L'individu a été transporté au centre de santé local. Les autres passagers du vol prévu Blanc-Sablon, La Romaine, Sept-Îles sont arrivés à destination en soirée sur un autre appareil. Personne n'a été blessé. L'équipe du plan climat de la MRC de Sept-Rivières donne la parole aux citoyens lors de deux soirées de discussion. Elle a aussi mis en ligne hier son sondage « À quoi ressemblera notre communauté ?» adapté au climat de demain. La MRC Sept-Rivières procure ainsi aux citoyens une occasion d'échanger concernant les actions envisagées pour répondre aux enjeux que posent les risques climatiques sur le territoire. Et puis les 2444 passagers du majestueux navire de croisière Queen Mary II ont profité du beau temps hier lors d'une escale au port de Sept-Îles. Les nombreux navires de croisière qui visitent cet automne les escales de la Côte-Nord affichent tous des taux d'occupation très élevés. Détails sur macôtenord.com.
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12: Pour cette île et Port-Cartier, aujourd'hui, ça se passe sous la pluie avec un maximum de 9. Les averses se poursuivent pour ce soir, cette nuit, avec 7 degrés. Et demain, sur les nuages, avec un maximum à 10. 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

0: 6h31, dans un instant, notre sujet de la machine à café. C'est quoi l'idée d'aller se promener en mobylette dans l'école?
1: Mobylette, motocyclette,
0: ouais, c'est
1: moto.
0: Ça.
1: Full bruit, là,
0: mais
1: pas juste un petit
0: bruit. Mais c'est quoi ces idées-là de se lancer des défis de tata sur TikTok?
1: C'est ça, TikTok. Mais tu sais, en même temps, c'est bien beau TikTok, mais faut que tu prennes la décision. Ouais.
0: On s'en jase après.

0: gros sujet. Ça va faire jaser. La machine à café.
1: En tout cas, je peux vous dire qu'en Matanie, ça fait jaser en tabarnouche, cette affaire-là.
2: Ben, partout au Québec, parce que je pense qu'il faut être vigilant aussi. Là.
1: Ce jeune qui est rentré dans l'école secondaire à Matane avec sa moto, comme ça, pour le fun, pour les besoins d'un défi lancé sur les réseaux sociaux.
2: Bah, bon, quel argument convaincant.
1: Non, mais ça reste... On est rendu là en 2026, qu'on réagit à n'importe quel... Hey. On se fait dire, « Hey, t'es pas game de faire ça, puis le jugement débarque, puis on le fait. » on est là en 2026, l'évolution humaine nous a amené là.
2: Hey, si on retourne dans le temps, là, moi, la seule rumeur que j'entendais là, à l'école Paul Hubert, puis dans les écoles secondaires, c'était une guerre de bouffe à café. Là. C'était vraiment inoffensif comparativement à tout ça. Puis il n'y avait rien de filmé, parce qu'on n'avait pas ça en main.
1: Mais là, on n'avait pas ça en main. Mais là, aujourd'hui, il faut que tu filmes tes exploits, c'est important.
2: C'est la direction, hier, qui a envoyé un message de prévention concernant le fameux défi circulant sur les réseaux sociaux pour les parents, pour le personnel. Parce que c'est très bien de la part de la directrice Marie-Josée Meuré d'avoir envoyé ce communiqué avant que l'information circule là, tout croche.
1: C'est parce que tu n'as pas le choix comme institution scolaire quand il arrive quelque chose dans tes murs de donner leur juste le plus rapidement aux parents parce que sinon, ils vont voir passer des affaires sur Internet, ils vont voir ça sur Spotted, ils vont voir ça sur des publications de parents qui disent « Comment ça? L'école nous a pas avisé, il est arrivé telle affaire, mais ça a pas de bon sens. » Mais là, c'est ça. Ça oblige en 2026 les directions scolaires à être rapides sur le piton pour envoyer les informations aux parents concernés dans les écoles concernées.
2: Mais tu te rappelles aussi, pour m'attendre, là, on est plus frileux encore parce que dans le passé, il y avait comme rumeur que des personnes armées étaient dans l'école.
1: Ben oui, ça fait pas si longtemps que ça que c'est arrivé. Là.
2: Non. Et j'ai ma filleule, moi, qui va à la polyvalente à Matane, la belle Frédéric. Puis je me souviens très bien que sa maman, Nathalie, paniquée en n'ayant aucune information, était montée à Matane. Puis il y avait un périmètre de sécurité où les parents étaient là, puis ils textaient les enfants. Puis, tu sais, ils se sentaient impuissants à la maison ou encore au travail. Ils avaient tout lâché pour se rendre là-bas parce que la communication, ça avait peut-être fait défaut. Mais là, on a vraiment pris le tout dans un, je dirais, de belle façon, de façon professionnelle.
1: Puis là, on peut rappeler les faits, là, qu'est-ce qui s'est passé, les parents qui ont su une communication de la part de l'école.
2: C'est bien beau, la communication,
1: pour expliquer justement qu'est-ce qui s'est passé.
2: C'est que, dans le fond, le défi de TikTok qui circule, c'est qu'on ça incitera les jeunes à réaliser et à diffuser des vidéos qui mettent en scène des comportements inappropriés dans les écoles, notamment en se filmant, en se promenant en moto à l'intérieur d'un établissement scolaire. On dit motocyclette, mais je trouve que moto, c'est pas mal plus ça, là. Ça s'est fait pendant la période du dîner. Hier, pour qu'il y ait le plus de monde possible sur place, c'est un élève de l'école qui est entré dans l'établissement.
1: Aidé par deux de ses chums, ils ont ouvert les portes,
2: ben,
1: là, probablement.
2: Sûr. Il y avait des complices, là. C'est pas facile de faire ça tout seul. Donc, il a circulé avec sa moto. Il y a aucun élève qui a été blessé, comme je vous en parlais un peu plus tôt. Le motocycliste,
1: lui... Mis à part lui, là.
2: Ouais, légèrement blessé, là, était hospitalisé, juste pour dire. Mais ça s'est fait aussi à l'extérieur du bâtiment. Il y a la présence policière qui a été demandée pour le reste de la journée. Imaginez-vous, tout ce beau monde qui a été...
1: Juste s'assurer qu'il n'y ait personne qui fasse comme « Hey, je suis capable de me rendre plus loin. »
2: Je suis certaine qu'il y a eu de l'aide psychologique. Imagine-toi.
1: Il y en a que ça a peut-être troublé aussi. Là,
2: c'est ça, quiétude. Tu es là, mange ta petite sandwich au Paris-Panté.
1: Là, t'entends « ça passe.
2: Hey, là. Surtout qu'il y en a que je suis certaine qu'il y a un niveau de stress plus haut depuis les derniers événements
1: Mais là, tu vois, il y a ça à Matane. Puis moi, je voyais sur les réseaux sociaux justement passer des gens qui dénonçaient des comportements comme ça, téméraires à cause de défis TikTok. Où est-ce que là, les jeunes se lancent le défi de traverser une route super passante, là, en te fermant les yeux, en te mettant les mains en face pour pas voir où est-ce que tu t'en vas, puis let's go, traverse sans te faire frapper, tu sais. Pendant ce temps-là, t'as un de tes chums qui te filme pour montrer puis pour prouver après ça que t'as bien réussi le défi puis que
2: puis
1: tu t'en es tiré indemne. Non, mais c'est parce que il y a plusieurs automobilistes qui ont signalé ça, qui ont vu ça à l'œuvre, qui ont fait comme « Hey, y a-tu moyen d'arrêter ça, là? » Parce que c'est une très mauvaise idée, tu sais. Il y en a qui font ça sur des routes passantes, là. Le dernier cas que je voyais, c'est arrivé dans Charlevoix, je pense, quelqu'un qui a traversé à 138 comme ça. De même, pendant qu'un de ses chums filmait, lui, là.
2: Mais tu sais, en parlant, ça, on est toujours dans la catégorie de la mauvaise blague, là.
1: C'est pis, con!
2: Encore dans le fil de presse ce matin. Puis là, ça va vraiment loin. On n'est pas dans le filmage de quoi que ce soit. Mais ça se passe dans une école secondaire de Saint-Hyacinthe. Il y a une pétition pour légaliser le viol qui a été intercepté. C'est un élève qui a voulu passer ça à un autre camarade dans sa classe. Et là, on a voulu faire ça dans la catégorie mauvaise blague. Mais là, on est en alerte, là. On dit les organismes qui détectent une montée du masculinisme. J'avoue que ça, là, ce titre-là ce matin, le pétition pour légaliser le viol dans une école secondaire, là, je l'ai pas trouvé drôle, mais pas en tout. Encore une fois, dans la catégorie attirer l'attention
1: et pour des mauvaises raisons.
2: Pour des mauvaises raisons. Eux autres, je sais pas, ils se pètent peut-être les bretelles le matin en disant hey, dans la presse un matin, là, ils ont beurré épais pas mal là-dessus.
1: Ouais, ça m'étonnerait.
2: Il y a pas d'accusation qui a été portée. C'est deux élèves qui avaient lancé ça.
1: Non, mais on va lui faire peur, là, tu sais. Pour que l'idée de partir des pétitions stupides comme
2: hey, ça
1: pogne
2: bon
1: pas
2: sens.
1: À d'autres. Mm. Tu sais? Hey, non!
2: Viol ne devrait être jamais associé à une blague. C'est ça qui fait peur là-dedans.
1: Non, c'est
2: aussi.
1: Pas une joke, là, qu'avance. Hey, là, tu vois, regarde encore aujourd'hui là, les histoires d'agression dans un spa.
2: Ah oui!
1: Plusieurs
2: Nordic
1: victimes.
2: Spa,
1: là,
2: 150 victimes!
1: En Outaouais, là, tu sais. Les histoires, ils en sortent comme ça à tous les jours. Il n'y a pas de joke à faire avec ça. Calvasse. Puis, coudonc, qu'est-ce qui se passe? C'est quoi qui se passe en octobre 2026 là pour dire, hey, go, on fait ça? Tu sais, je dis pas qu'on n'en faisait pas des stupidités dans notre temps. Oui, on en faisait. Mais on n'avait pas les réseaux sociaux pour amplifier le phénomène.
2: On a un auditeur anonyme qui est dans la Matanie qui nous donne l'information par rapport à tout ça. Mais là, tu sais, honnêtement, là, c'est...
1: C'est une opinion, là.
2: Une opinion.
1: Ouais.
2: Il dit, par rapport à la motocyclette. Mm-hmm. Il dit, moi, je connais toute la famille quand on était jeune. Là, mon oncle passait à 300 km/h dans la polyvalente avec sa moto, puis le père se promenait dans le centre-ville de Matane sur la roue arrière. Maintenant, le jeune qui a eu cet exemple-là a voulu se péter de la broue dans polyvalente. Il dit « La pomme tombe jamais bien loin de l'arbre ». A voulu rester anonyme là-dessus, mais c'est une information qu'on a eue. Là. Mais tu sais, est-ce que ça explique? Bon, ça nous donne un contexte, là, mais ça reste complètement tata.
1: Et, non, mais ça reste ça pour... que, bon, c'est encore une histoire de réseaux sociaux.
2: Ah,
1: pis de
2: ouais, okay.
1: Hey, vous êtes pas game, puis tu sais pas c'est qui a lancé ça, là, tu sais, cette histoire-là, puis pourquoi? Pourquoi t'embarques dans une affaire que
2: mais
1: tu connais même pas la personne qui te lance un défi?
2: Qu'avec moi, le fait que ça passe sur TikTok pas. Et que ce jeune homme-là était déjà plutôt habile avec tout ce qui est petit engin à moteur, a senti que ça lui parlait et qui a voulu en mettre plein la vue.
1: Mais à travers tout ça, tu sais, toutes ces histoires-là de défis, puis ça se passe dans les écoles, je peux pas m'empêcher d'avoir une pensée pour le personnel qui a ramassé des gars.
2: Ah oui, laisse-en.
1: Autant auprès des élèves qu'auprès du matériel qui peut être brisé dans une école avec des défis comme

0: 8h46 en ce jeudi 8 octobre. Vous êtes dans les 100 000 matins sur Eau. Dans une heure, Gilbert Delorme sera avec nous. Oui, nouvelle heure, 7h45 pour notre chronique La Game. Match canadien Nashville, les Prédateurs qui sont les visiteurs au Centre Bell ce soir. On va en jaser avec Gilbert. On va jaser également de la blessure à Samuel Montembeault. Hier à l'entraînement, sur un mouvement, a semblé s'être blessé à jambe droite. Est sorti de la patinoire aidé par des coéquipiers. Voulait pas mettre de poids dessus. Mm-hmm. Puis un point tel que, bon, on oublie Samuel Montembeault pour ce soir. On a rappelé Jacob Fowler de Laval. Bon, au moins, le jeune homme, on sait qu'il connaît un bon début de saison dans la Ligue américaine. Non, puis tout ça, les choses vont quand même bien pour lui. Il avait peut-être pas eu un camp d'entraînement si convaincant que ça, mais avec l'action, ça semble s'être replacé. Alors, on l'a rappelé, ça va-tu être lui qui va gauler ce soir ou encore on retourne d'obèche dans les filets devant les circonstances que le Canadien a affrontées. Bon, on va en jaser avec Gilbert dans une heure dans vos 100 000 matins. Et Stéphanie, tantôt, dans son mot du jour, nous parlait de ses difficultés vocales parce que une pratique, puis une game de basket, c'est raide, c'est les cartes vocales de la madame qui coach. Alors,
1: ouais, c'est vrai, j'avoue que le doublé ne m'a pas donné de chance.
0: Non, mais c'est clair. C'est clair que c'est ça. C'est clair que c'est ça. Deux fois plus de sollicitations pour tes cordes vocales dans la même soirée, Stéphanie. Pense-y. J'ai une solution pour toi. Et vous voulez voir cette solution-là? Elle est disponible sur la page Facebook de Haut dans l'Est du Québec.
1: C'est plutôt intense, là.
0: Mais Stéphanie... Des fois, on a besoin de mesures extrêmes.
1: C'en est une.
0: C'est ça. Allez sur les pages Facebook de O98.7, 95.3 et 99.1 pour voir c'est quoi cette superbe solution que je propose à Stéphanie. Allez voir la vidéo ce matin.
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0: réveil en ce jeudi avec Vince Lemire en musique sur O à 6h53. Vos salutations, vos vœux d'anniversaire, comment ça se passe dans votre coin? Ça a l'air de quoi? Via le 88-724-9870. Juste côté météo, ben là, tu sais, c'est une journée grise avec des averses qui est prévue partout sur l'est du Québec, mais quand on se compare, on se console. Parce que je voyais tantôt à la télé qu'il y avait eu des endroits au Québec où est-ce qu'il y avait tombé de la neige.
1: Il y a de la neige, mais il y a eu...
0: Dans le parc des Laurentides, encore, ça commence tout le temps dans le maudit parc des Laurentides, dans le Québec.
1: Parc la Gaspésie, il y a eu accumulation de neige.
0: Ah oui, il y en a eu au parc la Gaspésie, OK.
1: Le 6 octobre, il y a eu une première chute de neige, quelques centimètres. De quoi,
0: ça, c'est mardi,
1: de...
0: ça.
1: Ouais, de quoi faire bonheur, une petite motte de neige là, puis tu sais collante là, puis lancer ça à quelqu'un.
0: Elle fera même pas mal, elle va s'effoirer avant d'arriver à destination, c'est ça.
1: Puis dans le parc de la Gaspésie, il y a pas beaucoup de quelqu'un pour lancer une balle de neige.
0: Et puis tu peux pas lancer ça à un caribou forestier, c'est protégé ces espèces là, tabarnouche, non, ouais. Tu peux pas lui lancer n'importe quoi là, tu sais. Non, tu prends pas de chance, mais c'est ça, au moins on s'en sauve. Oui, des averses, mais ça va tomber sous forme liquide, rassurez-vous. Qu'est-ce qui retient l'attention dans l'actualité au démarrage de jeudi? On en fait le bilan dans un instant avec les actualités Arsenal, le média avec Louis-Philippe Arnois-Harel. On va également parler de sport avec le Canadien, le baseball majeur, l'Océanique qui rajoute un joueur, un défenseur américain également au cours des dernières heures. On en parle dans un

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4: Bon jeudi, c'est Louis-Philippe Arnoirel. Les émissions de gaz à effet de serre du Canada ont augmenté d'environ 1% en 2025 selon un rapport de l'Institut climatique du Canada publié aujourd'hui. Elles ont atteint 691 millions de tonnes de dioxyde de carbone, principalement en raison du recours accru au gaz naturel pour le chauffage des logements durant un hiver rigoureux. Le secteur pétrolier et gazier a toutefois réduit ses émissions de 0,2% malgré une production record de pétrole brut au pays. Le directeur par intérim de 440 mégatonnes, Ross Fraser-Minton, prévient que le Canada s'éloigne de sa cible de réduction des émissions pour 2030. Par ailleurs, la proposition conservatrice visant à suspendre toutes les taxes fédérales sur le diesel a été rejetée hier à la Chambre des communes. Seuls les conservateurs ont voté en faveur de la requête, tandis que les libéraux, le Bloc québécois et le NPD s'y sont opposés. Le gouvernement Carney a déjà prolongé jusqu'en 2027 la suspension de la taxe fédérale d'accise sur les carburants, mais les conservateurs souhaitaient aller plus loin. Ils font valoir que la réduction du coût du diesel permettrait aux Canadiens de réaliser des économies à la pompe et à l'épicerie. Et pour terminer, toujours en politique, cette fois dans l'ouest du pays, le premier ministre du Manitoba, Wab Kinew, s'est exprimé presque exclusivement en français hier à l'Assemblée législative pour une troisième journée consécutive. Cette initiative inhabituelle est saluée par la communauté francophone de la province. Le président de la Société de la francophonie manitobaine, Derek Bentley, estime que le fait d'entendre les dirigeants s'exprimer en français continu contribue grandement à la visibilité de la langue. La décision de M. Kinew coïncide avec la nomination de Conrad North à la tête de l'opposition conservatrice après une confrontation en mai sur l'usage du français à l'Assemblée législative. C'est ce qui complète vos actualités Arsenal Media. Passez une bonne journée sur nos ondes.
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6: C'est le Canadien. On est en action ce soir au Centre Bell alors que les Prédateurs de Nashville seront les visiteurs. Début de la rencontre à 19h. Il y a une inquiétude devant le filet. Sam Montembeau qui s'est blessé jambe droite hier à l'entraînement. Il a quitté la glace sans mettre de poids sur sa jambe aidé par des coéquipiers. La nature exacte de la blessure n'est pas encore précisée. On en a profité d'ailleurs du côté du tricolore avec cette blessure-là pour rappeler le jeune Jacob Fowler du Rocket de Laval. Fowler qui avait quand même disputé 17 matchs avec le tricolore la saison dernière. On a un bon début de saison dans la Ligue américaine, avait eu un camp d'entraînement so-so, d'où pourquoi on avait décidé d'opter pour Montembeau. Mais bon, mauvaise nouvelle pour Sam Montembeau. Bonne nouvelle pour Jacob Fowler. Est-ce que c'est lui qui sera devant le filet ce soir? Je mettrai un petit 2 là-dessus. Moi. On va surveiller ça assurément ce soir, puis on va s'en jaser 7h40 avec Gilbert Delorme pour notre segment La Game. Ligue nationale hier, Winnipeg a battu Colorado 3-2. Washington qui a gagné contre Pittsburgh 5-3. Et Edmonton qui a fait toute une remontée pour partir avec une victoire de 5-2 contre les Ducks d'Anaheim. Baseball majeur, les Rays de Tampa Bay ont balayé les Yankees de New York, passent en finale de la Ligue américaine. Les Dodgers de Los Angeles ont éliminé les Braves d'Atlanta, alors que les Brewers de Milwaukee ont éliminé, quant à eux, les Padres de San Diego. Reste une série à régler dans l'Américaine. Hier, Cleveland a battu Chicago 9-3 dans le troisième match de la série. Les White Sox se mènent maintenant 2-1 dans la série. Vont essayer de finir ça ce soir devant leurs partisans à Chicago. NFL, le match du jeudi soir, les Bucks de Tampa Bay, qui n'ont aucune victoire, 4 défaites, affrontent les Cowboys de Dallas ce soir à Dallas à 20h15. Les Cowboys ont une fiche de 2 victoires, 2 défaites depuis le début de la saison. Et l'Océanique de Rimouski qui annonce la signature d'un défenseur américain de 19 ans qui s'appelle Tommy Miller, originaire du Minnesota. Défenseur gaucher avec 6 pieds 2 pouces, 190 livres quand même, un bon physique. Et depuis le début de la saison, il joue avec West Kelowna dans la BCHL. On va en savoir un petit peu plus aujourd'hui sur la suite des choses avec Miller et quand est-ce qui va s'amener avec l'Océanique. Il reste la paperasse un peu à régler. Alors, on verra quels sont les plans de l'équipe pour cette acquisition, ce défenseur américain qui sera dans l'uniforme de l'Océanique très, très bientôt.
7: Pas d'assinage ce matin. Tout le monde a la même affaire côté météo avec des averses qui seront là pour toute la journée et les averses qui vont cesser ce soir, cette nuit. Maximum de 12 pour Rimouski. On est à 9 pour Matane, maximum de 11. On a 10 et pour Sept-Îles, maximum à 9 et présentement, on a 5 degrés.
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0: Mathieu Guimond, Stéphanie Gagné avec vous jusqu'à 9h ce matin pour vos 100 000 matins. Bon jeudi, 7h04. Dans la prochaine heure, on aura rendez-vous avec Gilbert Delorme. Nouvelle heure, 7h40, 7h45 aux alentours de ça pour notre segment La Game. On va mettre la table pour le duel canadien-prédateur ce soir au Centre Bell. La blessure à Montembeau, le rappel de Fowler, c'est qui goal. Ben des questions avec Gilbert. Il va être intarissable, c'est clair. Je pense qu'on va peut-être utiliser Gilbert Express ce matin. Ouais.
1: Hey, bonne idée! Je l'aime, Gilbert Express. Ça donne un certain encadrement.
0: Ouais,
1: puis,
0: ouais, ouais, ouais,
1: lui aime ça, avoir des consignes, du coaching.
0: Parfait. Et quelles sont les couleurs de voitures qui sont tendance pour l'année 2027? Moi, j'ai l'impression que c'est 50 nuances de gris, mais bon, Marc Bouchard nous fait le bilan de ça, nous parle de son essai également de la Mazda CX-70 hybride après le passage des Smashing Pumpkins 1979.

0: Bon, Mathieu m'a remis à l'ordre. Je lui dis, hey, c'est vrai, Smash une pumpkin s'asseoir au Centre Bell. Il dit, ouais, non, ça m'étonnerait.
1: Billy Corgan entre la première et la deuxième. Non, faut faire la place.
0: Hey, ce serait big, mais non. Smash une pumpkin, Billy Corgan, c'est demain au Centre Bell. J'ai un ami.
1: Il n'y a pas de match demain au Centre Bell, ça fait qu'il va être correct.
0: Non, il y a bien des nostalgiques qui vont se rendre là-bas, c'est sûr, sur sûr.
1: Y a-tu bien des billets vendus?
0: Correct.
1: Je sais pas, hein, tu sais.
0: Il doit avoir des bons rabais, là.
1: Ouais, ça veut dire qu'il reste...
0: Il en reste peut-être un peu trop pour être break-even, là, c'est ça.
1: On vous les offre en musique dans les 100 000 matins, puis ça vous a coûté zéro en plus de tout ça.
0: Ben
1: pas
0: là.
1: Besoin de taper à Ron à Montréal, puis d'aller voir le... Puis c'est juste une toune, là, tu sais, c'est... Pour ceux qui... Une toune, ça va, là, votre dose est atteinte, là, pour vos Smashin' Pumpkins ce matin à 7h09.
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1: Monsieur Bouchard, bon jeudi. Comment ça va en ce début de journée?
3: Ça va très bien, vous autres.
1: Yes. Marc, ce matin, j'ai hâte de t'entendre sur ton sujet parce que moi, j'ai l'impression que c'est 50 nuances de gris, cette histoire-là. Les couleurs de voitures tendance pour l'année 2027. Marc, me semble, c'est gris, noir, blanc, pis c'est pas mal ça. Y a pas toutes les couleurs de l'arc-en-ciel dans le parc automobile québécois, là.
3: Ouais, en fait, c'est particulier. On est très sobre. On est très, très sobre et c'est comme ça partout au monde, hein. Dites-vous que c'est pas qu'au Québec, là. Et c'est souvent lié, évidemment, aux offres que nous font les manufacturiers.
1: Ouais.
3: Même si vous la voulez carotter rose et mauve, vous avez au-dessus d'en trouver une.
1: Ouais, ben, il y a un wrapping qui peut se faire, là, mais c'est ça. C'est un investissement supplémentaire.
0: Ah non, mais avec angine de poitrine, faudrait s'attendre à tout, hein. C'est ça.
3: Hey, c'est vrai, j'ai pas vu de voiture encore à point. Faudrait en trouver une. En tout cas, bref, évidemment, sans surprise, là, les couleurs habituelles sont toujours les mêmes ou à peu près d'une année sur l'autre. Alors, la plus populaire au monde, c'est le blanc.
1: Oui. Ben, et c'est, ça dépend de la voiture, Marc. Une voiture blanche, ça peut être beau, mais je te dirais des fois, c'est pas tous les designs qui portent bien le blanc.
3: Non, mais c'est une voiture sur trois dans le monde qui est blanche.
0: C'est beaucoup.
1: Ouais.
3: C'est beaucoup.
1: Ouais, c'est
3: après
1: beaucoup.
3: Ça, ben, tu sais, il y a le noir à 25 % le gris à 17 % le argent à 8 % et on descend, là, si vous voulez du jaune, du brun ou du beige, c'est moins de 1 %
1: ouais.
3: Alors, dites-vous que vous allez être, disons, unique si vous faites ça. Sauf que cette année, les constructeurs ont décidé d'essayer de faire un peu plus flyé.
1: OK.
3: Et vous avez sans doute remarqué que c'est un phénomène qu'on trouve de plus en plus chez les manufacturiers. Chacun des manufacturiers définit sa propre couleur, souvent la fait développer par ses propres ingénieurs, et vous charge évidemment en conséquence. Mais,
1: ah ben oui!
3: Mais je vous donne le plus bel exemple, c'est le rouge de Mazda, que vous avez probablement déjà vu, qui est un rouge très profond, qui s'appelle rouge Dark Crystal.
1: OK.
3: Et c'est vraiment une peinture qui a été développée en ingénierie par les gens de Mazda. Même chose du côté d'Infiniti avec le QX65 cette année. C'est un rouge avec des flocons d'or à l'intérieur.
1: Oh, OK. Ça fait qu'avec les espèces de reflets de l'éclairage sur la voiture, tout dépendant de quel angle tu le regardes, ça doit y donner un petit punch intéressant, ça, là.
3: Ouais, quasi orangé, en fait, dans certains cas, et c'est vraiment très beau. Mais évidemment, vous aurez compris qu'il y a des sous. Alors, il y a d'autres manufacturiers qui ont décidé d'embarquer dans l'idée de créer leur propre couleur. Alors, par exemple, on dit que cette année, pour 2027, la couleur qui devrait se retrouver un peu partout, ça s'appelle Axalta.
1: Et ça, ça et marche en fait, pas en hiver comme couleur?
0: On dirait
1: Axalta.
0: Le nom de l'enfant de Elon Musk.
1: Ouais, ça, ou ouais. Encore, on dirait le nom d'un médicament là, qui dit « Consultez votre médecin pour en savoir plus sur Axalta ». Là, c'est « Consultez votre concessionnaire pour en savoir plus ».
3: C'est ça. Alors, c'est un rouge rubis, en fait.
0: OK.
1: Ah, OK. Donc, il n'aurait pas pu appeler ça rouge rubis, Marc?
3: Ben, c'est jamais comme ça. Hein? Moi, je vous rappelle que j'ai déjà été propriétaire d'une voiture, d'une Pontiac Aztèque, dont la couleur était rouge feuille d'automne.
1: Oh! Oh, putain! Hey, déjà, le Aztec, c'était pas beau, là.
3: Sans commentaire, monsieur.
1: Oui, non, c'est ça. Mais j'ai remarqué une chose aussi, Marc. Les constructeurs, ils ont de la suite dans les idées. Parce que c'est clair que les voitures avec les couleurs les plus flash comme ça, je sais pas, on dirait qu'ils ont le don de te les passer, ces voitures-là, Marc, pour que t'en fasses l'essai, pour que ça fasse des beaux portraits quand tu mets ça sur Internet puis tu dises, hey, regardez, j'ai essayé ce char-là, tu sais.
3: Mais ce sont, en fait, c'est ce qu'on appelle des couleurs de lancement. Donc, souvent, comme la prochaine couleur, c'est miel doré ou miel piment. Okay. Ça, c'est Toyota qui a ces deux couleurs-là.
4: Miel piment.
3: Ouais, okay. C'est un espèce de jaune particulièrement, un petit peu, qui tire un peu sur le rosé.
1: OK.
3: Ce sont, en fait, on prend certains modèles. Dans ce cas-là, c'est le 4Runner qui va arriver avec le miel piment. Et on va faire les publicités avec cette couleur-là. On va faire tout le marketing autour de cette couleur-là. Donc, c'est pour ça qu'on a l'impression. Puis nous, évidemment, ben, on fait un peu partie inévitablement de leur campagne de marketing.
1: Ah,
3: donc,
1: ben oui.
3: On essaye ces voitures-là dans la couleur de lancement la plupart du temps. Et ça va être le cas chez Ford avec le bleu Neptune qui s'en vient. Et, aux surprises, une nouvelle teinte de argent. Comme si on en avait besoin. Bref. Et enfin, du côté de Chevrolet, c'est vers un vert. Ça s'appelle le Trillium Green Metallic.
1: OK.
3: Sur certaines versions, en fait, c'est les versions en route qui vont être dotées de ça, là, du Silverado notamment, le ZR2, qui vont être équipés de cette couleur-là. Donc, comme vous le voyez, on essaye de faire des efforts. Mais entre vous et moi, rappelez-vous que ces couleurs-là valent entre 900 et 1500 $
1: Ah, ben c'est ça, catching!
3: Mais si vous tenez absolument à voir votre couleur, je vous invite à aller chez Porsche. Parce que Porsche vous propose pour la modique somme d'environ 10 000 $ parfois plus, de personnaliser votre couleur. Alors, si vous avez effectivement une chemise que vous adorez, ben, vous pouvez avoir votre voiture de la même couleur que votre chemise.
1: Le Mazda CX-70 hybride que tu as essayé, il n'était pas de la même couleur que ta chemise, Marc?
3: Presque, mais il était beige. En
1: fait. Ah, OK, t'avais une chemise beige cette journée-là, c'est ça que t'es en train de dire.
3: J'ai choisi la chemise et non pas la couleur de l'autre.
1: Ouais, c'est ça. En une quarantaine de secondes, Marc, ton impression sur ce véhicule-là?
3: Intéressant. Moi, j'ai la version hybride avec le V6, avec le moteur 6 cylindres en ligne turbo. Ça va bien. Okay. Bonne consommation de carburant, spacieux, solide, un peu plus bruyant que je me souvenais, mais quand même, c'est super agréable. La différence, c'est que là, je l'ai pour 2 ou 3 semaines, donc j'aurai l'occasion probablement de tester aussi d'autres capacités, incluant sa capacité de charge, donc on pourra s'en reparler dans quelques temps.
1: Marc, pour te lire, mon Matane, ma Côte-Nord, ma Gaspésie, et également, il y a ton balado, balado Gotchard également, qui est un bon moyen d'entrer en contact avec toi, mon cher.
3: Effectivement, et la meilleure façon, si vous avez des questions, c'est sur la page Facebook Gotchard Podcast. Posez-les, ça nous fait plaisir d'y répondre.
1: Monsieur Bouchard, c'est toujours un plaisir de jaser automobile en votre compagnie, mon cher. Une belle fin de semaine. On se retrouve jeudi prochain pour une autre chronique. Salut, Marc.
3: Bye bye, bonne semaine.
0: Salut!
1: Vous allez pouvoir entendre la chronique de Marc Bouchard sur les sites web de O98.7, 95.3 et 99.1, section en rattrapage un peu plus tard cet avant-midi.
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1: 7h19 en ce jeudi 8 octobre. Dans une vingtaine de minutes, on vous le rappelle ce matin, petit changement d'heure pour notre chronique La Game avec Gilbert Delorme. On va parler du duel canadien-prédateur ce soir au Centre Bell. La blessure de Montembeault, le rappel de Fowler, c'est qui goal. Bref, beaucoup de questions pour notre ami Gilbert ce matin pour la chronique. On vous rappelle, nouvelle heure, 7h40. On vous rappelle aussi que si vous avez des salutations, des vœux d'anniversaire que vous aimeriez qu'on fasse pour vous autres en ce 8 octobre, ben faites-nous signe. Il y a le 418-724-9870, téléphone et texto. Ça marche de cette manière-là. Puis nous autres, on répand la bonne nouvelle après ça, d'ici 9h.
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5: Jeudi, des passagers à bord d'un vol entre Blanc-Sablon et Sept-Îles ont maîtrisé un homme en psychose vers 17h hier. Il a été pris en charge par des policiers lors d'un arrêt d'urgence à La Romaine. L'homme dans la trentaine venait de prendre place dans l'avion avec 13 passagers, 2 pilotes et un agent de bord lorsqu'une altercation a été nécessaire, explique l'agent de communication de la Sûreté du Québec, Marc Tessier. L'avion a fait demi-tour à La Romaine, où les policiers ont procédé à son arrestation. L'individu a été transporté au centre de santé local. Les autres passagers du vol prévu Blanc-Sablon, La Romaine, Sept-Îles sont arrivés à destination en soirée sur un autre appareil. Personne n'a été blessé. L'équipe du plan climat de la MRC de Sept-Rivières donne la parole aux citoyens lors de 2 soirées de discussion. Elle a aussi mis en ligne hier son sondage « À quoi ressemblera notre communauté adaptée au climat de demain? » La MRC Sept-Rivières procure ainsi aux citoyens une occasion d'échanger concernant les actions envisagées pour répondre aux enjeux que posent les risques climatiques sur le territoire. Et puis les 2444 passagers du majestueux navire de croisière Queen Mary II ont profité du beau temps hier lors d'une escale au port de Sept-Îles. Les nombreux navires de croisière qui visitent cet automne les escales de la Côte-Nord affichent tous des taux d'occupation très élevés. Détails sur macôtenord.com.
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6: Pour cette île et Port-Cartier, aujourd'hui, ça se passe sous la pluie avec un maximum de 9. Les averses se poursuivent pour ce soir, cette nuit, avec 7 degrés. Et demain, sur les nuages, avec un maximum à 10. Jusqu'au 13 novembre, c'est possible de voir la nouvelle exposition à découvrir à la Bibliothèque Louis-Ange Santerre, Les formes en couleur. Le cubisme animiste, cet art de l'âme par Mélissa Paulin, alias Melpo, c'est à la salle L'Aquilon. Les détails sur cette île fièrement culturelle sur les réseaux sociaux.
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8: Jeudi 8 octobre, vos salutations, vos vœux d'anniversaire en ce début de journée. Vous n'hésitez pas, hein, vous nous envoyez ça au 418-724-9870. On s'occupe de ça pour vous autres d'ici 9h. Jeudi 10h, c'est un moment important dans la journée. Un moment où vous avez des grosses économies qui décollent vite à part de ça.
6: Il y a bien des nouveautés en plus.
8: On vous en parle après Marshmallow et Portugal Domain.

0: Marshmallow, Portugal the Man, Phoenix, qu'on vous offrait dans les 100 000 matins dans l'Est du Québec. Le genre de tune qui continue de gravir les échelons tranquillement mais sûrement dans notre palmarès avec les 15 plus gros hits de la semaine qu'on vous offre le samedi à compter de 9h avec Chuck Noël qui vous présente cette hit 15, les 15 plus gros classiques, les 15 plus gros hits de la semaine sur nos ondes. Alors, surveillez ça ce samedi. Chuck fera pas relâche parce que c'est la longue fin de semaine. Richard Zetirois non plus ne fera pas relâche avec Z le week-end. Il va être là, fidèle au poste. Les boys de la game également seront là dimanche matin à compter de 9h pour la game week-end avec le paquet de matchs de hockey, le paquet de matchs de football qu'il y a le dimanche. Ça te prend une espèce de résumé pour les duels à suivre. Puis on répond présent avec les boys de la game. Et ne ratez pas également notre spécial musical en fin de semaine. Les hits qui sont payants qui seront en vedette. C'est le genre
1: cash
0: de tune.
1: Le
0: genre de tune que tu te dis, OK, c'est clair qu'ils font encore de l'argent avec cette tune-là aujourd'hui, tellement ça tourne à la radio. Ah,
1: puis
0: tellement
1: même si les artistes
0: gros hit,
1: sont morts souvent. Là,
0: ben, c'est ça, les hits qui sont payants comme ça. Ouais. Alors, c'est notre ami Olivier Bombardier qui va être à la barre de l'émission. Alors, ratez pas ça ce lundi pour notre long congé de l'Action de grâce avec ce spécial musical qu'on vous propose partout au Québec. 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Et l'Est du Québec est particulièrement gâté en nouvelles aubaines cette semaine. 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Va falloir être vite sur le piton en tabarnouche.
1: Mais ça, là, c'est un privilège d'animateur de radio d'avoir le courriel pour nous dire qu'est-ce qui s'en vient. Ou sinon, quand tu as l'infolettre, parce que tu peux avoir cette liste-là avant. On a des forfaits famille, des bons d'achat pour des locations de salles, puis encore des
0: allez,
1: cartes de jeux d'arcade au salon de Key Vizina.
0: Harry Mouski, écoute.
1: Carte
0: là.
1: De jeu d'arcade, 190 crédits à moitié prix. Là, il y a de quoi jouer à machine à boule longtemps.
0: Ça va partir vite en tabarnouche.
1: Ah, l'enfer.
0: Un matin, 10h, dépêchez-vous.
1: Une thermopompe aussi.
0: Sauzy, ça va partir vite en tabarnouche.
1: Ça donne le goût, là. Yann Sushi aussi, on a le parc du Mont-Commis. On a encore... attends un petit peu.
0: Il y a plein d'aubaines.
1: Ouais, c'est ça,
0: c'est
1: parce
0: partout
1: que...
0: comme ça sur le site web, Stéphanie.
1: Et partout au Québec
0: là,
1: aussi. Là.
0: Ben c'est ça, tu sais, en fin de semaine, on sait, long week-end de l'Action de grâce, il y en a qui vont avoir la bougeotte, ils vont vouloir aller ailleurs pour aller voir des amis, de la famille ou simplement un petit road trip, on peut s'occuper de la bouffe, on peut s'occuper d'expériences à vivre en chum ou en famille, on peut s'occuper aussi de l'hébergement. 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Et ce qui est le plus beau dans ça, c'est que c'est 50%
1: tout le temps.
0: Drive et Incubus qui nous ramène en 2000 en musique à 7h32 dans vos 100 000.

0: 7h35 dans les 100 000 matins sur O. Vous allez m'aider ce matin. Oui, parce que ça fait 2-3 jours que je cherche l'identité du bruit vedette sera à l'enjeu dans notre jeu d'eau. Oh, un bruit ce matin à 8h10. Stéphanie m'a envoyé un bruit. Elle dit « Devine c'est quoi? » Mais je sais pas c'est quoi. J'ai entendu ça, j'ai eu des hypothèses, j'ai eu des niaiseries aussi, mais j'ai l'impression que vous risquez peut-être d'être meilleur que moi pour trouver c'est quoi ce maudit bruit-là.
1: Peut-être.
0: Ça trouble mon sommeil depuis 2-3 jours.
1: La part qui est certaine, c'est que vous allez me juger. Je suis prête à tout. Je suis prête. Vous allez être dans le jugement, c'est impossible de faire autrement. Quoi?
0: Là, c'est parce que tu dis ça, là. Puis là, moi, j'ai entendu le bruit, ça me donne des indices. Il va falloir qu'on se jase en dehors des ondes. 8h10.
1: Non, mais j'ai pas pris ça dans ma chambre à coucher, là.
0: Ah, OK, phew.
1: Hey,
0: non, mais tu dis, vous allez être dans le jugement. Moi, j'entends le bruit, c'est comme tabarnouche, hein, c'est. Hein? 8h10.
1: Il y a rien avec du gaz mixé là-dedans, là.
0: Notre jeu d'eau. Et dans un moment, on parle avec Gilbert Delorme pour notre segment La Game. Restez là.
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1: Oh. Et notre gamer avec qui on a beaucoup de sujets de discussion en ce jeudi. On l'accueille comme il se doit. Mesdames, messieurs, monsieur Gilbert. Salut Gilbert, comment ça va?
2: Ça va bien, quoi? Ça va bien. Encore une genre de petite controverse de gardien de but à Montréal. Il me semble que ça fait 50 ans qu'on a ça à Montréal. Les goalers.
1: Mais Gilbert, cette fois-ci, là, écoute, là, c'est une controverse, pis pas. Je veux dire, Montembeault se blesse pas hier à l'entraînement. On n'a pas cette discussion-là à matin, là.
2: Absolument pas. Non, moi, je pense que Samuel, c'était son tour à garder les buts là aujourd'hui. Ben, tout ça dit, pourquoi qu'on fait pas gauler Fowler à soir? Moi, je pense que Fowler va être dans le net ce soir. Je pense que Tobesh, il a donné 3 départs, c'est correct. Puis les 2 derniers, moi, je l'ai trouvé bien ordinaire. Fait que moi, je pense que c'est le temps qu'on y aille avec Fowler. J'ai hâte de voir qu'est-ce que ça va donner. Moi, je suis persuadé qu'il va sortir un gros match. Je suis persuadé que demain matin, après avoir sorti un gros match, il va encore avoir des interrogations partout au Québec.
1: C'est clair.
2: On continue avec Fowler. Moi, je pense que Martin Saint-Louis, Mathieu, va probablement calmer les choses en disant, regarde, on fait jouer Fowler à soir, mais on retourne avec Dobesh samedi. Tu sais, juste pour calmer les ardeurs,
1: samedi, peut-être des journalistes. Samedi, c'est contre qui, Gilbert?
2: Contre Détroit.
1: Au
2: Centre Bell.
1: Je pense que ça se défend comme décision.
2: Ben, regarde, c'est correct, là, Dobesh, c'est correct qu'on lui donne un break. Mais en même temps, il a quand même bien gardé les buts l'année passée. Il nous a amené en finale de conférence. Puis là, il y avait un petit peu de difficulté dans les 2 derniers games. Fait que, regarde, on fait jouer Fowler à soir.
1: Oui, puis tu sais, le kid... c'est ça. Puis le kid, on sait qu'il est capable de répondre présent puis de livrer à marchandise. Je veux dire, il a quand même gaulé 17 games l'année passée avec le Canadien. A connu quand même un bon début de saison dans la Ligue américaine avec le Rocket. Ça allait quand même assez bien. Un bon pourcentage d'efficacité. Donc, c'est un rappel où est-ce que, bon, tu sais, ça nous met pas trop sur les nerfs non plus parce qu'on se dit que le helper qu'on appelle de Laval, ben, il va répondre présent puis il va être capable de faire la job sans aucun problème pour pallier l'absence de Montembeault, là.
2: C'est pas comme l'année passée qui est arrivé comme un cheveu sans soupe. On savait pas vraiment à quoi s'attendre. T'sais, l'année passée, il a goûté à ça. Puis rappelez-vous, l'année passée, là, les amis, là, c'est lui qui est venu mettre le couvert sur la marmite là, quand ça allait pas bien. Ça allait pas bien au mois de décembre. Là. À un moment donné, là, Montembeault et Dobesh, j'étais pas avant d'arrêter un ballon de plage. Puis là, on a fait appel à Jacob Fowler. Il est venu, puis il a gagné une coupe de game. Ça a comme calmé la tempête. Puis en même temps, ça a permis aux 2 autres gars de respirer un peu. De travailler sur certaines choses. Puis quand Dobesh est revenu dans le net, il a été beaucoup, beaucoup meilleur. C'est sûr que quand tu sens que t'as un gars qui te pousse dans le cul, là, excusez mon langage. Là,
1: non, mais on avait toutes la même partie du corps en tête.
2: Quand tu sens qu'il y a un gars qui te pousse dans le derrière, ben ça va te forcer peut-être à avoir des meilleures performances. Fait que moi, je pense que c'est très, très positif. Je suis persuadé, là, je gagerais un vieux 2 en papier là que Jacob Fowler va jouer tout un match ce soir. Persuadé de ça parce que, écoute, c'est un battant, c'est un petit gars qui se bat sur toutes les rondelles.
1: Oui.
2: Techniquement, c'est un excellent athlète. Il va être prêt puis il va vouloir offrir une belle performance là, aux fans à Montréal.
1: Il va pouvoir mettre son beau masque avec le clin d'œil à Mme Bibeau aussi. Ça, j'avais hâte de le voir cet équipement-là. Je trouve qu'il est vraiment sa coche, son masque. L'aspect esthétique de la chose, là. Mais Gilbert, tu dis quand un gardien de but sent qu'il y a quelqu'un pour y pousser dans le derrière, ça l'amène à surpasser. Ce serait le fun que toute l'équipe ait ce sentiment-là ce soir aussi contre les Prédateurs de Nashville parce que les 2 derniers matchs, là, on s'entend, là, la remontée à Pittsburgh, oui, c'était beau, mais on méritait pas la game. Puis la tenue de l'équipe contre les Hurricanes, écoute, là, c'est ordinaire, là.
2: Ouais, puis même, j'irais plus loin que ça. Là. J'irais même la game contre les Maple Leafs de Toronto qu'on a gagné. On a gagné 3-2, la game.
1: Aurait pu fermer le couvercle sur la marmite, mettre le couvercle sur la marmite, puis étouffer ce game-là plus tôt pour le Canadien, ça, c'est clair.
2: Ouais, puis si Jacob Dobesh est pas hot en première période, on perd peut-être ce game-là aussi. Là. Fait que moi, je vois des choses du côté du Canadien qui... C'est inquiétant après trois games, peut-être pas, mais tu sais, la façon qu'on joue dans notre zone, la façon qu'on a joué des trois contre trois, là, des rushs, des montées à trois contre trois, comment est-ce qu'on a communiqué avant défenseur et tout ça, il y a des choses à peaufiner. Ouais. Faut pas oublier non plus, là, les amis, que le camp d'entraînement était très court. Hein. Le camp d'entraînement était très court, ça n'est au moins une grosse semaine, 10 jours plus court que normalement.
1: Mais il a été court pour tout le monde, Gilbert, à un moment donné, là. Tout le monde part sur le même pied d'égalité, là.
2: T'as raison, mais en même temps, je pense que défensivement, c'est là que tu vas écoper un petit peu plus quand t'as pas l'occasion
1: de synchronisme.
2: Ouais. Fait que, mais je suis persuadé que Martin a eu un bon meeting avec ses gars hier, puis les gars vont être sur la coche ce soir, puis belle performance de Fowler, puis tu sais, demain, on va se reparler, là, puis on va se dire, hey, on met-tu Fowler dans le net demain? Là, ben, on va avoir encore une genre de petite controverse.
1: Devance pas notre sujet de demain, Gilbert Tabarnouche.
3: Mais Gilbert, l'affaire, c'est qu'on parle beaucoup des gardiens et tout ça, mais tu sais, les prédateurs de Nashville, est-ce que c'est considéré comme une menace sérieuse pour le Canadien ou c'est un combat qui est réaliste?
2: Non. Mais c'est-tu quoi, Stéphanie, tu sais, dans l'hockey d'aujourd'hui, là, tu sais, puis vous êtes peut-être pas assez vus, vous autres, pour vous rappeler des Golden Seals de Californie, là.
1: Ben, j'en ai vaguement entendu parler, mais je peux pas dire que j'ai vu en action.
2: Tu sais, les barons de Cleveland, puis les scouts de Kansas City, là, tu sais, des clubs qui sont battus automatiquement, là, des clubs qui étaient pas bons, là, vraiment, là, il y en a plus de ça. T'sais, tu te présentes pas ce soir contre Nashville, tu vas mal paraître. Tu te présentes pas samedi contre Détroit, tu vas mal paraître. Il faut que tu sois au top de ta game tout le temps, parce qu'il y a tellement de parité dans la ligue aujourd'hui, là. Puis c'est serré, tu sais. Tu regardes dans la division, dans l'Est surtout, là. Tu sais, l'année passée, il y a combien de points qui séparaient le premier du dernier? Il n'y a pas énormément de points, là.
1: Non.
2: T'as pas le temps de tu peux pas te permettre des séries de défaites de 4, 5, 6 games parce que tu vas être dans le trouble rapidement. Fait que, tu sais, faut être prêt à tous les matchs. Puis, à chaque fois que t'es sur la glace, c'est comme si c'était ton dernier chef. Puis, let's go, on y va. Puis, moi, je veux voir une belle performance ce soir, là. Un beau 60 minutes solide de A à Z, là. Pas de niaisage, là. Puis, pas de période creuse en game, là. Prendre contrôle de la game en partant, le Canadien, puis let's go. Puis, tenir le tempo 60 minutes, puis sortir de là avec une belle victoire avec l'attente. Ça serait bien le fun d'en parler demain.
1: Ben, on verra ça demain. Assurément qu'on va se faire un beau bilan de tout ça demain. Alors, on surveille ça avec attention ce soir. Le Canadien contre les Prédateurs de Nashville au Centre Bell. Gilbert, on s'agence de ça demain, même heure pour notre segment La Game. Merci Gilbert, bonne journée!
2: Hey, bonne game tout le monde!

0: 7h55, Good Charlotte et Yellow Card sur Bedroom Posters dans vos 100 000 matins. C'était quoi les posters qui étaient sur les murs de votre chambre dans votre adolescence?
1: Moi, j'avais l'affiche du film Days of Thunder.
0: Oh, pour le beau Tom Cruise.
1: Ouais, pour le beau Tom Cruise. Bon, j'ai eu Patrick Bruel.
0: Aujourd'hui, c'est...
1: Ouais, pas avec la Bruel Mania. Non. Je vous en parle, mais je suis pas comme si fier que ça.
0: Ouais, ben c'est ça, hein.
1: J'avais Jordan Knight des New Kids on the Block en Beden. Avec comme une espèce de petite chemise, juste pour dire que, tu sais, un peu déboutonné, là, qui glissait sur ses épaules. J'avais ça.
0: Ah, quand même.
1: Pas mal ça, là. Quand mais, tu sais, Séjour était mon pocheur, pas pire, là.
0: Ah, ben, c'est sûr.
1: C'était pas
0: dans
1: mal.
0: Le temps qu'ils se vendaient des magazines. Tu sais, ben, moi, je peux pas dire que j'étais le cliché du gars qui a une fille en bikini, tout ça. Pamela Anderson n'était pas, non.
1: Samantha Fox non plus.
0: Bon, j'étais trop jeune pour Samantha Fox, voyons donc. Mon frère a peut-être été plus genre Samantha Fox, mais non, je peux pas du genre avoir une photo de jolie fille en maillot de bain, non. Hey, moi, juste pour te donner une idée, là. Hey, moi, c'était des cyclistes. En Europe, qui étaient sur mes murs.
1: T'étais pâmé sur leurs mollets. Oui.
0: Miguel Indurain, Gianni Bugnot, puis Abdjamolidine Abdou Yaparov. C'était mes bedroom posters, moi. C'était des gars qui faisaient du basic. Ah, puis Cashtin aussi, j'ai eu Cashtin un bout parce que je m'étais fait faire autographier un poster quand les gars étaient venus en char et mousquet. Mais c'est ça! Jugez-moi, vous avez le droit!
1: En tout cas, t'as dit beaucoup de noms que j'avais jamais entendus de ma vie. Il y a Myriam Canuel qui nous dit, moi, j'avais Éric Lapointe et Michael Jackson.
0: Oh!
1: Sur mon mur. C'est bon.
0: Ouais.
1: Deux combats complètement différents, là. Je pense pas qu'Éric Lapointe... Ben, peut-être que dans certaines soirées, il a fait le Moonwalk, là, mais...
0: Hey!

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4: Bon jeudi, ici Louis-Philippe Arnoirel. Les émissions de gaz à effet de serre du Canada ont augmenté d'environ 1% en 2025 selon un rapport de l'Institut climatique du Canada publié aujourd'hui. Elles ont atteint 691 millions de tonnes de dioxyde de carbone, principalement en raison du recours accru au gaz naturel pour le chauffage des logements durant un hiver rigoureux. Le secteur pétrolier et gazier a toutefois réduit ses émissions de 0,2% malgré une production record de pétrole brut au pays. Le directeur par intérim de 440 mégatonnes, Ross Fraser-Minton, prévient que le Canada s'éloigne de sa cible de réduction des émissions pour 2030. Par ailleurs, la proposition conservatrice visant à suspendre toutes les taxes fédérales sur le diesel a été rejetée hier à la Chambre des communes. Seuls les conservateurs ont voté en faveur de la requête, tandis que les libéraux, le Bloc québécois et le NPD s'y sont opposés. Le gouvernement Carney a déjà prolongé jusqu'en 2027 la suspension de la taxe fédérale d'accise sur les carburants, mais les conservateurs souhaitaient aller plus loin. Ils font valoir que la réduction du coût du diesel permettrait aux Canadiens de réaliser des économies à la pompe et à l'épicerie. Et pour terminer, toujours en politique, cette fois dans l'ouest du pays, le premier ministre du Manitoba, Wab Kinew, s'est exprimé presque exclusivement en français hier à l'Assemblée législative pour une troisième journée consécutive. Cette initiative inhabituelle est saluée par la communauté francophone de la province. Le président de la Société de la francophonie manitobaine, Derek Bentley, estime que le fait d'entendre les dirigeants s'exprimer en français continue contribue grandement à la visibilité de la langue. La décision de M. Kinew coïncide avec la nomination de Conrad North à la tête de l'opposition conservatrice après une confrontation en mai sur l'usage du français à l'Assemblée législative. C'est ce qui complète vos actualités Arsenal Média. Passez une bonne journée sur nos ondes.
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6: D'abord au hockey, le Canadien sera de retour en action ce soir au Centre Bell. Les Prédateurs de Nashville seront les visiteurs. 19h pour le début de la rencontre. Montembeau qui s'est blessé, jambe droite hier à l'entraînement, a quitté la glace aidé par des coéquipiers. Résultat, le Canadien a rappelé le jeune Jacob Fowler du Rocket de Laval. Est-ce que ce sera Fowler qui sera devant le filet? Ça se pourrait. Alors, on va suivre ça assurément ce soir, 19h. Dans les autres matchs, hier, dans la Ligue nationale de hockey, Winnipeg a battu Colorado 3-2. Washington qui a défait Pittsburgh 5-3. Edmonton a réussi une remontée pour partir avec une victoire contre Anaheim par la marque de 5-2. Baseball majeur, les Rays de Tampa Bay ont balayé les Yankees de New York, passent en finale de la Ligue américaine. Les Dodgers de Los Angeles ont éliminé Atlanta. Milwaukee a sorti San Diego hier. Il reste donc une série à régler dans l'américaine, parce que Cleveland a battu Chicago hier 9-3 dans le troisième match de la série. Les White Sox qui mènent maintenant 2-1 et le quatrième match sera présenté ce soir. NFL, il y a de l'action ce soir. Les Bucks de Tampa Bay affrontent les Cowboys à Dallas à compter de 20h15 pour le football du jeudi soir. Et Ligue de hockey junior maritime Québec, l'Océanique, qui signe un défenseur américain de 19 ans, Tommy Miller, défenseur gaucher, 6 pieds 2 pouces, 190 livres, évolué avec les Warriors de West Kelowna dans la BCHL. On va en savoir un peu plus aujourd'hui sur la suite des choses avec Miller et quand est-ce qu'il pourra porter les couleurs de l'Océanique.
7: Il pleut partout, pas de chicane dans la cabane. Donc, on a toute la même dose de pluie prévue pour aujourd'hui.
6: Je pensais que t'allais dire toute la même mise en pli.
7: Non. Pourtant, aujourd'hui, malgré la pluie, j'ai réussi mon coup. Donc, maximum de 9 pour cette île. On est à 6. Pour Matane, c'est un maximum de 11. On est à 10. Et pour Rimouski, maximum de 12. Et on a 9 degrés. Puis les petites attisées, là.
6: Ça, ah, t'es rendu là?
7: Ben oui, ça a commencé.
6: Ah, ouais.
7: Mais ça enlève l'humidité.
6: Ah, ça a plein de vertus, natisé.
7: Ça a plein de vertus, bien relaxant.
6: Ça t'indique tes articulations?
7: Non. Non, moi, je suis pas rendu là. Mais il faut que je mette l'humidificateur dans ma chambre pour mes sinus.
6: Bon, me semblait qu'il y avait quelque chose à signaler là-dessus.
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0: Pierre Pichette de Rimouski, Steve Lemieux de Rimouski et Paul Murray de Matane. Et il y a Stéphanie de Sainte-Luce qui voulait souhaiter une bonne journée à la gang de Lulumco. Vous avez des vœux de votre bar, une petite jasette à faire. Je n'ai pas. On est là pour ça.
1: 418-724-9870, téléphone et texto. Puis ce numéro-là va être utile tantôt, hein, parce que notre jeu d'eau s'en vient. C'est « Oh, un bruit! Yes, » Vous allez m'aider. Yes, yes. Ça fait deux jours, je cherche c'est quoi ce maudit bruit-là que Stéphanie m'a envoyé. Elle dit « Je t'envoie le bruit, mais je te dis pas la réponse! » Puis je l'ai pas eu. Vous allez probablement être meilleur que moi. En tout cas, on va vérifier ça dans les prochaines minutes.
0: Ouais, mais...
1: Puis aussi, tel que vu sur les internets, l'Halloween fait jaser à Rimouski pour des mauvaises raisons, puis à Sept-Îles pour des bonnes raisons. On vous en parle tantôt d'ici 9h. Summer, my body isn't ready dans vos 100 000 matins pour commencer ce jeudi 8 octobre sur O, partout dans l'Est du Québec.

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1: Et je salue l'ami Francis, généreux. Et on a un peu de retard, mais qui nous a envoyé des photos du show de Metallica à la Sphère à Las Vegas. Il est de Rimouski. Il y avait un gars de Rimouski qui était là.
2: Je savais qu'il allait avoir quelqu'un qui se payait ce trip-là. Les images qui ont circulé sur Internet là, depuis que la résidence est commencée.
1: Folie.
2: C'est débile. Et ça a l'air, les gars ne font pas le même show soir après soir.
1: C'est
2: il y a
1: leur genre.
2: Aucune chanson qui est répétée. Genre, t'es voué le lundi soir, ben si tu y retournes le lendemain, show totalement différent.
1: Ça fait partie de leur réputation. Ils ont fait la même affaire quand ils sont venus à Montréal. Tu sais.
2: Ah, mais il y a un moyen de faire ça aussi. C'est quand même Metallica. Alors, il nous a fait rêver en temps bon, j'aimerais ça.
1: Bon, tannant, mais merci. On en avait quand même. On avait fait un appel à tous. Il était là pour pouvoir bien nous fournir.
2: Mais là, ça a l'air de rien. Il est rendu 8h11. On est jeudi 8 octobre. Ça veut dire il est rendu quelle heure, monsieur la grosse voix de la radio?
0: Madame, messieurs, dans les 100 000 matins, c'est l'heure du quiz.
2: Aidez-moi. C'est un appel à l'aide de jeu, là, matin. Parce que Stéphanie, mardi, m'envoie un son. Elle dit, « Hey, ça va être ça, notre son vedette pour notre jeu. On n'a pas eu le temps de jouer hier parce qu'on avait d'autres choses pour vous autres. On a mis ça sur pause. » Ça fait que moi, j'ai continué à chercher parce que elle m'a pas donné la réponse par rapport au bruit qu'elle m'a envoyé.
1: Il m'a dit « compresseur à air puis un thermocirculateur. » C'est ce qu'il m'a donné comme option et j'ai dit « No! »
2: J'ai parlé de ton char aussi puis de ton chien qui ronfle. Mais si ton chien ronfle comme ça, pour moi, t'as acheté un chien électronique en affaire de même, là.
1: Ou un chien défectueux.
2: ramène ça. Je chip ça à compagnie. M'en est remboursement. Je vous fais entendre le son vedette que Stéphanie m'a envoyé ce matin. Mardi. Aidez-moi, parce que ça fait deux jours que je cherche. C'est quoi ce bruit-là? Attention, c'est parti.
1: C'est mon chum, écoute, il va être découragé. Téléphone très très près là pour
2: Mais je comprends, mais c'est quoi cette bébelle là qui fait
1: là,
2: ce bruit d'enfer? Non, ça n'a pas de sens. Si t'as somme pompe.
1: Non, j'étais au premier étage chez nous.
2: Dans la maison. Putain, une affaire qui fait ce bruit là.
1: De temps en temps.
2: Hey, t'es dû pour faire réparer des affaires en tabarnouche chez vous, là.
1: Mais vous avez
2: une idée de c'est quoi ce bruit-là? Vous l'avez reconnu, peut-être? Hey, vous êtes meilleur que moi. 88-724-9870 pour tenter votre chance ce matin, téléphone et texto. Ah, puis, dans notre chat. Chaussée que tu me dis, my God, là, tes indices m'aident pas. On va aller voir s'il y a des gens qui sont peut-être plus vite que moi ce matin. 98.7, bonjour, à qui je parle?
3: Allô, à Stéphanie.
2: Salut Stéphanie, as-tu une idée de c'est quoi ce bruit-là?
3: Oui, c'est une machine à café Nespresso.
1: Hey, non, c'est pas ça.
3: Non!
1: T'étais convaincu, là. Écoute,
2: j'ai presque eu peur. Non, t'as pas ça à la maison chez vous, hein?
1: Non, j'ai pas ça, une cafetière ben normale.
2: Ouais, puis le bruit de la Nespresso, je l'ai passé il y a deux semaines.
1: Ouais! Mais merci, Stéphanie.
2: T'avais la bonne réponse pour deux semaines, Stéphanie. Hey, continue de chercher, j'ai besoin d'aide, ta barnouche. Hey, merci, Stéphanie. Bye-bye. 88-724-9870, vous avez une petite idée de qu'est-ce que c'est ça, ce bruit-là que Stéphanie m'a envoyé et puis que je cherche depuis deux jours. Aidez-moi, on retourne au téléphone. Oh, bonjour, à qui je parle?
4: Alexandra,
2: c'est quoi ta réponse?
4: Ben, moi, j'hésite entre deux affaires.
2: Ben, vas-y.
4: Je peux pas croire que ça
2: serait
4: ça, mais moi, ça m'a fait penser à une tondeuse.
2: Voilà ta réaction, je pense que c'est pas ça.
1: Là, Alexandra, je suis maintenant une tondeuse électrique, elle fait pas mal moins de bruit, donc non, ce n'est pas ça, puis ça n'a pas d'affaire dans mon premier étage.
2: Yes, et ta deuxième chance, Stéphanie?
4: Ben, ma deuxième chose, c'était une sécheuse.
1: Non, elle est rendue au sous-sol, ma sécheuse.
2: Si ta sécheuse sonne de même, dis ton... Je sais pas, ton linge sans gaz après. Je sais pas,
4: Je me suis dit, Franchement, je me suis dit qu'elle met son sel sur la sécheuse et que c'est le bruit qu'on entend.
2: Ah, c'est ça. Bien pensé.
1: Mais c'est bien pensé, Alexandra, parce que je l'ai dit un peu plus tôt, j'ai quand même rapproché de beaucoup mon téléphone.
2: Ah ben, Alexandra, il va falloir continuer à chercher. Hein, je pense que c'est ça l'affaire. Merci d'avoir essayé.
4: Bye.
2: Salut, bonne journée. Bon, on sait que c'est pas une sécheuse. Mais on sait maintenant que c'est pas une tondeuse. C'est quoi? On a toujours pas la réponse. C'est ça l'affaire. Alors, continuez de chercher 88-724-9870. Allez, on prend un dernier appel. Oh, bonjour, à qui je parle?
5: À Stéphane.
2: Stéphane, de quel endroit?
5: De Mont-Joli.
2: Et Stéphane de Mont-Joli, t'as reconnu ce bruit-là? C'est quoi qui fait ce bruit-là? Aide-nous, Stéphane, s'il vous plaît.
5: C'est pas un compresseur d'aquarium?
1: Hey, non! Non, hey, mon Dieu, ça pourrait faire aussi autant de bruit que ça?
2: Ben, collé dessus, ouais.
1: Ouais, OK. Non, c'est pas
5: collé
1: ça.
5: Collé dessus, ouais, collé dessus. Non, c'est pas ça.
1: Non, c'est
2: ouais,
1: pas ça.
2: Avec
1: c'est
2: l'eau bien
1: ben
2: sale aussi, tu sais, tu sens que le compresseur, il en arrache.
1: Il y a des
2: là,
1: petits moutons verts, là, c'est ça.
2: Hey, Stéphane, merci beaucoup
1: merci,
2: d'avoir essayé.
1: Merci, Stéphane. Hey, je vous
5: ben, bonne chance à vous autres.
2: Hey, merci. Ben, ben, continue de chercher, hein, t'as un bandeau chaud. On n'est pas tout seul dans
1: ça,
2: salut.
1: On l'a par texto.
2: On l'a eu par texto?
1: Ouais.
2: OK. Tu fais quoi?
1: Ben écoute, okay, attends un peu, je vais écrire à cette personne-là, appelle-nous.
2: Ouais, parce que moi je cherche à avoir le raisonnement là de comment t'arrives à cette conclusion-là. Hey, je vous renvoie le son, OK? Attends un peu, on va retourner au téléphone. Là.
1: OK.
2: Oh bonjour, à qui je parle?
6: Pierre.
2: Pierre, ta réponse?
6: C'est pas une mini-génératrice, vu que peut-être Stéphanie, elle chauffe pas, là.
1: Ah, non, je chauffe au bout. Non, c'est pas ça.
2: Ah, ben merci d'avoir essayé, Pierre.
1: Merci.
2: Salut. Hey, on l'a trouvé par texto, mais bon, regarde, attends un peu, je vais faire entendre le bruit. Là.
1: OK.
2: On va peut-être donner le temps à la personne à se manifester. On va retourner. C'est peut-être elle qui appelle, là. C'est quoi cette affaire-là?
1: En un broyeur, c'est pas ça.
2: Non.
1: Une machine d'eau qui se remplit, c'est pas ça.
2: Hey, mais ça se serait plus.
1: Ah, ouais.
2: Moi, j'ai une machine d'eau avec le chargement par le bas. Et quand t'as dû siphonner de l'eau, et tabarnouche. Mais c'est vrai, t'as pas ça chez vous, toi.
1: Non.
2: On s'en va au téléphone. Oh, bonjour, à qui je parle?
7: Oui, tu parles à Tibleu de Bécamo.
2: Salut, Tibleu. Hey, ta réponse.
7: Salut. Hey, c'est bien facile. C'est son ventilateur de salle de bain, son plafonnier qui finit cap.
2: C'est ça?
1: Non, c'est pas ça.
2: Non, c'est pas ça.
1: Ça payé. Lui aussi, il aurait eu un simoton.
2: Hey, mais t'avais tellement l'air convaincu, tu veux, mais
1: c'est
2: comme tabarnouche.
1: Je
2: venais de le trouver, t'as à voir. Hey, merci d'avoir
1: merci.
2: Essayé. Salut.
7: Okay, bye.
1: Salut, yes. Tibleu.
2: Ben non, Stéphanie, je pense qu'on n'a pas le choix. On a la réponse par texto. Shoot, c'est quoi cette affaire-là?
1: Écoute.
2: J'en peins supplé.
1: C'est mon lave-vaisselle.
2: Lave-vaisselle?
1: On a eu Christine Pelletier qui l'a eu.
2: Tabarnouche, t'es dû t'en magasiner un.
1: Mais c'est-tu quoi?
2: Hey, il est rendu qu'il fait ce bruit-là. Là.
1: On l'a
2: non,
1: acheté
2: hey, pas
1: en
2: ça
1: même temps que la maison. Ça fait environ 16 ans. Chez Poitras Meubles et Design.
2: Ça fait 16 ans?
1: Puis, hey, non, chez Meubles ça... Pelletier. Ça fait longtemps, ça n'existe même plus. Puis, l'affaire, c'est qu'il lave encore super bien.
2: Ben oui, mais là,
1: il fait un bruit d'enfer.
2: Il y a un problème avec la pompe. C'est peut-être une niaiserie. C'est ça le pire. Là.
1: Je sais bien. Puis c'est
2: quoi?
1: Il y a
2: peut-être un réparateur qui entend ça, qui fait comme, hey, donne-moi 10 minutes avec ton lave-vaisselle, je t'arrange ça.
1: Ben, donnez-moi les cues s'il y a de quoi. Parce que sinon, moi, j'écoute la télé à 24 chez nous. Puis quand ça part, elle est à 38.
2: Ben non, mais ça n'a pas de bon sens.
1: Je sais que ça n'a pas de bon sens.
2: Endure pas ça de même. Hey, j'aurais jamais trouvé. Hey, ça, un lave-vaisselle.
1: Ben, je suis collé dans la porte, là.
2: Non, ça. Même si tu décollais de la porte, on l'entendrait pareil.
1: Ah non, on l'entend partout,
2: ouais,
1: là, c'est
2: yon,
1: sûr.
2: Non. Alors, bravo. As-tu le nom de la personne qui l'a eu?
1: Non, c'est il y a Christine Pelletier. Écoute, c'est une amie du primaire, Sainte-Félicité, qui l'a eu. Faut croire que la Sainte-Félicité Connection, des connections dans le lave-vaisselle ici.
2: Ouais, ben c'est ça. Faut croire qu'il y a peut-être des lave-vaisselles qui font du bruit à Sainte-Félicité aussi, je sais pas.
1: On les
2: c'est
1: entend pas d'ici.
2: Un empêche pas l'autre, tabarnouche. Ben bravo cette personne qui a réussi à trouver ton lave-vaisselle, fait ce bruit-là.
1: Ah, je savais que t'allais le jouer.

0: du mystère, valeur et du carré moellette avec l'amour est un monstre pour commencer votre journée de jeudi sur Haut dans l'Est du Québec à 8h22. Bon, hein, on est rendu le 8 octobre. Ben, c'est ça, ça fait trois jours que les élections sont terminées. Je trouve que il y a encore de la pancarte en ville. Il y a encore trop de pancartes.
1: Un peu moins, mais quand même un peu, tu sais, ça fait pas trop longtemps. La semaine prochaine, ce serait de la négligence, je dirais.
0: Non, mais il y en a que ça reste longtemps, malheureusement.
1: Ouais. Mais sachez que, tu sais, pendant la période électorale, si tu prends une pancarte sur un poteau, c'est considéré comme un vol.
0: Ouais.
1: Si tu le fais après, aussi, c'est considéré comme un vol parce que c'est la propriété de du parti politique. Mais, exemple, il y a une dame sur les réseaux sociaux, candidate libérale dans la circonscription de Mille-Îles, a dit « Hey, servez-vous! » Vous voulez.
0: T'aveux, décroche-la du poteau, ça va m'éviter d'aller la ramasser.
1: Donc, vous avez des projets de bricolage, de construction, école, garderie, citoyen, là, il y a de tout. Et il paraît, là, tu peux te faire comme des pierres tombales
0: pour l'Halloween
1: avec ça, ça tient.
0: Ben, ouais, t'as besoin juste de les lester en tabarnouche dans l'Est du Québec, là, parce qu'ils vont voler au vent, tes pierres tombales.
1: Ils vont durer juste un Halloween, c'est ça. Mais informez-vous auprès des partis politiques.
0: Ça.
1: Non, ouais. Ça se peut très bien qu'on vous dise, hey, c'est mort open.
0: Si tu le demandes pas, tu peux pas le savoir.
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17: Jeudi, des passagers à bord d'un vol entre Blanc-Sablon et Sept-Îles ont maîtrisé un homme en psychose vers 17 heures hier. Il a été pris en charge par des policiers lors d'un arrêt d'urgence à La Romaine. L'homme dans la trentaine venait de prendre place dans l'avion avec 13 passagers, deux pilotes et un agent de bord lorsqu'une altercation a été nécessaire, explique l'agent de communication de la Sûreté du Québec, Marc Tessier. L'avion a fait demi-tour à La Romaine, où les policiers ont procédé à son arrestation. L'individu a été transporté au centre de santé local. Les autres passagers du vol prévu Blanc-Sablon, La Romaine, Sept-Îles sont arrivés à destination en soirée sur un autre appareil. Personne n'a été blessé. L'équipe du plan climat de la MRC de Sept-Rivières donne la parole aux citoyens lors de deux soirées de discussion. Elle a aussi mis en ligne hier son sondage « À quoi ressemblera notre communauté ?» adapté au climat de demain. La MRC Sept-Rivières procure ainsi aux citoyens une occasion d'échanger concernant les actions envisagées pour répondre aux enjeux que posent les risques climatiques sur le territoire. Et puis les 2444 passagers du majestueux navire de croisière Queen Mary II ont profité du beau temps hier lors d'une escale au port de Sept-Îles. Les nombreux navires de croisière qui visite cet automne les escales de la Côte-Nord affichent tous des taux d'occupation très élevés. Détails sur macôtenord.com.
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1: Pour cette île et Port-Cartier, aujourd'hui, ça se passe sous la pluie avec un maximum de 9. Les averses se poursuivent pour ce soir, cette nuit, avec 7 degrés. Et demain, soleil et nuages avec un maximum à 10. On vous rappelle que ça débute vendredi soir au Centre socio-récréatif de cette île, le tournoi du dindon doré avec l'improvisation qui est à l'honneur. Sinon, activité d'échecs pour apprentissage de notions stratégiques et partie libre pour tous les âges. C'est samedi 10h à midi à la salle L'Aquilon de la bibliothèque Louis-Ange Santerre de cette île.
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0: Dans un instant, c'est notre chronique telle que vue sur les internets. L'Halloween fait jaser pour des raisons différentes avec des mauvaises raisons. À Rimouski. Mais d'excellentes raisons à cette île. On vous jase de ça dans un instant, dans vos 100 000 matins. Machine Gun Kelly et Jelly Roll nous donnent Lonely Roll dans les 100 000 matins. Bon jeudi!

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1: On jase d'Halloween ce matin avec notre Tel que vu sur les internets pour deux raisons. Une mauvaise raison à Rimouski, puis une très bonne raison à cette île. La mauvaise raison, je salue Serge Dionne qui est derrière le Festibob ici
2: oui.
1: À Rimouski.
2: Ah, qui est mort dans l'œuf, le Festibob.
1: Ouais, puis.
2: Mais c'est pas pour ça.
1: Non, c'est ça, mais. Serge dénonçait une situation qu'il a vécue avec sa famille chez lui à la maison sur la spothead de Ville de Rimouski. Il y a même le journal Le Soir qui en parle des articles d'Halloween qui ont été littéralement volés. Et c'est arrivé chez Serge. J'avais installé les décorations d'Halloween avec mes enfants. Et puis là, matin, on sort de la maison et puis il n'y a plus rien. Et je pensais que c'était le vent qui les avait emportés, mais non, c'était pas le vent. Il y avait plus rien. Il y a des affaires qui étaient pourtant solidement fixées, que même le vent aurait jamais pu les déplacer, que là, en sortant de la maison un matin, il y a plus rien.
2: C'est fou, hein?
1: Ben, tu sais, c'est plate aussi pour les enfants, tu sais.
2: Surtout pour les enfants.
1: C'est ça l'affaire, c'est que les kids ont pris le temps avec leurs parents d'installer des décorations pour l'Halloween. Ils étaient contents, puis là, sortent de la maison à un moment donné, puis pour aller à l'école le matin, puis il n'y a plus rien. Voler des décorations d'Halloween, tu sais.
2: Ah, mais tu
1: sais. C'est surtout plate pour les enfants.
2: À chaque année, on voit ça, des grosses citrouilles. Tu sais, imagine-toi, là, citrouille.
1: Ben non, je sais.
2: Faut vraiment qu'elle soit belle puis bien décorée. Là.
1: Mais bon, on n'a pas pris de chance. On a dénoncé la situation à la police à Sûreté du Québec. Bon, je peux pas dire qu'il y a une enquête en bonne et due forme qui est décollée là-dessus. Ça. Mais tu sais, au moins pour avertir les policiers si jamais la situation est plus commune qu'on pense. Mm-hmm. D'ailleurs, c'était pourquoi Serge avait mis sur Spotted Ville de Rimouski la situation, a raconté son histoire en disant « Hey, c'est vraiment plate, surtout pour mes kids qui ont eu de la peine de voir leurs belles décorations d'Halloween disparaître comme ça. » c'est surtout plat pour les enfants, en disant, ben, si vous avez été victime, vous autres aussi, ben, avisez la police. Christy, c'est un vol. On fait pas ça. Puis surtout, tu sais, c'est une fête pour les enfants, là, Halloween, c'est vraiment poche. Alors, ils voulaient dénoncer cette situation-là. Et ça a beaucoup fait réagir. D'ailleurs, ben, la preuve, on en parle même dans le journal, tu sais. Autre situation qui fait beaucoup jaser pour l'Halloween, mais pour d'excellentes raisons. L'Halloween à cette île, là, on a de l'inspiration en tabarnouche. Et vous pouvez voir le tout sur macontenant.com parce que les employés de la ville de cette île décorent un peu partout en ville pour l'Halloween. Et cette année, je peux te dire qu'on a de l'inspiration sur un solide temps. 12 emplacements qui ont été décorés cette année, dont les entrées ouest et est de la ville. Entre autres, à une entrée, on peut voir un employé de la ville, mais c'est un squelette. Mais il y a son casque, il y a son dossard orange.
2: C'est drôle.
1: Il y a une pelouse, il y a une tondeuse, tout ça, mais il travaille. Mais c'est un squelette, c'est drette à l'entrée, avec un gros squelette qui est à côté après la pancarte « Ville de Sept-Îles, bienvenue ». Écoute, c'est vraiment super original. Il y a également même un grand de la ville de Sept-Îles qui a été déguisé. Vous connaissez probablement les gens dans le secteur et si vous êtes passé dans le coin de Sept-Îles, une grosse statue qui s'appelle l'ami d'acier.
2: OK.
1: Ben l'ami d'acier, on l'a déguisé pour l'Halloween.
2: Hein?
1: L'ami d'acier est déguisé en Batman pour l'Halloween.
2: Ah ouais, bonne idée. Écoute,
1: on l'a
2: ça,
1: déguisé
2: c'est quand même populaire,
1: en Batman. Allez voir la photo sur ma contenance, je trouve ça super original. Et il y a même Angine de poitrine.
2: Oh, OK,
1: qui,
2: qu'est-ce
1: qui
2: qu'on
1: est
2: a
1: à l'honneur. Ben, on les a mis à travers un cimetière. C'est des squelettes, là. On voit les gars d'Angine de poitrine, qu'est-ce qu'ils ont l'air en dessous de le masque? C'est des squelettes, tabardouche! Mais vraiment super original.
2: Ah,
1: écoute, il
2: bon.
1: Y a même un budget, là, on dit, on a 1 500 $, là, où est-ce que on donne accès à ce budget-là pour dire, écoutez, vous faites ce que vous voulez, les décorations, 12 places, amusez-vous. Je trouve
2: l'ambiance.
1: Ça super original. C'est une belle façon de mettre de l'ambiance partout en ville. Bon, on se croise les doigts pour que les décorations restent là jusqu'au 31 octobre, tabarnouche, là, tiens. Mais je trouve que c'est une belle initiative. Vous voulez voir un peu de quelle manière on a décoré ça? Ça peut peut-être inspirer plein d'autres municipalités dans l'Est du Québec. Allez donc voir les photos. Allez lire l'article également sur macontenant.com. Chapeau aux employés de la ville de Sept-Îles qui ont bien de l'imagination pour décorer certains spots en ville. Une très bonne idée.

0: qui chante en français. On aime ça, nous autres. Et c'est Boomerang qu'on vous offrait dans les 100 000 matins sur Au Bon Jeudi. Merci de commencer cette journée de bonne humeur dans les 100 000 matins. Mais de bonne humeur, ben ça dépend. L'actualité, des fois, peut nous pomper ce matin.
1: Hein?
0: Avec on va jaser fameux défis TikTok dans un instant avec des défis qui font énormément réagir. Puis un jeune qui en a réalisé un à Polyvalente à Matane, mm-hmm. à l'école secondaire à Matane, pas plus tard qu'hier, et ça fait énormément réagir. Tu sais, l'idée de se promener en motocross dans l'école, dans un corridor, c'est-tu une bonne idée d'après vous? J'entends votre réponse! J'entends votre réponse!
1: C'est sûr que ça brise la routine, mais c'est le seul avantage.
0: Ça fait énormément jaser comme dossier dans la région. On s'en parle dans un moment mm-hmm. dans notre machine à café.
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8: En tout cas, je peux vous dire qu'en Matanie, ça fait jaser en tabarnouche, cette affaire-là.
9: Ben, partout au Québec, parce que je pense qu'il faut être vigilant aussi. Là.
8: Ce jeune qui est rentré dans l'école secondaire à Matane avec sa moto, comme ça, pour le fun, pour les besoins d'un défi lancé sur les réseaux sociaux.
9: Bah, hey, quel argument convaincant!
8: Non, mais ça reste... Guys. On est rendu là en 2026, qu'on réagit à n'importe quel... Hey. On se fait dire, hey, t'es pas game de faire ça, puis le jugement débarque, puis on le fait. T'sais, hey, on est là en 2026, l'évolution humaine nous a amené là.
9: Hey, si on retourne dans le temps, là, moi, la seule rumeur que j'entendais là, à l'école Paul-Hubert, puis dans les écoles secondaires, c'était une guerre de bouffe à café. Là. C'était vraiment inoffensif comparativement à tout ça. Puis il n'y avait rien de filmé, parce qu'on n'avait pas ça en main.
8: On n'avait pas ça en main, mais là, aujourd'hui, hey, il faut que tu filmes tes exploits, ouais. C'est important.
9: C'est la direction, hier, qui a envoyé un message de prévention concernant le fameux défi circulant sur les réseaux sociaux pour les parents, pour le personnel. Parce que c'est très bien de la part de la directrice Marie-Josée Meuret d'avoir envoyé ce communiqué avant que l'information circule là, tout croche. Là.
8: C'est parce que tu n'as pas le choix comme institution scolaire, quand il arrive quelque chose dans tes murs, de donner leur juste le plus rapidement aux parents, parce que sinon, ils vont voir c'est passer panique. Des affaires sur Internet, ils vont voir ça sur Spotted, ils vont voir ça sur des publications de parents qui disent « Comment ça, l'école nous a pas avisé, il est arrivé telle affaire, mais ça a pas de bon sens. » Mais là, c'est ça. Ça oblige en 2026 les directions scolaires à être rapides sur le piton pour envoyer les informations aux parents concernés dans les écoles concernées.
9: Mais là, tu te rappelles aussi, pour m'attendre, là, on est plus frileux encore, parce que dans le passé, il y avait comme rumeur que des personnes armées étaient dans l'école.
8: Ben oui, ça fait pas si longtemps que ça que c'est arrivé. Là.
9: Non, et j'ai ma filleule, moi, qui va à la polyvalente à Matane, la belle Frédérique, puis je me souviens très bien que sa maman, Nathalie, paniquée, en n'ayant aucune information, était montée à Matane, puis il y avait un périmètre de sécurité où les parents étaient là, puis ils textaient les enfants, puis tu sais, ils se sentaient impuissants à la maison ou encore au travail. Ils avaient tout lâché pour se rendre là-bas parce que la communication, ça avait peut-être fait défaut. Mais là, on a vraiment pris le tout dans un, je dirais, de belle façon, de façon professionnelle.
8: Puis là, on peut rappeler les faits, là, qu'est-ce qui s'est passé, les parents qui ont su une communication de la part de l'école.
9: C'est bien beau,
8: là,
9: la communication,
8: pour
9: ouais.
8: expliquer justement qu'est-ce qui s'est passé.
9: C'est que, dans le fond, le défi de TikTok qui circule, c'est qu'on ça inciterait les jeunes à réaliser et à diffuser des vidéos qui mettent en scène des comportements inappropriés dans les écoles, notamment en se filmant, en se promenant en moto à l'intérieur d'un établissement scolaire. On dit motocyclette, mais je trouve que moto, c'est pas mal plus ça, là. Et ça s'est fait pendant la période du dîner. hier pour qu'il y ait le plus de monde possible sur place. C'est un élève de l'école qui est entré dans l'établissement.
8: Aidé par deux de ses chums, ils ont ouvert les portes, ben, là, probablement.
9: Il y avait des complices, là. C'est pas facile de faire ça tout seul. Donc, il a circulé avec sa moto. Il y a aucun élève qui a été blessé, comme je vous en parlais un peu plus tôt. Ben, le motocycliste,
8: ben, mis à part lui, là.
9: Ouais, légèrement blessé, là, a été hospitalisé, juste pour dire. Mais, ça s'est fait aussi à l'extérieur du bâtiment. Il y a la présence policière qui a été demandée pour le reste de la journée. Imaginez-vous tout ce beau monde qui a été.
8: Juste s'assurer qu'il n'y ait personne qui fasse comme hey, je suis capable de me rendre plus loin. Là,
9: je suis certaine qu'il y a eu de l'aide psychologique. Imagine-toi.
8: Il y en a que ça a peut-être troublé aussi. Là,
9: c'est ça, quiétude. T'es là, mange ta petite sandwich au Paris-Panté.
8: Là, t'entends, ça passe. Hein?
9: Hey, là. Surtout qu'il y en a que je suis certaine qui ont un niveau de stress plus haut depuis les derniers événements
8: Mais là, tu vois, il y a ça à Matane. Puis moi, je voyais sur les réseaux sociaux justement passer des gens qui dénonçaient des comportements comme ça, téméraires à cause de défis TikTok. Où est-ce que là, les jeunes se lancent le défi de traverser une route super passante, là, en te fermant les yeux, en te mettant les mains en face pour pas voir où est-ce que tu t'en vas, puis let's go, traverse sans te faire frapper, tu sais. Pendant ce temps-là, t'as un de tes chums qui te filme pour montrer puis pour prouver après ça que t'as bien réussi le défi puis que
9: t'as survécu
8: tiré indemne. Non, mais c'est parce que il y a plusieurs automobilistes qui ont signalé ça, qui ont vu ça à l'œuvre, qui ont fait comme hey, y a-tu moyen d'arrêter ça là, parce que c'est une très mauvaise idée, tu sais. Il y en a qui font ça sur des routes passantes, là. Le dernier cas que je voyais, c'est arrivé dans Charlevoix, je pense, quelqu'un qui a traversé la 138 comme ça de même pendant qu'un de ses chums filmait lui là.
9: Mais tu sais, en parlant ça, on est toujours dans la catégorie de la mauvaise blague, là.
8: C'est con!
9: Encore dans le fil de presse ce matin. Puis là, ça va vraiment loin. On n'est pas dans le filmage de quoi que ce soit. Mais ça se passe dans une école secondaire de Saint-Hyacinthe. Il y a une pétition pour légaliser le viol qui a été intercepté. C'est un élève qui a voulu passer ça à un autre camarade dans sa classe. Et là, on a voulu faire ça dans la catégorie mauvaise blague. Mais là, on est en alerte, là. On dit les organismes qui détectent une montée du masculinisme. J'avoue que ça, là, ce titre-là ce matin, le pétition pour légaliser le viol dans une école secondaire, là, je l'ai pas trouvé drôle, mais pas en tout. Encore une fois, dans la catégorie attirer l'attention.
8: Pour des mauvaises raisons.
9: Pour des mauvaises raisons. Eux autres, je sais pas, ils se pètent peut-être les bretelles le matin en disant, hey, dans la presse ce matin, là, ils ont beurré épais pas mal là-dessus.
8: Ouais, ça m'étonnerait.
9: Il n'y a pas d'accusation qui a été portée. C'est deux élèves qui avaient lancé ça.
8: Non, mais on va lui faire peur, là, tu sais. Pour que l'idée de partir des pétitions stupides comme
9: ça pogne
8: pas
9: bon
8: à d'autres. Tu sais? Non!
9: Viol ne devrait être jamais associé à une blague. C'est ça qui fait peur là-dedans.
8: Non, c'est
9: aussi
8: pas une joke, là. Calvasse, là. Tu regardes encore aujourd'hui, là, les histoires d'agression dans un spa. Plusieurs
9: Nordic
8: victimes.
9: Spa,
8: là,
9: 150 victimes!
8: En Outaouais, là. Tu sais? Les histoires, ils en sortent comme ça à tous les jours. Il n'y a pas de joke à faire avec ça, calvasse. Puis là, qu'est-ce qui se passe? C'est quoi qui se passe en octobre 2026 là pour dire, hey, go, on fait ça? T'sais, je dis pas qu'on n'en faisait pas des stupidités dans notre temps. Oui, on en faisait, mais on n'avait pas les réseaux sociaux pour amplifier le phénomène.
9: On a un auditeur anonyme qui est dans la Matanie qui nous donne l'information par rapport à tout ça. Mais là, tu sais, honnêtement, là, c'est
8: une opinion.
9: Il dit, par

0: là, tu sais, cette histoire-là, puis pourquoi t'embarques dans une affaire que mais tu connais même pas la personne qui te lance un défi.
1: Qu'avec moi, le fait que ça passe sur TikTok pas. Et que ce jeune homme-là était déjà plutôt habile avec tout ce qui est petit engin à moteur, a senti que ça lui parlait et qui a voulu en mettre plein la vue.
0: Mais à travers tout ça, tu sais, toutes ces histoires-là de défis, puis ça se passe dans les écoles, je peux pas m'empêcher d'avoir une pensée pour le personnel qui a ramassé des gars... autant auprès des élèves qu'auprès du matériel qui peut être brisé dans une école avec des défis comme ça, tu sais.
2: C'était...

0: C'est déjà tout pour ces 100 000 matins de ce jeudi 8 octobre. Ça donne bien, si vous n'avez raté des petits bouts, là. On a une section qui est faite pour vous autres, ça s'appelle En rattrapage. C'est sur les sites web de Haut dans l'Est du Québec. Notre chronique La Game avec Gilbert Delorme pour mettre la table pour le duel canadien-prédateur ce soir. Le rappel de Fowler, la blessure à Montembeau. On avait bien des affaires à dire avec Gilbert. On a parlé également automobile. 50 nuances de gris pour les couleurs d'automobiles populaires sur la planète. Oui, c'est pas mal ça.
1: Mais il y a des noms qui ressemblent pas mal à des, tu sais, de la peinture que vous achetez, là, des espèces de coquilles d'œufs.
0: Ben, c'est ça. Même dans la couleur de peinture automobile, on est bon de trouver des noms bizarres comme ça. On a parlé aussi de défis TikTok qui retiennent l'attention beaucoup dans l'actualité. Tu sais, te promener en motocross dans les corridors de ton école, ça s'est vu à Matane. C'est pas une bonne idée! Mais ça s'est vu chez nous. Alors, petite réflexion sur ces phénomènes-là qui ont de quoi faire sourciller les plus vieux qu'on est. Nous autres, on peut se considérer comme peut-être pas nécessairement le public pour un défi TikTok.
1: Ah mais, ben, nous autres, le pire qu'on avait, c'était un foot fight là qui était annoncé.
0: Ça arrivait jamais.
1: On était fébrile, on disait à la cafétéria, quelqu'un va lancer de la bouffe.
0: La rumeur se rendait aux oreilles des surveillants. Mais,
1: il y en avait un petit peu plus, dans le café.
0: Non, on a parlé d'Halloween aussi, qui fait jaser pour une bonne raison à Sept-Îles, une mauvaise raison Rimouski. Alors, tout ça, c'est disponible, section en rattrapage, un peu plus tard.

0: 7 avant midi. On vous retrouve demain, déjà la petite dernière de la semaine, avec Jean-François Dumas d'Influence Communication qui sera là, résumer les actualités de la semaine. Et je pense qu'on va parler des élections. Il y a des chances.
1: Puis on va parler de hockey aussi avec Gilbert Delhomme sur le retour, tu sais, Fowler devant le bus. Ça va-tu donner quelque chose?
0: À soir, contre Nashville.
1: Hein?
0: Ben, en tout cas, d'après ce que Gilbert nous a dit un matin, il avait comme pas le droit d'échapper ce game-là. on va voir ça. On va avoir de la jasette avec Gilbert là-dessus. Alors, à suivre demain matin pour la petite dernière de la semaine à compter de 6 heures. Vous restez là. Chuck Noël s'installe dans un instant avec le meilleur de la musique pour passer l'avant-midi en votre compagnie avant l'arrivée de la RAC Gonzalez à compter de midi. Madame Gagné, une belle journée à vous, ma chère.
1: Monsieur Guimond aussi, bonne épicerie.
0: On vous retrouve demain dès 6 heures pour votre réveil.

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2: Bon jeudi, mon nom est Chuck, je m'installe dans les prochaines heures avec le meilleur de la musique au travail. Et on a un long week-end en plus qui s'en vient, ça se prend tellement bien. Comme la bonne musique qui s'en vient, I'm Just a Kid, Simple Plan, qui vient tout juste d'annoncer une tournée qui va s'arrêter au Centre Bell au début de 2027 avec Yellow Card, Bowling for Soup et d'autres groupes de l'époque pop-punk début des années 2000. Vraiment, là, pour une certaine génération là, qui est la mienne, disons qu'on va être tous réunis là. Et pour commencer, Messi Lola Young, ça commence le show sur le meilleur de la musique.

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2: L'intelligence artificielle est vraiment partout, même dans les hamburgers. Il y a une université qui a voulu élaborer son burger AI en analysant 2216 recettes, en générant 1 million de combinaisons possibles pour en arriver supposément à la meilleure version de ce qui pourrait ressembler à un Big Mac. Et même, selon eux, ils seraient capables d'optimiser les valeurs nutritionnelles, c'est-à-dire d'avoir de quoi peut-être de plus protéiner, moins gras, etc. Donc, ça commence à être intense et partout, l'intelligence artificielle. Kingdom of Street, c'est Cameron with Cam qui s'en vient.
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Québec, Redneck Bluegrass Project s'en viennent sur le meilleur de la musique au travail. Et juste avant, le Shut Up and Dance et la game. Le lendemain de veille, c'est maintenant sur le meilleur de la musique à haut.

0: Le phénomène El Niño va nous permettre d'avoir un automne doux et un pic qui aura lieu en décembre qui va vraiment adoucir tout ce qui est météo jusqu'en février. C'est ce que nous a dit l'Organisation météorologique mondiale, une agence de l'ONU. Donc, on peut vraiment s'attendre très sérieusement. Tout le monde a l'air d'être d'accord que l'hiver va prendre du temps avant de s'installer et que ça devrait être plutôt confortable. Malheureusement, ça risque d'arriver avec de la pluie, mais heureusement, de ce que je peux voir sur mon système, qui n'est pas météo, qui est plus radio, c'est qu'on annonce pas de pluie, c'est-à-dire no rain. C'est Blind Melon qui s'en vient à haut.
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2: Jeudi, des passagers à bord d'un vol entre Blanc-Sablon et Sept-Îles ont maîtrisé un homme en psychose vers 17h hier. Il a été pris en charge par des policiers lors d'un arrêt d'urgence à La Romaine. L'homme dans la trentaine venait de prendre place dans l'avion avec 13 passagers, 2 pilotes et un agent de bord lorsqu'une altercation a été nécessaire, explique l'agent de communication de la Sûreté du Québec, Marc Tessier. L'avion a fait demi-tour à La Romaine où les policiers ont procédé à son arrestation. L'individu a été transporté au centre de santé local. Les autres passagers du vol prévu Blanc-Sablon, La Romaine, Sept-Îles sont arrivés à destination en soirée sur un autre appareil. Personne n'a été blessé. Détails sur macotenord.com.

Dans la tête, pendant l'été, ça a été Scotch and Poche. Ça s'en vient sur le meilleur de la musique. Clément Jacques sera là. Et pour l'instant, un gros hit de 2012 d'un band qu'on peut appeler FMR. Ça n'a pas duré longtemps, mais ils nous ont donné des grosses chansons. C'est Fun et Some Nights sur le meilleur de la musique.

0: Ça a été annoncé il y a un certain temps, mais là, c'est plus qu'officiel. Les premières pelletées de terre ont été faites en prévision du Club Med à Mont-Tremblant qui va ouvrir en décembre 2028. Oui, des Clubs Med au Québec. On dirait une blague dans une galaxie près de chez vous, mais non, il y en a déjà un dans Charlevoix. Il y en aura un à Mont-Tremblant. On peut comprendre que ça va être des destinations de ski plus que des plages parce que, évidemment, c'est on est plus reconnu pour nos montagnes que pour nos plages. Un peu comme le Tennessee qui est pas reconnu pour ses plages, mais la métaphore est vraiment très belle dans la chanson Beaches in Tennessee de Cage the Elephant qui s'en vient sur le meilleur de la musique à eau.
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Imagine Dragon, Enemy, déjà 5 ans pour cette chanson-là qui est sortie en 2021. C'est un gros hit dans le catalogue de Imagine Dragons et ça s'en vient juste avant. On a cette question pour toutes les Isabelles à l'écoute. C'est Jean Leloup sur le meilleur de la musique à haut.

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2: Gros duel pour le Canadien ce soir. On va vouloir faire oublier la défaite contre les Hurricanes à Caroline. Je te conseille d'écouter Larac et Gonzalez sur l'anti-lunch. Sûrement bien des choses à discuter en vue du match de ce soir. Et c'est un match contre les Prédateurs de Nashville. Oui, Nashville au Tennessee. Et ça, aller voir une game à Nashville, ça doit être vraiment très nice avec la musique country qui joue partout. Et justement, Chabouzi pourrait être en prestation dans un bar à Nashville. Ce serait complètement la folie. Il aime ça, les tunes qui parlent de faire le party en plus. Cargirl s'en vient en haut.

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1: Jeudi, des passagers à bord d'un vol entre Blanc-Sablon et Sept-Îles ont maîtrisé un homme en psychose vers 17 heures hier. Il a été pris en charge par des policiers lors d'un arrêt d'urgence à La Romaine. L'homme dans la trentaine venait de prendre place dans l'avion avec 13 passagers, 2 pilotes et un agent de bord lorsqu'une altercation a été nécessaire, explique l'agent de communication de la Sûreté du Québec, Marc Tessier. L'avion a fait demi-tour à La Romaine où les policiers ont procédé à son arrestation. L'individu a été transporté au centre de santé local. Les autres passagers du vol prévu Blanc-Sablon, La Romaine, Sept-Îles sont arrivés à destination en soirée sur un autre appareil. Personne n'a été blessé. Détails sur macotenord.com.

nouvelle dernière heure côté musical avec Goo Goo Dolls et Def Leppard qui ont annoncé une tournée ensemble à Montréal et à Québec pour 2027. Centre Bell 5 mars. En plus de passer au Centre Vidéotron à Québec le 11 mars. Je suis certain qu'il y a bien du monde à l'écoute qui est excité à la vue de cette tournée-là. Deux artistes iconiques qui s'en viennent prochainement au Québec. On a un parlant de Ben qui vient nous voir souvent au Québec. C'est iconique. C'est vraiment à chaque fois une grosse prestation. Muse, Uprising sur le meilleur de la musique à haut.

0: revenir sur le meilleur de la musique, le groupe californien Almost Monday. Drôle de nom de groupe quand même. Je trouve que ça sonne bien parce que dans l'opinion populaire, tu sais, tout le monde a hâte au vendredi. Fait que pourquoi eux autres s'appellent presque lundi? Ben, c'est une blague qui est restée parce que le band, eux, ils voulaient s'appeler The Mondays. Mais comme ben des cas de ben des bands, le nom était déjà pris. Fait que, à défaut d'être The Monday, ben, ils sont de Almost Monday. C'est malade. Une joke, finalement, qui a pogné, qui a resté. Ils s'en viennent avec No More Regrets à eux.
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C'est tout pour moi. On se retrouve demain 9h pour le meilleur de la musique au travail. Alors, Chuck, je te souhaite un très beau jeudi. C'est le temps pour moi dans les prochaines minutes de laisser la place et faire la passe sur la palette à Larac et Gonzalez. Manque pas ça sur l'heure du lunch. On se quitte avec Bob Bissonnette, la machine à scorer. Goodbye.

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8: Jeudi, des passagers à bord d'un vol entre Blanc-Sablon et Sept-Îles ont maîtrisé un homme en psychose vers 17 heures hier. Il a été pris en charge par des policiers lors d'un arrêt d'urgence à La Romaine. L'homme dans la trentaine venait de prendre place dans l'avion avec 13 passagers, 2 pilotes et un agent de bord lorsqu'une altercation a été nécessaire, explique l'agent de communication de la Sûreté du Québec, Marc Tessier. L'avion a fait demi-tour à La Romaine, où les policiers ont procédé à son arrestation. L'individu a été transporté au centre de santé local. Les autres passagers du vol prévu Blanc-Sablon, La Romaine, Sept-Îles, sont arrivés à destination en soirée sur un autre appareil. Personne n'a été blessé. Détails sur macotenord.com.

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0: messieurs, c'est jour de match, c'est le fun. C'est le premier jeudi où le Canadien va jouer en plus. Alors, on aura du beau hockey ce soir. Comment ça va?
1: Moi, ça va bien. Moi, c'est mon premier match, j'écoute à la maison, Vic.
0: C'est vrai?
1: Oui, tous les matchs qu'il y a eu à date, j'ai des rassemblements. Là, j'étais à la maison.
2: Tranquille, tranquille.
1: Relax.
2: Ah ouais.
1: Enfin,
0: tu vois, ça fait du bien, regarder ça chez soi.
2: Tranquille, ben oui. Avoir un accès.
1: Ça va faire comme drôle.
2: Un accès rapide à la salle de bain aussi, tu sais.
1: Ben, ça te dérange pas.
0: Il n'y a pas de line-up dans les rassemblements.
2: Non, c'est vrai, dans les rassemblements, non. Là, je parle plus des amphithéâtres.
0: Ouais, ouais.
1: Belle, la preuve. Lui, c'est la salle de bain.
2: Non, mais c'est parce que quand t'es dans un amphithéâtre, là, c'est pas de la tape.
0: Non, non.
1: Ben, je vais te dire, c'est le dernier point que j'aurais pensé à l'avantage d'écouter le match à la maison.
2: Ah, c'est un gros avantage. Oh, oui. Ben oui.
1: Ah, moi, je bois pas, en fait.
2: Ben, toi, c'est ça, tu bois pas.
1: Fait que je vais pas aux toilettes aussi souvent que peut-être quelqu'un
2: qui boit. Pas nécessairement juste de la bière et du vin, là, ça peut être de l'eau, mais tu sais.
0: Moi, je bois pas, puis je vais pas aux toilettes.
2: Tu y vas pas, toi, tout court. Je t'ai jamais vu.
0: Fait que j'ai pas visité la nouvelle salle de bain ici encore, là.
2: Es-tu sérieux?
0: Non.
2: En deux semaines?
0: Non.
2: C'est spécial, ton affaire.
0: Je fais ce que j'ai à faire. Je fais ce que j'ai à faire avant de partir de chez nous, puis après, ben.
2: Après ça, tu en as pour 6 heures. Ben,
0: je suis correct pour un petit bout.
1: C'est comme un chien, là, tu sais, les chiens. Là.
2: Oh, ouais, ça se retient sans
0: arrêt. Hey, je suis low maintenance, moi. L'ai-tu tant?
2: Non, ouais. Low maintenance.
0: Je suis très low maintenance. Mm-hmm. Canadien prédateur ce soir avec des changements, messieurs.
1: Ben, comme on disait hier, Fowler d'Annette. Ah. On l'a dit hier. Oh, c'était boy, évident, oh, là. On s'en attendait.
2: On le savait.
0: Ah, on le savait, mais est-ce qu'on
1: là,
0: est Gazzo, en train de...
1: Gazzo, s'il fait un jeu blanc aujourd'hui, ben, la première ça. Étoile, là, qu'est-ce qu'on fait, là? Hein? C'est sûr qu'il est obligé de rester? Hein?
0: Ben, rester à Montréal,
1: mais là, on
0: oui.
1: A dit, mais là, on a dit qu'on voulait pas trois gardiens. C'est juste que tu peux pas échanger Montembeau tant qu'il n'a pas joué, parce que tu sais pas ce que ça valeur en ce moment.
0: Tu sais, il peut pas ne pas rester à Montréal s'il gagne et il fait bien. Mais en même temps, il peut pas rester à Montréal parce que Montembeau revient puis c'était une blessure. Puis tu vas pas échanger Montembeau, comme tu dis, parce que là, il a été blessé.
1: Non, Montembeau, il veut lui donner une coupe de match pour que les équipes puissent voir il est rendu comment pour voir sa valeur. Parce que s'il va bien, sa valeur l'augmente, tu vas avoir plus que probablement que tu avais pour lui cet été.
0: Les boys, c'est bizarre de dire ça parce qu'il a pas encore gardé les buts, là, puis il va garder les buts ce soir. Et même s'il est fumant, il va repasser par Laval.
1: Oui, il aura pas le choix. Parce qu'on a dit qu'on n'aura pas trois gardiens. Montembeau est encore là, puis il n'a pas encore eu sa chance.
0: Fait que si Montembeau...
2: On le sait, ça.
0: Fowler, mettons, il est 3-0, genre, puis il va super bien. Il va retourner à Laval.
1: Comme l'année passée.
0: On va lui dire, retourne à Laval. Ça va être de façon momentanée.
1: Il va vraiment être content.
2: Ben oui, c'est certain.
0: Déjà qu'il n'est pas content, là.
1: Oui, exact. Mais au moins, il n'a pas fait comme Slav. Tu sais, Slav qui est déçu de ne pas être le premier, mais lui, il est déçu d'avoir été à Laval, mais il goal pareil. Il fait la job.
0: Non, mais il sait que s'il veut remonter...
2: Ben oui, il faut qu'il soit bon.
0: C'est pas en faisant du boudin, là.
1: Oui. Mais il va... En tout cas, genre... Big, j'ai... En tout cas, c'est le mot Angers tantôt, je te dis ça.
0: Ah, ouais.
1: Oh. Hein? Ouais.
0: T'es levé ce matin, de regarder...
1: Non,
0: je t'ai dit...
1: Hey, Fowler, il est là, il est solide. On met des buts, mais nos gardiens, faut pas les arrêts. Fowler va arriver.
0: Le Canadien donne trop de buts, trop de chances, trop de tout.
1: Mais check les... T'as vu comment il était solide, Fowler, à Laval?
0: Ouais. Ah ouais.
1: Square la rondelle, tu sais, il est différent de Dobesh. Dobesh, tu sais, il saute partout.
0: Deux styles.
1: Mais Fowler, chaque arrêt, comme Price, a l'air facile.
0: Ouais, alors ça, c'est le premier changement. Jacob Fowler devant le filet.
2: Mm-hmm.
0: Et on en parlera un peu plus longuement tantôt, mais Engstrom, qui prend la place de Jaden Struble.
1: Puis ça aussi, on en a parlé hier en disant que la paire de Struble, Jack Eye, ça peut pas marcher. Un des deux doit sortir. Puis en mettant Armstrong, déjà, la rondelle va mieux circuler.
0: Ouais, c'était une pratique optionnelle pour le Canadien de Montréal ce matin. Alors, on va avoir des surprises pour les trios. Ça aussi, on va peut-être jouer à... Faisons des trios!
1: Tu sais, ce qui est fou là-dedans, c'est que le Canadien connaît tellement les médias, le marché, que tu trouves pas ça drôle pareil qu'après la game, pendant deux jours, on n'a pas de trio?
0: Mais veux-tu te dire qui était à la pratique? À l'optionnel?
1: Dak était là.
0: Non.
1: Oui, il était pas là?
0: Non.
1: Hudson est là.
0: Pas besoin de ça. Hudson
1: est là.
0: Hudson est tout le temps là.
2: Hudson, ça c'est
0: sûr. Hudson, optionnel pour optionnel, journée de congé, il était là. Alors, Hudson, j'ai goût de vous les faire deviner. Ils étaient 6.
2: À l'optionnel.
1: Jack Eye et Struble étaient là.
0: Quel Jack Eye?
1: Ben, les deux.
0: Non, juste Florian.
1: Ah, pas vrai? OK. Ouais.
2: Alors là, on a Florian.
0: Florian, Hudson.
1: Kapanen, patinais-tu?
0: Non.
1: Est-ce qu'il est blessé?
0: Non
1: pas encore.

0: C'est pas bon, ça.
1: Nick, étais-tu là?
2: Non.
0: Mais non, c'est sûr que Nick est pas là.
1: Josh?
2: Non.
0: Attends, attends.
2: Hudson? Florian? Qui joue pas ce soir?
3: Ben, Jaden.
2: Jaden, troisième.
3: OK, il était là, lui.
2: Il était là.
3: Jaden, OK.
0: T'as peut-être dit Florian.
2: Qui rentre ce soir dans le line-up?
3: Adam. Adam était là.
2: Quatrième.
3: OK.
2: Vous en manque deux.
3: Vous en manque deux?
2: Mais il y en a un qui n'est pas prêt encore.
0: Ah, oh, extrême partie. Ah, oh, ouais, c'est vrai que...
3: Il y en a un qui n'est pas prêt.
2: Ouais, un défenseur. Il n'y a pas eu le feu vert.
0: Ah, Goulet, mais
2: Goulet
0: c'est
2: bien.
3: Ah, Kaden était là.
2: C'est très bon signe. Kaden Goulet était là. Et il en reste un.
0: Un goaler.
2: Qui, lui, se dit tout le temps, j'aimerais avoir plus de glace. Puis on veut lui donner plus de glace. Fait qu'il Bolduc en a eu de la glace ce matin. Bolduc, ben oui, il a fait l'optionnel. Plus de glace pour lui. En plus des deux gardiens de but, bien sûr. Alors, ils étaient seulement 6 sur la glace. Bravo, les gars, vous avez obtenu vos étoiles dans vos cahiers.
0: J'aime ça que Bolduc...
2: Moi, avec, j'aime ça.
0: Non, j'aime ça parce que... Tu donnes une certaine pression à l'équipe quand tu fais ça, tu le sais.
2: Ben oui, ben oui. C'est parce un message.
0: Tout, parce que tous les vétérans qui jouent aujourd'hui, qui jouent quand même beaucoup, parce qu'ils jouent beaucoup Bolduc, sont pas là. Il était pas obligé d'être là, puis là, ouais, il est là.
2: Je suis là, là. Regarde, ouais. Lève la main, je suis ici. Ouais. J'en veux de la glace, je touche la glace.
0: C'est très... C'est très technique, c'est très...
2: C'est très
0: intelligent, qu'est-ce qu'il y a... Bravo, ce qu'il y a de faire.
3: Ta réaction, genre, je veux que tu me l'expliques. Moi, je suis pas un expert comme vous autres, là. J'ai dit Nick, tu dis, ben non. Comme si c'était normal que Nick soit pas là. Pourquoi?
0: Parce qu'il joue tellement de minutes.
3: OK.
0: Il joue beaucoup que... Puis, tu sais, je vais
2: te dire...
0: Oui, mais l'affaire, là, tous les joueurs qui jouent beaucoup devraient pas aller... Même Hudson devrait même pas aller sur la glace. Oui, mais le problème, il y a quand même une accumulation.
3: C'est vrai.
0: Dans une saison de 84 matchs, il s'est fait frapper beaucoup le dernier match.
2: Il joue beaucoup depuis le début de la saison.
0: L'empêcher d'aller sur la glace.
3: Mm-hmm.
0: Parce que tu dois quand même sauver ton énergie.
3: C'est vrai.
0: C'est bien beau que les Midas veulent toujours être sur la glace, puis ils veulent patiner dans les parcs, dans les bleus, blancs, bouges,
3: partout.
0: Mais l'accumulation de fatigue après une saison longue, ça compte quand même.
3: Okay.
0: C'est important de te reposer. Puis quand t'as un optionnel, de juste pas y aller parce que tu joues déjà beaucoup.
2: Ouais, mais là,
0: je sais pas si vous avez vu, mais ça fait frappant en crime le dernier match.
3: Mm-hmm. Mm-hmm. C'est bon.
2: Beaucoup. Et d'ailleurs, ça sort un peu aux quatre coins aussi de la Ligue nationale de hockey. On commence à voir des joueurs sortir publiquement pour dire que ce calendrier préparatoire un peu plus condensé fait pas l'unanimité. T'sais, c'est Josh Dawn qui en a parlé hier aussi.
0: Oui.
2: Qui disait, on n'a pas eu nos répétitions, on n'a pas de rythme. On dit que c'est un jeu échevelé. Des fois, dans la Ligue nationale de hockey, il y a beaucoup de buts qui se marquent, il y a beaucoup de jeux erratiques.
0: Mais Big, il dit ça, mais c'est les joueurs qui ont voté pour le moins de matchs exhibition parce que les joueurs, on déteste ça.
2: Je suis d'accord.
0: Fait que, tu sais, je comprends ce qu'il dit, là. Ça prend, comme dans la NFL, ça prend toujours une, deux semaines avant que. Là, on dirait que ça prend plus qu'une, deux semaines parce que c'est tellement bizarre ce qui se passe dans la NFL, mais. D'ailleurs, hockey, Gonzo, tu le sais, ça prend toujours 5-6 matchs là, avant que les équipes soient vraiment rodées comme il faut. C'est tout le temps comme ça.
2: Ouais.
0: Même l'année passée, quand il y avait plus de matchs en concours, c'est le même parce que regarde les joueurs qui jouent des matchs en concours. C'est toujours tes joueurs étoiles jouent à maison, tes recrues jouent sa route, puis tes joueurs étoiles se forcent pas tant que ça vraiment. Fait que tu sais, dans le fond, quand tu parles de répétition, c'est quoi? C'est ton dernier match en concours avec toute ton équipe? Même à ça, ça compte pas. Fait que c'est pas la même chose quand même qu'un match de saison régulière.
2: D'accord.
0: Fait que c'est drôle qu'ils disent ça, donc, parce que les joueurs, on veut jamais jouer.
2: Ouais, je comprends. Mais là, il y a certains joueurs aussi, puis je dis pas que c'est le cas de Dawn, mais il y a certains joueurs qui vont utiliser certaines excuses aussi cette année pour un début plus lent d'une certaine équipe ou un début plus lent de joueurs. On peut se cacher derrière ça en disant « Ouais, là, j'ai pas le rythme encore. Pis... »
0: Ouais, mais c'est drôle, mais tu sais, vu qu'il a dit ça, c'est ce que l'équipe va faire. L'an prochain, hein, tu vas toutes les jouer.
2: Tu vas y jouer. Ah ouais, let's go!
0: Tu vas voir que là, dis ça de même, puis tu vas y jouer si t'en veux. Là, parce que moi, je m'en souviens, à Edmonton, le Gonzo, là, les joueurs étoiles allaient voir le coach. Je lui dis « OK, donne-moi-en pas plus que deux. »
2: C'est deux, c'est ça.
0: Il voulait pas... Ouais.
2: Tu vas en jouer deux, mais c'est un calendrier aussi, c'est une époque dans la Ligue nationale de hockey où c'est de moins en moins.
0: Puis moi,
2: Gilbert l'a souvent dit, quand il jouait, c'était quoi? C'était une douzaine là, quand il y avait des matchs hors concours.
0: Moi, les gars, je voulais pas en jouer une. Pourquoi?
2: Mais tu voulais pas te battre.
0: Exact.
3: Ouais, ouais, donc, c'est
0: parce que les matchs hors concours,
3: c'est des gars qui
0: font pas jouer à une nationale.
2: Ils essayé,
0: c'est sûr. J'avais rien à gagner dans ça. Quand je jouais, ça arrivait pareil. Fallait que je donne volée à quelqu'un, mais c'était pas quand même le fun.
2: Fallait que je donne une volée à quelqu'un. Pas le fun de péter des gueules dans la vie, là. Ouais, il n'y a pas de plaisir, lui, à casser des gueules, là.
0: Brent Myers, là, c'était un match sur concours quand je me suis passé avec. Un match sur concours, le gars sort des cures des intoxications, son père est là. Tu sais, il sort là, du programme, là. Ça fait un an qu'il n'a pas joué. Il sort du programme, il revient à Calgary, Battle of Alberta, un match hors concours. Je me bats dans un match hors concours contre lui. Il revient, il sort du programme. Tu sais, c'est un match hors concours. Fait que j'y casse la face, puis il est retiré. Littéralement, il a fallu qu'il mette une plaque de métal dans la face. Il a presque perdu son œil, carrière terminée. Mais dans un match hors concours qui compte même pas. Tu sais, puis c'était comme... Je regardais ça, les résultats de tout ça, puis... Ça sert à quoi?
2: Ben, lui, il s'est dit, je l'ai ma cible.
0: Mais non, mais lui, il voulait faire les Flames.
2: Ben ouais.
0: Flames contre Oilers, il s'est dit, faut que je me batte contre Georges, tu sais.
2: Ben, si t'avais pas été dans le line-up ce soir-là, ce gars-là... Ben non, mais
0: contre Calgary, tout le temps. Eh bien, à un moment donné, là, j'avais une fièvre, j'ai jamais compté celle-là. À un moment donné, j'avais une fièvre, j'étais vraiment malade, OK? J'avais la misère à rester debout, j'étais vraiment malade à admettre un projet contre Calgary. Puis là, le coach, je viens voir McTavish, c'est le coach, puis il dit... Georges, écoute, il faut absolument que tu sois habillé contre les Flames. C'est correct, tu joueras pas, mais il faut que tu sois habillé pour les calmer.
2: Tu l'as déjà entendu, celle-là, par exemple?
0: Puis, j'ai déjà compté?
2: Non, je parle, tu l'as déjà entendu, Jean-Georges. Je veux que tu sois habillé, mais tu joueras pas,
0: Avant le game, là, j'étais couché dans une salle, la lumière fermée toute, puis je dormais. Là. Fait que là, je me suis comme habillé comme 10 minutes juste avant, là, tu sais. Pour aller sur la game. Tout le monde savait que j'étais malade, mais dans notre équipe. Puis là, McTavish, il dit, fais juste le starting line-up pour pas qu'ils sachent que tu joueras pas de la game. Puis moi, j'étais, tu sais, quand t'es vraiment malade, je dis, OK, je fais le starting line-up, mais les Flames ont mis le starting line-up.
2: Puis Oliva, ben ouais,
0: c'est ça. Oliva était devant moi, puis quand ils ont drapé le pas, j'ai drapé les gars.
2: Là, t'as-tu reculé pis t'as regardé McTavish?
0: Non, j'ai juste. Continuer à jouer, puis j'ai pas été.
2: Ah, t'es pas allé, OK.
0: Non, j'ai pas été. J'ai juste fait le pécho de ma vie. J'étais étourdi, je voyais rien.
2: Tu es à ta vie.
0: Non, mais j'étais vraiment vraiment malade, là. Puis, tu sais, je voyais rien. J'ai vu quand il a fait ça, mais je fais comme si rien n'était. Puis là, il a pris ses gants de pour pas avoir en deux minutes en sportsman-like. Puis là, après ça, après ce chef-là.
2: Mais il est pas venu te voir en disant,
0: Non. Il y a personne qui voulait vraiment me choquer. Tu sais, d'aller me voir puis de me provoquer. Personne faisait vraiment ça. Quand les gens me demandaient, il était poli. T'sais, j'ai jamais été slashing de quelqu'un.
2: Excusez-moi, monsieur, est-ce qu'on pourrait dropper les gants, s'il vous plaît?
0: Mais justement,
2: vous voyez?
0: Quand tu fais ça, tu veux pas. Il se dit, il va peut-être moins me donner le volet, tu comprends? Quand t'es poli de même, qu'est-ce que tu slashes?
2: Il a quand même droppé les gants.
0: Oui, mais il a droppé les gants, mais il a reculé. T'sais, parce que normalement, quand je droppe les gants, je recule, on fait un square up. Pas une affaire de dropper et tu sautes sur le gars.
2: Lui, ce qu'il s'est dit, c'est, dans le fond, tu sais. Le coach, l'autre bord, c'était qui le coach? C'était le coach des Flames?
0: C'est Sutter, je pense. Je pense que c'est Sutter.
2: Il s'est sûrement dit, OK, McTavish veut jouer à ça à soir.
0: C'est ça, exactement.
2: Il envoie la règle, c'est le premier chef. Ben oui. Ah ouais, Hollywood,
0: c'est
2: la glace.
0: C'est ça. Puis là, après chef, était sur le banc. Puis là, pratiquement, je dormais sur le banc. J'ai pas joué un chef, c'est sûr, j'étais malade. Puis lui non plus. Fait qu'il n'y a rien arrivé. C'était parfait. Mais c'était.
2: Aïe. Je pensais que tu allais dire, j'ai pas eu le choix, je suis allé.
0: Non, à mâcher comme j'étais, je m'aurais fait tuer. Ah, j'étais big, j'étais fiévreux, vraiment...
2: Fiévreux, ouais.
0: Dès que je dormais, là, j'étais, j'avais le shake tout, là. Juste d'avoir mis mon stock puis tout ça, c'était comme...
3: Mais quelque part, pas tellement cool de la part de ton coach.
0: Non, mais c'est parce que...
3: Ouais, c'est bien beau, là, faire peur aux autres, non, là, mais ton gars, là, il grelotte, il fait le pas, là.
0: Non, mais big, la bataille de l'Alberta...
3: Ouais, mais...
0: Le hockey, dans ce temps-là, c'était pas comme aujourd'hui.
2: Mais mettons, là, après la game, là, les gens de la bataille de l'Alberta, ils se disent... Pourquoi Larac et Olivo ont été habillés s'ils n'ont pas joué un chef de la game? Tu l'as dit après que tu étais malade, j'imagine.
0: Non, mais big, les médias le savaient. Tout le monde le savait. Là, parce que de notre côté, ils m'ont vu, j'étais couché. Tu sais, je dormais, j'étais tellement en blême. J'étais blanc.
3: Ça devait être malade rare.
0: Non, c'est très rare, mais j'étais vraiment...
2: Ah, ben, tout le monde le savait. Il devait le savoir l'autre bord aussi.
0: Non, il ne savait pas. Mais big, sinon, il n'aurait pas mis dans...
2: Ça, je te dis, c'est les gens qui se grattaient le coco pareil.
0: Les gars, le monde crie à Calgary, tout le monde capote. Moi, je fais comme si rien n'était, je continue.
2: Lui, il avait eu le tuyau. Georges Larac est malade. C'est peut-être ma soirée, ma toute ma chance. Partir après Georges, comme ça.
0: Mais c'était fou. C'était toujours des fois contre Calgary Edmonton. Toujours des batailles, tout le temps. Le bataille de l'Alberta, c'était ça. Là, aujourd'hui, c'est plus ça. Maintenant, les gars se parlent dans warm-up. Ah. Ils s'entraînent ensemble l'été. Ils se donnent des accolades. Le monde se parle. On va souper ou asseoir.
2: Ben, s'il y avait encore un Canadien nordique, est-ce que ce serait aussi...
0: Non. Ça a changé, Big. C'est plus comme avant.
2: C'est une belle...
0: C'est Big. Canadien-Boston, c'est fini. Il n'y a plus de rivalité. Il n'y a plus de rivalité dans la Ligue, vraiment. Canadien-Toronto.
2: Il y en a un peu. Canadien-Sénateur.
0: Une rivalité, c'est une physicalité.
2: Ouais.
0: C'est quand deux équipes s'aissent tellement
2: Panthers
0: que ça
2: Lightning.
0: Se brasse.
2: Panthers
0: ouais,
2: Lightning.
0: C'est la seule. Mais je parle avec le Canadien. Le Canadien n'a pas ça.
2: Bon, je pense que l'année passée, il y a deux ans, on avait demandé c'était quoi la plus grande rivalité du Canadien de Montréal aujourd'hui.
0: Parce que tu sais, rivalité, c'est quand tu sais qu'il va y avoir du jeu rude, là, que ça va frapper, que ça va se battre.
2: Oui, mais ça, on en revient souvent. Des rivalités, ça se construit à travers des séries 4-7 aussi.
0: Oui, mais ça dépend comment ton équipe est bâtie aussi.
2: Moi aussi.
0: Parce que regarde, tu l'as dit, Lightning, Floride, tu sais que tous ces matchs-là, tu regardes ça,
2: ça va
0: toujours brasser, c'est fou, les matchs de fou. Mais Canadien va se battre, va brasser avec qui?
2: Canadien avec Canadien Sénateur.
0: Il n'y a rien à Sénateur.
2: Non, mais pas cette année, mais ces dernières années, rappelle-toi, même avec les deux clubs écoles, l'arrivée de Jack Eye, Kachuk, il y avait comme tout le temps une petite animosité, tu sais, qui a été là.
0: Mais j'ai hâte de voir Canadien-Floride.
2: Mais pas tes attentes trop hautes.
0: Non, mais j'ai hâte de voir comment un Canadien va répondre.
2: Ouais, c'est plus ça.
0: Non, comment.
2: Pas la côté rivalité.
0: Non, pas rivalité. Comment un Canadien va répondre à la Floride, qui est une équipe qui brasse, sont fatigants. Puis,
2: mais qui est déjà amoché.
0: Ouais, là, ils sont amochés, mais les gars toughs sont pas amochés, par exemple.
2: Non. C'est sûr. Mais entre-temps, ce soir, ce sont les Prédateurs.
0: Ouais, mais les Prédateurs.
2: De Nashville.
0: Ouais, les Prédateurs, ils vont pas être des Prédateurs ce soir. Ils vont plus être des.
2: Des proies?
0: Ouais.
2: Oh,
0: ouais.
2: C'est bien
0: pas
2: dit.
0: Pas mal plus.
2: Okay. C'est bien dit.
0: Parce que j'avais le mot anglais dans ma tête, puis tu sais, c'est comme maudit angliciste. Merci de m'avoir.
3: Non, mais je suis là pour toi, genre, tu le sais.
2: Mais faut faire attention, par exemple. Faut pas les prendre à la légère,
0: Big,
2: ces Prédateurs.
0: Oublie ça, Big.
3: Non, mais là, faudrait pas
0: les prendre à la légère. C'est longtemps le manger, là.
2: Canadien. Manger
0: 1-1 cette année, les gars.
3: Ouais, il va être dans deux.
2: C'est vrai.
3: Sinon, on est dans le trou. 1-1.
2: Canadien,
3: je fasse un montage demain matin en prenant mon café. Là.
0: Ben, c'est sûr que tu fais un montage.
3: Ben, j'espère.
2: C'est sûr, déjà. Il affiche ses couleurs avant.
0: Ben oui.
2: Les boys, un peu plus tard, on parlera des Oilers d'Edmonton, de ce qui s'est passé hier soir, Ligue nationale de hockey, les Jets même qui ont battu l'Avalanche du Colorado. Au baseball, ça se poursuit également. Ça, c'est une bonne. On va avoir de la bonne balle en fin de semaine.
0: T'es content pour les Yankees? T'es content?
2: Honnêtement, Junior Caminero. Et l'ennemi numéro un à New York aujourd'hui. T'as-tu vu ce qu'il a fait?
0: Ouais.
2: The Yankee lose encore, là. Avec le. Il a terminé le match au Yankee Stadium. Et il faisait des coups de balai à la foule.
3: Ah là là là là là.
2: Coups de balai, man, à la foule.
3: La la la.
2: Ça, c'est
3: cocky.
2: Cocky et pas
0: C'est quoi son nom?
2: Junior Caminero.
0: Tu sais quoi son dessin animé préféré?
3: C'est Calimero.
2: Il y a deux gars en studio qui ont complètement pas la référence.
0: Attends une minute. C'est pas un 10, ça?
3: Non, parce qu'on l'a trop vu venir. Non, c'est pas drôle. C'est cute, genre. C'est pas juste.
0: Il parle comme Calimero.
3: Mais c'est pas juste.
2: Je me rappelle pas, par exemple.
3: Parce qu'il y avait beaucoup d'injustice dans
2: le petit canard qui avait coquille sur la tête. Était un peu craqué.
3: Ah, ça, c'est pas juste.
2: Ah, vous l'avez? OK.
1: Oui, on n'a juste pas entendu.
2: OK.
3: Mais ça, c'est pas juste.
0: Je suis désolé, là, mais le monde sont d'accord que c'est un 10. Vous êtes vraiment méchant.
3: C'est pas juste.
0: T'es cœurant, celle-là, Big.
2: T'es cœurant, tu dis?
0: Les gars, en tout cas, au moins je me suis racheté d'hier.
3: Oui, c'est ça que je te dis. C'était
2: bon
3: pas
2: départ.
3: Un 10, mais c'était cute.
0: Okay.
2: Hey, tu construis quelque chose.
3: T'es en train de bâtir.
2: T'es sorti de sous terre.
3: C'est ça.
2: Parce que là, hier,
0: comme dans le trailer. Okay.
2: C'était quand même sous la terre pas mal.
3: Ouais, okay. Sous la terre.
2: Hey, les gars, avant d'aller en pause, il y a du football ce soir?
0: Oui, c'est vrai.
2: Est-ce qu'on voit le football?
0: Oui, on va au football.
3: On y va.
0: Ça sera pas trop tard.
3: Semaine 5 qui se met en branle ce soir. Georges, agenda papier, s'il te plaît.
0: Fait que là, sur 64 prédictions, parce que celle de lundi, on l'a manqué.
3: Fait que
0: Ben Gonzo égale à 37, je suis à 38. Fait que les gars, c'est chaud. C'est chaud.
3: C'est chaud, c'est chaud, c'est chaud. Thursday Night Football! Oh! C'est pas ça pantoute? Non, c'est pas ça pantoute.
0: Attends, c'est quoi ça?
3: C'est quoi celle-là?
2: Ça, c'est la trame du...
0: C'est quel film, ça?
3: Non, ça, c'est de la NFL.
2: Non, c'est de la NFL, ça aussi. C'était laquelle, celle-là?
3: Mais, en tout cas, moi, écoute, on est dans le déménagement, dans le transfert de données. C'est des choses qui arrivent. Alors, ce soir, Thursday Night Football, les Cowboys de Dallas, 2-2, accueillent les Buccaneers de Tampa Bay, 0-4.
0: Tu sais, on s'entend, Jalen Daniels, c'est ça son nom?
3: Ouais.
0: Jalen. Oubliez ça, les gars, là. Cowboys, avec les points qu'ils vont mettre sur le tableau contre les pauvres Bucks. C'est un match facile, celle-là, aujourd'hui. C'est possiblement un des deux match-ups les plus faciles à prédire cette semaine, je trouve. Les Cowboys vont s'amuser contre les pauvres Bucks qui n'ont pas de QB, qui n'ont pas d'équipe, qui ont pratiquement abandonné. Fait que, checkez bien Dak Prescott s'amuser sur le terrain sans trop de pression. Fait que je vais facilement avec les Cowboys.
2: Une équipe qui met pas de pression. Ah, oh, c'est Ben qui allait avant?
0: Ben est...
3: Non, c'est moi le dernier.
0: Oui, Ben est deuxième, non, parce que...
3: Deuxième?
0: Cowboys. Parce que... Voilà. Ouais, parce que t'as eu, on a fait 10-9.
2: Ah oui, c'est vrai. Fait que je suis troisième cette semaine.
0: Mais Ben, c'est un avantage d'être troisième.
3: Ben oui.
0: C'est un avantage.
3: Ben oui. On est Cowboys, Cowboys.
0: Parce que quand t'es troisième, tu décides le match que tu risques.
3: Exact.
2: Je peux te dire quelque chose? Mieux. C'est pas sur ce match-là que je vais capitaliser sur ma chance d'être troisième.
0: Ouais, mais tu vas... Hey, Big, en fin de semaine,
2: il
0: y en a plein.
2: Il y a des différents.
0: Ça va être vraiment tough.
2: Il y a des différents. Ça, c'est sûr.
0: Ouais.
2: Dallas vient de marquer combien? 34 points contre Houston.
0: Ouais.
2: Une défense qui est quand même méconnaissable. Ce soir, contre une équipe qui a de la misère à mettre de la pression, d'après moi, Dak Prescott va avoir du temps. La tertiaire fait pas très, très bien. On est blessé en plus du côté des Bucks. Alors, j'y vais avec les Cowboys. Moi aussi.
0: Ouais.
3: Voilà.
2: Pas de différent pour celle-là. Mais demain, ratez pas le Blitz éclair à compter 13h18 également. Le gros blitz pour cette semaine qui sera très corsiche, à mon avis.
0: Oui, ça va être tough, celle-là.
2: Ouais. Ouais, vous faites vos choix pour le Survivor? Ou c'est terminé, Survivor?
3: J'allais le faire. Non, moi, je suis encore en vie.
0: Moi, je n'ai pas fait encore, je suis encore en vie.
2: Okay.
3: Bon, 1889 en vie sur 8600.
0: Mais celle-là, je l'aime, par exemple. Cowboys...
2: Cowboys Box, c'est une des bonnes options.
0: C'est la plus facile.
2: Parce que l'autre, c'est les Bengals et les Dauphins.
0: Oui. Non, c'est...
2: Mais les Bengals, faites attention.
0: Ouais, il manque deux réservoirs. Sais-tu quoi, Big? Je prends Cowboys Box. Je fais ça là maintenant. Là.
2: Tu vas le faire à la pause. Tu vas y mettre.
0: À la pause. Non, parce que tes Bengals, il manque deux receveurs, puis les Dauphins vont gagner au moins un match cette année.
2: Ce ne sera pas en fin de semaine, je te dis tout de suite.
0: Vous manquez deux receveurs?
2: Ne dérange pas. Il n'y a aucune attaque là-bas.
0: Oui, je sais.
2: Ils ont rien.
0: Mais ils ont quand même le dernier match. Ça a chauffé pareil. Hein?
2: Dexter Lawrence, Jonathan Allen en fin de semaine. Pression sur Malik Willis. On marquera peut-être pas une tonne de points. Voir un toucher à Mike Gesicki, ça c'est sûr.
0: Oui, je sais, Big, mais c'est. Je parle valeur sûre, tu comprends?
2: Qu'est-ce qui est un plus gros risque, les Cowboys contre les Bucks ou les Bengals contre les Dauphins?
0: Moi, je pense que les Bengals, c'est plus...
2: Parce qu'ils manquent les morceaux.
0: Il manque against Chase, quand même. C'est gros pareil, là. Fait que les Dauphins, eux autres, ils se disent, il manque deux de leurs meilleurs receveurs, on a une chance. On a une chance. Tu sais, quand tu penses que tu as une chance...
2: Ce qui est drôle là-dedans, c'est que c'est très Bengals de l'échapper.
0: Ouais.
2: Mais en même temps, c'est très Cowboys aussi de l'échapper.
0: Oui, mais...
2: Hey man, les Cowboys sont capables.
0: Ils ont tellement fait de points contre Atlanta.
2: Ils ont fait des... Oh, je sais. Contre les Texans, tu veux dire?
0: Contre les Texans, excuse-moi. Tu sais, qui ont une défensive malade, là. Fait
2: mais
0: tu
2: les Texans, ils ont-tu vraiment une défensive malade cette année? Beaucoup, c'est quoi, là, trois matchs au-dessus de 30 points? Ils sont à 0-4. La bonne nouvelle, c'est qu'ils affrontent mes Titans en fin de semaine. Les Texans. Fait qu'on verra.
0: Non, mais Big, qu'est-ce qu'ils ont fait contre les Chiefs, quand même, les Dolphins?
2: Ouais,
0: c'est ça que je te dis, ton équipe, c'est bien plus tough, là.
2: Ah, moi, j'ai pas de choix à faire en fin de semaine, fait que ça me dérange pas. Je les ai fait pour le gros blitz.
0: Toi, Ben, qu'est-ce que tu penses qui est plus tough, qui est plus dangereux entre les deux? Les Bengals contre...
2: Les Dauphins?
3: Ouais.
2: Ou les Cowboys contre les Bucks?
3: Le plus dangereux entre les deux?
2: Attends, t'as un pic à faire pour ton Survivor, là.
0: Parce que ça joue là.
3: Je prends les Bengals.
0: Sans Chase et Higgins.
3: Oh, c'est pas grave. Hey, wow. Tu peux pas échapper ça contre les Dauphins.
2: Oui, moi, je peux pas échapper ça.
0: Ben, tu peux pas, mais les Dauphins, les Chiefs ont failli l'échapper. Là.
3: Ben, je sais bien, mais...
0: Ouais, mais les Bengals, il manque deux des top receveurs. Ouais, eux, là, ils rentrent, les Miami rentrent à confiance, ils se disent, voici, on a une chance.
3: C'est vrai.
0: Alors que l'autre, Jalen Daniels contre Dak Prescott qui a fait 34 points contre Houston.
3: Ah, je comprends. Mais reste que...
0: Ça, c'est une grosse décision parce que... C'est une grosse décision à prendre parce que il y a du monde qui vont mourir. Le Survivor, là?
3: Du monde qui vont mourir.
0: Il y a du monde qui vont mourir cette semaine.
2: Oui, en raison de peut-être que les deux vont gagner aussi.
3: On passe sous la barre des 1000 cette semaine.
2: Ah non, je pense pas.
3: Mais lui, il reste 1800?
2: Mais la majorité.
3: Je pense qu'on en perd au moins 800.
2: La majorité des 1800.
0: Non, non, Big, on perd la moitié. On a perd la moitié.
2: Ah, la moitié. Au moins la moitié des 1800 vont prendre entre les deux matchs dont on vient parler.
0: Oui, ça, c'est sûr.
3: Ça, je suis d'accord.
2: Fait que c'est une des deux équipes qui l'échappe.
0: Moi, je pense qu'il y a une des deux équipes qui vont l'échapper. Il y a toujours des surprises dans la affaire.
3: Toujours.
0: Une des deux va l'échapper, laquelle?
2: Peut-être que ce sera un match à suivre.
0: Ouais.
2: Hey, Jacob Fowler devant le filet, Adam Engstrom qui rentre dans la line-up également au retour. Prédiction Canadien Prédateur.
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13: On parlait un peu de l'entraînement du Canadien de Montréal ou un entraînement optionnel. Martin Saint-Louis était questionné sur Zach Bolduc, entre autres. Je voyais les commentaires.
14: C'est quoi la question qu'il y a eu?
13: On lui a demandé un petit peu de commenter l'utilisation de Zach Bolduc.
14: Qu'est-ce qu'il a dit?
13: Là, je l'ai en anglais, moi, ici.
14: C'est pas grave, il est en anglais.
13: Mais il dit, je vais le traduire à la volée.
14: OK.
13: Parce que pour les gens un peu partout au Québec, en plus, ça va être plus facile aussi de le faire ainsi. Il dit, je pense que pour n'importe quel jeune joueur, c'est de continuer à nous convaincre de combien de minutes il devrait jouer. Et des fois, ça arrive dans le courant d'un match, puis il dit, des fois, je me dis, ouais, j'aurais peut-être dû en jouer un plus que l'autre. Mais il dit, c'est de continuer à nous convaincre et de convaincre le personnel d'entraîneur que tu en veux plus, que tu en mérites plus. Puis il dit, jusqu'à présent, il l'a très bien fait. Puis il dit, il a marqué un gros but le dernier match, il a joué sur la deuxième avantage numérique. Fait qu'il dit, on sait pas c'est quoi son plafond encore. Tu vois qu'il l'a quand même en haute estime.
14: Ben en tout cas, Big, on s'entend là qu'avec ce qu'il vient de dire, s'il a dit, il a montré aujourd'hui Bolduc sur le deuxième
13: trio. Il y en a eu en troisième période, plus de temps de jeu.
14: Aujourd'hui,
13: exact.
14: Je m'attends qu'il soit sur le deuxième trio puis date sur le quatrième.
13: Moi, c'est ce que j'allais te dire. Là. D'après moi, on n'a pas vu de combinaison aujourd'hui, mais...
14: Non, Big. Bolduc est sur le deuxième trio aujourd'hui, Dak est sur le quatrième. On s'entend, là? T'es d'accord?
13: Ben oui, complètement.
14: Ben ouais, avec ce qu'il dit, il nous a donné assez, ce qu'il a fait, puis tout ça, oublie ça.
13: T'es même pas allé là, en plus. Bravo. T'as dit Bolduc sur la 2 et Dak sur la 4.
14: Ouais.
13: T'es d'accord.
14: Ouais.
13: Tu l'as même pas dit. Absolument, tu l'aurais dit au passage, celle-là.
14: J'ai tellement dit souvent.
13: Tu l'as dit souvent, celle-là. C'est bien. Non, mais tu vois, on avance.
14: Je dis pas les mêmes choses, les mêmes jeux de mots. Là.
13: Ben souvent, tu le dis oui, mais c'est pas grave. C'est comme dans le cas de Bolduc. Tu nous convaincs. Puis on sait pas c'est quoi ton plafond.
14: Non, mais Big...
13: On sait c'est quoi ton plancher, par exemple.
14: Big, de ça. Mais Bolduc, là, quand Martin dit on sait pas c'est quoi son plafond, là, on s'entend, c'est top 6. Bolduc, c'est un gars top 6.
13: Oui, mais c'est bien quand il dit on sait pas c'est quoi son plafond, sans voulant dire qu'il dit on continue à le développer pour qu'il devienne un joueur complet. Puis qu'il soit capable d'amener plus que juste marquer des buts, parce qu'on sait qu'il est capable d'en marquer des buts. Ça, il l'a dit.
14: Ouais, mais OK, mais s'il dit ça... Dak, quand il était sa deuxième, quand on parle de joueur complet, il marque pas de but. Fait que c'est quoi qui fait Dak? Qui montre qu'il est plus complet que Bolduc? Peux-tu m'expliquer?
13: J'ai pas de réponse.
14: Parce que s'il dit, quand on veut question... que tu sois plus complet, OK, qu'est-ce qu'il a fait l'autre pour être plus complet, pour être à deux?
13: La différence, c'est que, par exemple, Martin Saint-Louis a voulu élaborer sur Zach Bolduc aujourd'hui, en lui, tu sais, lançant un peu des fleurs. Si la question sur Kirby Dach lui est posée, ça risque d'être une réponse assez brève. Ouais. On l'a vu dans le camp d'entraînement. Ah,
14: il a coupé en troisième période, fait que il va être sur la 4 aujourd'hui avec Anderson. Puis là, on va l'utiliser comme un checker. Sauf que c'est pas un checker. Sauf que c'est pas un checker. Mais c'est quoi sa chaise?
13: Ben, il n'y en a pas de chaise.
14: C'est quoi son plafond à lui?
13: Je sais pas. Honnêtement, on sait pas. C'est quoi ça? C'est quoi son. T'sais, ce qu'on a su à travers les années à Montréal, c'est que c'était pas un joueur de centre.
14: Oui.
13: Là, on l'a mis à l'aile. Là, maintenant, ce qu'on s'est dit, c'est qu'il faut qu'il reste en santé. Là, il est en santé. Mais après, c'est quoi son identité? C'est quoi son plafond? Puis on le met où? J'ai pas de réponse à ces questions.
14: Tu sais, mec, c'est Saros qui va naître aujourd'hui. Saros qui est un petit gardien, mais qui est quand même très solide, mais. Il n'y a pas la meilleure équipe devant lui. On a Fowler devant net. Fowler va être une des étoiles aujourd'hui. Fowler, il va montrer à tout le monde qu'il n'aurait jamais dû descendre. Il va compliquer la situation des gardiens de but à Montréal encore une fois parce que il sait la situation que Montembeau va devoir redescendre quand il va être correct, puis il va falloir qu'il retourne à Laval. Mais Fowler va laisser le peuple chialer big s'il se fait défendre. S'il se fait descendre après avoir connu un gros match, il va être une étoile. Fallu une des trois étoiles aujourd'hui, Gonzo. On a une victoire convaincante de 4-1.
13: Wow!
14: Aujourd'hui, 4-1. Le Canadien gagne 4-1. Fallu de net. Enstrom avec Struble. Le puck va mieux se déplacer. Dax à 4. Bolduc va marquer aujourd'hui. Gonzo qui est à 2 tellement il est content. La victoire, elle est guarantee! 2-2. On est 1-1 avec le mois en G. Vous le savez, mesdames et messieurs, quand je l'ai fait, je le fais juste quand je suis sûr à 100%. Aujourd'hui, vous voulez miser là-dessus. Le Canadien ne va pas l'échapper contre les Prédateurs aujourd'hui. Checkez bien ça, allez. Ça va rentrer dans le net. Puis la défensive va être beaucoup mieux parce que ils ont été fouettés
13: ça,
14: pas mal.
13: Ça, c'est le défi.
14: Dobson
13: là.
14: Madison ont été fouettés beaucoup. Dernier match. Ces gars-là, c'est des gars fiables normalement. C'est pour ça qu'on va pas leur chier dessus parce que ils sont toujours fiables puis ils reviennent toujours fort d'une contre-performance. Là, notre défensive aujourd'hui, quand on va les regarder, ils vont être beaucoup mieux. En même temps, c'est sûr que c'est pas les mêmes échecs avant que la Caroline.
13: Non.
14: Hudson ne sera pas frappé comme il était avec la Caroline parce que t'es plus timide avec la rondelle, mais là, il va monter plus souvent. Fait que Gonzo, c'est une belle petite victoire facile aujourd'hui.
13: Les Prédateurs sont passés par Toronto plus tôt cette semaine, mardi, et ils ont perdu 5-4 en prolongation. Alors, c'est une équipe qui avait gardé ça assez serré et très bas comme pointage. Pour les deux premiers matchs, ça va être une défaite de 3-1 puis une victoire de 2-1. Fait que c'était peu de buts marqués, mais peu de buts accordés aussi. Saros a eu tous les départs devant le filet là-bas. Je m'attends à une victoire, moi aussi, du Canadien de Montréal.
14: Oh.
13: Gros match de Jacob Fowler. Ouais. Gros match.
14: T'es d'accord? Les étoiles, t'es d'accord?
13: Il y a du feu dans les yeux. On l'a vu. Il a même été un peu cocky quand il a pointé le tableau indicateur à Laval. Il est à 9,45. Il est prêt. Il avait hâte. C'est venu plus tôt que prévu. Il est là. Moi aussi, je suis d'accord. C'est une étoile ce soir, Jacob Fowler.
14: Tu vois que leur gardien va avoir l'air d'être Sabros. Sabros.
0: Moi, j'ai le goût de se donner juste pour quand il nous l'explique.
14: Sabros. Correct, Ben.
0: Saros, Sabros. Bon sang. Le Canadien l'emporte, les gars, ce soir. Mais je veux pas que Jacob ait la première étoile.
13: Pourquoi
14: tu veux pas qu'il y ait une étoile?
0: Ben, je veux de l'attaque du Canadien. Je veux que le Canadien se réveille en avant.
14: Non, mais, ouais, mais s'il donne pas de but, Big, s'il donne pas de but, là.
0: S'il donne pas de but,
14: c'est. On traverse le gardien de main, là. C'est qui notre numéro un?
0: Fait que toi,
14: c'est pas un jeu blanc, c'est qui notre gardien numéro un?
0: On peut pas partir là-dessus.
13: Non, mais attention, moi, je comprends. Le
0: Canadien gagne ce soir.
13: Combien?
0: 4-1.
14: Comme moi.
0: C'est la même affaire.
14: Oh, on est tight.
13: Ah, moi, je vais y aller avec un 4-2 ce soir.
0: 4-2.
13: 4-2 Canadien.
0: 4-2. Non, mais il sort à chaque fois.
13: On dit une chose. On dit
14: c'est
13: que.
14: C'est le plus probable.
13: C'est absolument, c'est Georges qui va avec le 4-2. Le Canadien de Montréal, tu dis, Ben, que le Canadien ne marque pas.
14: Non, Ben, il marque.
0: Le Canadien inscrit des buts, mais.
13: Non, mais le Canadien.
0: Pas de la bonne façon, voyons.
13: Le Canadien a marqué 12 buts en 3 games.
0: Oui, je sais bien.
13: C'est une moyenne de 4 buts par match pareil. Le problème, c'est que t'en as donné 14.
14: Ces gars-là n'auraient pas un ballon plage, mais.
13: Tes défenseurs, c'est le jeu défensif est tout croche. En même temps, Derek Lalonde qui essaie d'implanter son nouveau.
0: Yacoub a été bon contre Toronto. Yacoub, moi, c'est bon.
13: Il était bon contre Toronto.
0: Il était bon contre Toronto, Yacoub.
13: Et présentement, savez-vous qu'est-ce qu'il fait, Yacoub? C'est des statistiques qui sont comparables à celles des Oilers d'Edmonton devant le filet. C'est pas un compliment.
14: On va en parler tantôt, mais s'il y a un gardien qui a changé d'air, ça l'a fait du bien, puis j'aurais jamais pensé qu'il serait capable de repartir sa carrière, c'est Skinner.
13: Ouais. Stuart.
14: Tabarouette. J'en viens pas. J'aurais misé Gonzo là, une maison qui serait fait dévisser contre Colorado.
13: Les Jets qui battent l'Avalanche.
14: En plus, qui perdent Morrissey en partant dans le match, qui se blesse, là. Ils jouent à 5 défenseurs. Leur meilleur défenseur contre Colorado, puis tu gagnes.
13: C'est pas l'Avalanche.
14: L'autre fait des arrêts incroyables. On en parle tantôt, là, mais Stewart, il a saisi sa chance.
0: Oui, absolument.
13: Non, les gardiens de but, tout court, là-bas aussi. Ben, ils n'ont pas perdu la réglementaire, les Jets, encore.
0: Il y en a un qu'on connaît pas, hein, par rapport à Stewart, là. Ouais. Je connais
13: c'est
0: pas.
13: C'est qu'on a réclamé au balotage. Ouais. Exact. Fait que, on a 4-2, 4-1 et...
0: 4-1.
13: 4-1 également. Vos joueurs du match, Georges?
14: Fowler.
13: Ben?
14: Moi demain, c'est à la controverse des gardiens.
13: Moi, j'en rajoute une couche.
14: Ah oui?
13: Zach Bolduc ce soir encore.
14: Ah, ça serait malade.
13: Zach Bolduc saisit son opportunité ce soir, la chance qu'on lui donne.
14: Ça, j'aimerais ça.
13: Puis ce soir, encore une fois, il y a sac dedans. Puis vous allez voir, cette année, c'est pas juste 3-3, là, c'est un 4e but pour Zach Bolduc.
14: Puis,
0: j'aime ça.
14: Il y en a un qui va sacrer son nom quand il va se carrer, hein, du côté du Canadien.
13: Je
14: te laisse le faire.
13: Ben, vas-y.
14: Vas-y, Ben.
0: Il va sacrer son nom
14: quand Bolduc va se carrer à soir.
0: Ah ouais, il va dire tabardac.
14: Oui, tabarnak. C'est entre ces deux-là.
0: Tabardac. Dak.
14: Oui, Dak va prendre. Tu sais, il prend sa place, là, Bolduc. Dak n'a pas saisi sa place, il va regarder Bolduc.
13: Il y a des gens d'ailleurs qui m'ont écrit, beaucoup de gens, j'étais souvent des.
0: Ils sont certains qu'on sacre.
13: Les gens veulent qu'on fasse des chandails. On le fera pas.
0: Non, parce que c'est chien pour le gars.
13: Exact. Ouais. On veut pas commencer. On l'a dit parce que c'est sorti tout seul, puis c'était une blague, puis c'était drôle dans le moment, là, tu sais. Puis même, tu sais, notre gang du web nous a demandé la permission avant de publier la dite vidéo pour pas, tu sais. Là, on a fait OK, on la laisse aller, mais on va pas encourager,
0: on va pas commencer à
13: faire des chandails pour faire mal paraître le gars. C'est gratuit.
0: On fait pas ça.
14: Puis un petit, pour les gens de l'armée qui nous écoutent, on vous donne un petit conseil. Gonzo, vu que c'est les jeux de paye, que t'aimes très bien dire souvent.
13: Mm-hmm. J'ai pas posé la question à Ben, par exemple.
0: Oui, c'est les jeux de paye, ça.
13: Oh,
14: fait qu'aujourd'hui.
13: On va payer du poisson à soir d'un fruit de mer. Non?
14: Aujourd'hui, faites un petit tour, au dépanneur ou. N'importe où, vous achetez votre boisson ce soir parce que ça va être une belle victoire du Canadien.
13: Ah ouais?
14: Fait que, prenez-vous un petit vino ou bière, ce que vous voulez là, pour le match. Parce qu'aujourd'hui, entre amis, quand vous écoutez le match, vu que c'est une victoire garantie, ça va être le party pour vous autres ce soir, vous allez être contents.
0: C'est la première.
14: Ça fait garantie une victoire, les gens. Prenez-vous une coupe de. Prenez un petit coup.
13: Toi qui encourage jamais.
0: Prenez un petit coup. Ah ouais. Ça fait 13 ans que je travaille avec Georges Larac. C'est la première fois que je l'entends dire allez vous chercher une bonne bière.
13: Faites-vous plaisir.
0: Une bonne coupe de vin.
14: Pactez-vous
0: en face.
14: Parce que vu que je garantis c'est une victoire, tu sais. Les gens sont en crime quand le Canadien perd, tu sais.
13: Ouais, là, il y a de l'accumulation.
14: Mais là, quand on peut leur dire d'avance qu'ils vont gagner, t'écoutes un match, t'es content. Tu as envie de célébrer, tu dis, sais-tu quoi? Yes, ils vont gagner, tu vas célébrer des buts, tu vas te lever, prends un petit verre de vin, let's go.
13: Moi je te dis, là, je t'entendais dans ton laïus, puis j'étais sûr qu'il y avait un jeu de mots qui s'en venait.
14: Pas vrai?
0: Là, moi aussi, j'étais convaincu, j'étais prêt, j'avais le doigt sur la gâchette.
14: Pas vrai?
0: Georges, ce qu'il vient de nous dire, c'est que ce soir, tu passes au dépanneur pour un petit six-pack, à SAQ pour une bonne bouteille de vin, et à SQDC aussi.
14: Oui, ça aussi.
13: Le trio complet, let's go.
0: Ça aussi,
13: un trio complet.
0: Un gros power.
14: Ouais, mais.
13: Un trio Big George.
14: SQDC, tu vas probablement te célébrer à chaque arrêt de Fowler.
13: Tu portes le
14: Audi. Hey! Parle de SQDC. Je vous inspire d'aller à SQDC avec ce chandail-là, hein? Ceux qui sont sur YouTube, check ça.
13: Tu vas te retrouver sur des panneaux d'autoroute dans la
0: prochaine. Oui, justement, t'as des feuilles de pâte, toi, sur ton chandail. Non, mais tu devrais passer à SQDC et demander un six-pack de Jean-Guy.
14: Non, mais moi, non.
15: Il fume pas.
0: Non, il l'arbore, mais il fume pas.
15: Il l'arbore. Ben,
14: hein. Je suis zéro. Vous savez, les gars, je suis zéro.
0: Mais non, t'es straight.
14: Pas de pote non plus, pas rien.
0: Non, pas de hache.
14: La seule affaire que j'ai chez nous, puis je l'admets, c'est de l'huile CBD.
0: Ben oui.
14: Sans THC.
15: Ouais, quand il n'y a pas de THC, c'est une chose.
14: C'est la seule affaire que je prends.
15: Te calmer. Pour calmer, ouais. Ouais,
14: exactement. C'est la seule affaire que je prends.
0: Pas de THC.
14: Quand je fais du sport et tout, je prends de l'huile CBD sans THC. Ben ouais. Puis je vais justement à la SQDC, c'est là que je prends ça.
0: C'est là que tu prends ça?
15: Non, ouais. Je suis jamais rentré.
0: Tu rentres à la SQDC, toi?
14: Oui.
15: Pour vrai? Ben,
14: moi, ça ne m'arrange pas, je prends...
0: Non, mais
15: c'est légal. Là,
0: je sais que c'est légal, mais Georges Larac...
14: Oui, mais m'entendre, je dis, je prends l'huile CBD sans THC. Je le dis fort, le monde entend.
15: Tu sais quand ils garantissent, ils arrivent à faire qu'ils rentrent.
14: Je le dis fort.
0: CBD!
14: Oui!
0: Pas de THC!
14: Pour s'assurer que le monde sont sûrs, je ne vais pas me rendre stone. En fait, je le sais, je le dis très fort. S'il y a du monde, là...
15: Je suis jamais rentré dans une
0: SQDC. Ah non, c'est spécial.
14: Ouais. Non, mais c'est propre, c'est super.
0: C'est très propre, c'est très spécial. J'aurais jamais pensé que de mon vivant, on verrait ça. Le gouvernement qui nous vend de la
15: drogue.
14: Non, mais pour vrai, ben, tu sais, quand j'ai mal à la tête ou quand je fais beaucoup de choses, je suis actif, je prends une coupe de gouttes, là, puis j'ai plus rien après. J'ai plus...
15: ça aide à te calmer le soir, à dormir également. Il y a beaucoup de gens qui...
14: Des pilules, des affaires de même, tu prends des gouttes de même, c'est écœurant. Puis même pour le corps, quand t'es vraiment raqué après une game, quelque chose, prends une coupe de CBD, puis vraiment... Pour moi, là, je dis pas que pour tout le monde, ça fait ses bienfaits.
0: Non, mais pour la majorité, juste pas de THC, ça fait du bien pour plusieurs. Ouais.
15: Bon, alors c'est la chronique. Psychotrope sans l'être. Dans l'arrière-gorsage. On va aller en pause. Au retour, on parle de champignons magiques et de LSD.
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15: Bon, on est de retour.
16: oui.
15: Et bienvenue dans l'univers, Larac Gonzalez.
16: Ouais.
15: Plaisir d'être là.
16: Le sujet, on l'a fait à la pause, pas là.
15: Non, pas du tout. Hey, il y a des gens qui nous écrivaient, puis c'est drôle, je prends certains commentaires, puis c'était une question intéressante, je vous la pose. On dit souvent que les Prédateurs de Nashville, ça pourrait être une équipe où le Canadien pourrait aller piger. Si vous aviez le choix entre Forsberg et O'Reilly, vous prenez lequel?
16: Forsberg. 100 000 à l'heure.
15: Moi aussi.
16: Non, O'Reilly est trop vieux, Big.
15: Ah, mais O'Reilly, là, sa grande qualité, c'est que c'est un joueur de centre.
16: Oui.
15: C'est
16: sûr qu'O'Reilly, il vient avec nous autres, il est deuxième joueur de centre de suite. Ça, c'est sûr.
15: Mais ça fait 3 ans qu'on en parle et il vieillit à chaque année.
16: Oui. Non, je sais. Puis, tu sais, il met des points sur le tableau quand même. Là.
15: Ouais.
16: C'est un gars qui est. Avec notre équipe, il serait deuxième joueur de centre, c'est sûr. Parce qu'on n'a rien.
15: C'est ça. Puis, rappelez-vous, quand il a été échangé à Toronto, il y a combien? 4 ans maintenant? Il était troisième centre. Donc là, il a vieilli depuis.
16: Ouais.
15: Mais à Montréal, s'il débarquait demain, il serait deuxième.
16: La seule raison pour laquelle Big Forsberg, là, je le veux pas, là. Je vais t'expliquer pourquoi, puis tu me diras si t'es d'accord, OK? Si Forsberg est là, faut-tu redescendre Bolduc, puis jouer avec Demidov. C'est un joueur de centre qu'il faut.
15: Complètement.
16: Pas un vrai deuxième joueur de centre, là, mêlé entre. Hey, ça fait comment. Big, l'année passée, on arrête. Tu sais, quand on se demandait quand est-ce Bolduc va jouer avec Demidov? Quand est-ce qu'il va jouer avec Demidov?
15: Il n'a pas joué.
16: Pogne un vrai deuxième joueur de centre pour ces deux-là. Là. Bolduc ouvre le jeu pour Demidov avec son jeu physique. Puis Bolduc est capable de finir toutes les passes que Demidov va lui donner. Puis un vrai deuxième joueur de centre. Puis t'as un deuxième trio.
15: Ouais, mais ça arrivera pas. Parce que quand Demidov va revenir, si Slav et Kreider sont en santé, Slav va être sa première ou sa deuxième, Kreider va être sa première ou sa deuxième.
16: Je sais, Big.
15: Donc Bolduc, à moins d'une blessure à un joueur, je cette fois-ci bien. Demidov, il est condamné à jouer sa 3 ou sa 4.
16: Ouais, je sais. Ben, c'est à 3. Il va être sa 3.
15: Non, mais tu sais, sur les deux 4, autres trios.
16: Dak va être sa 4 vu qu'il joue tout le temps.
15: Dak sera plus là.
16: Jamais. Non, il devrait plus être là. Après le dernier match, le 9 minutes, là, on l'a plus fait jouer en troisième, là, pratiquement. Trois chiffres, c'est ça, en troisième?
15: Ouais, trois chiffres.
16: Là, on le sait, là. Je pense que là, on commence à abandonner dans son cas.
15: Moi, je vais aller plus loin que toi. Je ne paierai. J'adore Philip Forsberg, qui est un métronome, qui est un gars qui peut marquer des buts, c'est un joueur super intelligent. Je ne paierai pas pour Forsberg ou O'Reilly.
16: Non, mais
15: Forsberg a quand même 32 ans. Ouais. C'est un excellent joueur. Puis s'il vient à Montréal, c'est l'allié qui pourrait remplacer Marchenko quand tu voulais aller chercher Marchenko. Mais la différence, c'est que Marchenko était pas mal plus jeune.
16: Ouais.
15: Je suis pas sûr que le Canadien va vouloir investir sur des gars de 30 ans.
16: Non, mais il faut. Non, mais Gazzo, c'est le joueur de centre qu'il faut. Parce que là, le Canadien, tu le vois, là, avec la blessure de Kapanen, comment qu'on au centre, ça fait pitié. Tu mets un allié au centre. New Hook a pas d'affaires au centre, Big. Il n'y a pas d'affaire
15: non,
16: là.
15: Non, mais on
16: il dépanne.
15: Il n'y a rien d'autre.
16: Mais pense-y deux secondes. C'est comme. C'était déjà. Non, mais je peux pas jouer au hockey, mais il y a quand même monde qui nous écoute en ce moment que quand on jouait, quand on était jeune au hockey, ton goaler se blesse, puis il y a un attaquant qui allait mettre le stock de goaler. On a tous vu ça quand on était jeune. C'est ça qu'on fait avec New Hook. New Hook a été l'MVP à l'aile l'année passée. C'était un gars qui déborde sa vitesse toute, qui déborde des défenseurs, qui était cœurant, puis là, comme joueur de centre, c'est pas la même chose. On le voit pas aussi rapide qu'il était d'insérie quand il était à l'aile,
15: puis faisait
16: mal à l'adversaire.
15: Il peut pas l'utiliser.
16: Non, ça, je te dis. Mais on n'a pas d'option. Ouais,
15: Je le rappelle, il commençait à l'aile cette année.
16: Ouais.
15: Il était à l'aile sur un trio. Puis Kapanen, c'est un peu... Là, c'est Anthony Martineau qui en a parlé un peu ce matin de TVA Sports, qui disait que ce que lui a entendu, c'est que là, c'est comme d'un commun accord, là. Que Kapanen et le Canadien, on veut pas trop précipiter les choses pour pas aggraver. On est
16: non,
15: prudent.
16: Mais regarde, c'est sûr, parce que s'il retourne plus à la glace, c'est sûr qu'on est prudent parce qu'il est embarqué, puis tu sais, il s'est fait. En début de saison, c'est le temps d'attendre. T'es pas vers la fin de la saison pour des matchs cruciaux que là, t'essaies d'entrer en série. Si quelqu'un a une petite blessure qui fait mal maintenant, il faut que tu soignes ça maintenant parce que la saison, elle est longue.
15: Ouais, mais est-ce qu'elle est si petite que ça?
16: Non,
15: pour que là, ça
16: non,
15: fait quand même...
16: Non, mais c'est sérieux. Ce qu'il y a, c'est assez sérieux.
15: Ça fait deux semaines qu'il est sur la glace, pas sur la glace.
16: Là, ça fait cinq jours qu'il est pas sur la glace, là. Fait que c'est sûr que c'est sérieux, qu'est-ce qu'il y a. Puis c'est de là, Gonzo, que la pression sur l'état-major du Canadien de Montréal, parce qu'on n'a pas de joueur de centre. Fait big, pense-y, là. On a Suzuki, puis après ça, on a...
15: Dano Evans,
16: que c'est des centres défensifs.
15: Ouais.
16: C'est ça qu'on a comme. C'est ça notre ligne de centre.
15: Ben,
16: c'est malade, là.
15: T'as New Hook et Kapanen qui sont.
16: Oui, non, mais Kapanen, je ne le nomme pas parce qu'il n'est pas là.
15: Ouais.
16: Je ne le nomme pas parce qu'il n'est pas là. Puis New Hook, c'est pas un centre. C'est ça ta ligne de centre que tu as en ce moment. C'est incroyable, pareil, quand tu penses à ça. Puis tu veux gagner la division. Faut que tu fasses de quoi, là? Parce que si tu attends trop longtemps, ça peut te glisser entre les mains. Mais
15: t'as pas beaucoup d'options, par exemple. T'en as pas beaucoup des options. Puis il y en a pas beaucoup, comme on le disait hier, il y a beaucoup d'équipes qui cherchent, tu sais. Puis, ça revient à une chose, Larkin, il veut pas venir jouer au Canada. Y en a-tu d'autres, des joueurs de centre disponibles?
16: Il y en a pas. Puis, juste que les gens sachent, là, le Canadien est encore sur ce dossier-là. Il essaie de convaincre son agent de le convaincre de venir à Montréal. Caroline, que ça réglerait beaucoup de choses. Mais en même temps, si ça arrive, combien de pourcentage des partisans vont être en crime parce que, je vais être parti? Combien tu dirais, 50%?
15: Je sais pas. Après, est-ce que c'est Age qui part?
16: Tu sais, c'est Age qui part.
15: Non, on veut de l'aide immédiate à Détroit.
16: Ouais.
15: Est-ce qu'on a changé notre fusil d'épaule?
16: Non, mais Age, c'est Age qui...
15: Je sais, mais est-ce qu'on... Tu sais, Columbus, Don Waddell voulait de l'aide immédiate.
16: Ouais,
15: il avec Matthew Nyes.
16: Oui, mais c'est déjà, tu sais, comme... Age, même Age le sait qu'il s'en va à Détroit si Larkin s'en va là. C'est immédiat.
15: À suivre. Qu'est-ce que ce sera le plan et la décision d'un de Larkin et de Sean Harkoff et des Red Wings?
16: C'est quoi ton pourcentage partisan qui sera en crime si cette transaction est condamnée?
15: Oh, man, beaucoup. Si c'est Age qui est sacrifié, moi, je pense pas qu'on va le sacrifier, Michael Age.
16: Non, pour Larkin, c'est Age, par exemple. Le trade, si on va le chercher, c'est Age. Straight up.
15: Il y aura beaucoup de grogne.
16: Combien de pourcentage? Moi, j'ai dit 50.
15: Ah, j'aurais dit plus.
16: Ah oui, plus?
15: Ah oui, j'aurais dit un 60 facile.
16: Ouais.
15: Ouais, parce que ce gars-là n'a pas une bonne réputation en partant, Larkin.
16: Ouais, mais le dernier match, ce qu'il a fait maintenant,
15: ouais, mais c'est un joueur qui veut pas venir jouer au Canada. C'est un joueur qui a voulu tourner dos à son équipe, qui a fait. C'est ce genre de joueur-là. Il y a beaucoup de gens qui les aiment pas ici. On voulait parler de Fowler et Dobesch. On va en parler au retour de la pause.
16: Ouais.
15: On fait une courte pause. On va parler également des Oilers. Ratez pas à compter 13h également. David Etegui qui débarque dans le show.
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15: Oh, on vous le rappelle, Jacob Fowler ce soir devant le filet... Et également l'entrée en scène d'Adam Engstrom, Martin Saint-Louis, les gars, aujourd'hui, sur le retrait de Jaden Struble. Il dit c'est pas une décision facile. Strubes, c'est un défenseur de la Ligue nationale. Jacko, c'est un défenseur.
16: Jacko.
15: De la, ouais, j'y vois verbatim, là, c'est comme ça qu'il l'a appelé. Là.
16: Jacko.
15: C'est un défenseur de la Ligue nationale, mais on peut pas laisser Adam dans les estrades trop longtemps non plus. Aujourd'hui, c'est Strubes. Y a-tu vraiment une raison? Pas vraiment. Il y en a un qu'il faut qu'il sorte. Big. On sort Strubel ce soir et on va voir.
16: On s'entend que Strubel a rendu le tout très facile parce que il joue pas vraiment du hockey fabuleux dernièrement. Fait qu'il a rendu la solution facile.
15: Oh, les deux ont de la misère.
16: Parce que à forces égales, les deux, là, parce que je peux pas te dire qu'un joue mieux que l'autre. Mais dû à la dimension que lui amène, il faut que Strubel joue beaucoup mieux pour forcer l'entraîneur à tasser Jack Eye. Puis Strubel, depuis le début de l'année, il est pas super. Fait que c'est une décision facile à faire.
15: Ben ouais, on verra si... Écoute,
16: mais j'ai hâte de voir Enstrom, comment il va saisir cette chance-là aussi. Parce que lui aussi, là, il est comme... Tu veux les forcer à te laisser dans la rotation.
15: Oui, mais en même temps... Ce qui est weird là-dedans, c'est que t'es fait jouer tout le temps ensemble, les 5 les et 6. C'est au retour de Goulet où là, ça peut devenir intéressant de voir comment on va gérer les défenseurs, puis sûrement Carrier qui va retourner sur une troisième paire, puis c'est Carrier qui va être jumelé.
16: Tu penses-tu qu'au retour de Goulet, ça va arriver des fois que Ejaka et Strubel sont dans les estrades?
15: Oui.
16: T'imagines-tu?
15: Oui, ben moi, je pense qu'au retour de Goulet, ça sent peut-être la transaction.
16: Oui.
15: On entend beaucoup qu'à travers la Ligue, il y a des appels qui rentrent chez le Canadien de Montréal. et on pose des questions sur la disponibilité de Struble, de Jack Eye et de Engstrom.
16: Oui.
15: Fait qu'au retour de Goulet, est-ce qu'il y en a un qui va partir?
16: Mais tu peux pas échanger Jack Eye, par contre.
15: Non, mais les DG font leur devoir. Ouais, ouais. Ils appellent puis ils
16: c'est
15: disent...
16: C'est sûr qu'il y a des équipes qui le veulent. C'est sûr qu'il y a des équipes qui le veulent.
15: Si tu me poses la question aujourd'hui, je pense que c'est Struble qui s'en va.
16: Moi aussi, je pense que c'est Struble. Ouais, je suis d'accord avec toi là-dessus.
15: Ben, ouais. On pourra voir à moyen terme. Si Fowler gagne ce soir, Georges, est-ce que tu le remets samedi à la maison?
16: Oui, 100%.
15: Tu le remets 100%, à la maison?
16: Je mets 100% à la maison.
15: Wow, OK.
16: Ouais. C'est pas juste... Attends. Pas s'il gagne 5-4. Mais si il est fumant, Gonzo, là, je le mets parce que...
15: Ah non, pour moi, c'est Dobesh, Georges.
16: Non, moi, je le mets. Parce que là, Gonzo, là, à un moment donné, Dobesh, correct, les deux derniers matchs, c'était plus difficile, mais Fowler, s'il gagne, s'il vole le match, là, il faut que tu le remettes parce qu'il faut que tu ailles avec le mérite.
15: Ouais.
16: Moi, le big, là, au début de l'année, là, ce que je pensais qu'on allait faire, là, c'est que je pensais que c'était allait être nos deux jeunes puis qu'on allait y aller au mérite. Tu sais, d'avance, on a donné une coupe de match de plus à Dobesh. Oui.
15: Ben oui, avec tout ce qu'il a fait, il mérite aussi.
16: Oui, exact. Mais quand Fowler, il allait bien aller, il allait avoir une séquence aussi. Fait que je pense qu'aujourd'hui, il va avoir une étoile, il va être incroyable aujourd'hui. Puis s'il l'est, tu vas avec le mérite, tu le mets encore, tu donnes un petit repos à Dobesh. Puis pas juste ça, Dobesh, big, il était à son meilleur l'an passé quand il était talonné par Fowler.
15: Pas juste ça.
16: Là, Dobesh est talonné par un gars qui va se faire échanger avant le deadline, puis il le sait. Fait qu'il n'y a pas autant de pression, là.
15: Dobesh, pour une bonne partie de la saison, était meilleur quand il y avait des petits repos aussi.
16: Oui, exact.
15: Ça,

0: il rebondit loin de son filet.
1: Mais voilà.
2: Ah, mais attends un peu, là. Hey, mais là en question, le fun, Jacob ou Théo. Mettez-le en question. Si Fowler a une étoile, mettons.
1: Oui.
2: Si Fowler a une étoile ce soir contre Nashville, qui est devant le filet samedi? Fowler ou Dobesh? Hey,
1: arrêtez de niaiser si vous dites Dobesh.
2: Ben oui, c'est Dobesh.
1: Fowler.
2: Tu redonnes le filet.
1: Tu donnes au mérite. Ben tu veux-tu gagner ou tu veux donner un autre goaler qui donne 5 buts par game?
2: Il va les avoir, ces départs Fowler, pareil. La
1: si
2: semaine prochaine,
1: il y en a un. Si ils volent le match, tu vas avec le mérite, tu leur mets des nets parce que de toute façon, il va falloir que tu l'envoies à Laval.
2: À moyen terme, on reparlera de tout ça. Mais je pense que Fowler va être là.
1: Fowler va devoir aller à Laval à cause de Montembeau. Donc, avec le mérite, s'il est là, dans une coupe de match avant de le descendre en bas.
2: On va en avoir un la semaine prochaine. Mais si, gagne, non, c'est Dobesh samedi. C'est Dobesh à la maison.
1: Impossible.
2: On n'a même pas eu le temps de parler des Oilers. On en parlera tantôt. Ouais. De toute façon, c'est pas grave.
1: Ouais.
2: Merci d'avoir été avec nous. Venez nous rejoindre sur le YouTube également. Et au retour de la pause, on va peut-être avoir le temps de jaser un peu des Oilers avec lui, mais surtout du Canadien, David Etegui.
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6: Bonjour. La SQ a été appelée à 18h15 hier au Vieux-Quai à Sept-Îles, alors que le corps d'un homme de 58 ans a été retrouvé inanimé. Des manœuvres de réanimation ont été tentées sur place avant son transport à l'hôpital, où son décès a été confirmé. La SQ traite le dossier comme une mort suspecte, explique la porte-parole Nancy Fournier. Et puis, des passagers à bord d'un vol entre Blanc-Sablon et Sept-Îles ont maîtrisé un homme en psychose vers 17h hier. L'homme dans la trentaine venait de prendre place dans l'avion avec 13 passagers, 2 pilotes et un agent de bord. L'avion a fait demi-tour à La Romaine où les policiers de la Sûreté du Québec ont procédé à la prise en charge de l'individu. Détails sur macôtenord.com.
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7: Jeudi après-midi, on donne le coup d'envoi avec le meilleur de la musique à Oh Merci. Nous avons choisi. Julie s'installe jusqu'à 15h, jusqu'à votre émission Le Trafic, avec plein de bonnes tunes qui vont vous faire passer ça dans le temps de le dire cet après-midi-là. La musique de Talk est en français, s'il vous plaît. On aura Corias, on aura un souvenir de Fall Out Boy également. Et Samber qui débarque dans un coin où on pourrait se projeter assez facilement en Californie pour certaines représentations. My Body Is In Ready. Ah, oh!

les voix country québécoises que vous appréciez grandement. Gab Forêt s'en vient dans le meilleur de la musique en haut avec Appel manqué, un album d'ailleurs, son deuxième en carrière, qui aborde notamment la paternité. Puis il y a aussi de belles collaborations avec Laurence Saint-Martin, qu'on vous tourne aussi à l'occasion. Il a co-écrit certaines chansons avec lui. Avant Gab Forêt, la musique de Blur.

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1: En date d'hier, l'auteur Philippe Girard a lancé une BD sur le Canadien de Montréal. Ça s'appelle Les Fantômes du Forum, une bande dessinée sur les années mythiques du Canadien de Montréal avec les années de Maurice Richard, bien sûr. Donc, c'est un récit fictif qui raconte comment il a vécu quelques-uns des moments marquants de l'histoire du Canadien dans les années 40 et 50. Il a dû faire un gros travail de recherche parce qu'il a avoué en entrevue qu'il était davantage un fan des Nordiques. Alors, il a dû se plonger dans l'autre univers de l'équipe adverse. Et semble-t-il, ce qui a été particulièrement compliqué, c'est de reproduire les uniformes de l'époque qui changeaient vraiment très souvent. Alors, ça s'appelle « Les fantômes du Forum » en BD sur le Canadien de Montréal, disponible depuis hier. Linkin Park s'en vient, « In the End ».
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Elle passera son long week-end en partie du côté de la Montérégie et de la Beauce pour deux spectacles qu'elle a à offrir avant de s'en aller momentanément du côté de la Suisse. Laurence Saint-Martin est là avec Chabaye. Ah oh!

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Cage the Elephant, Beaches in Tennessee. Ah, oh!

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2: Bonjour. La SQ a été appelée à 18h15 hier au Vieux-Quai à Sept-Îles, alors que le corps d'un homme de 58 ans a été retrouvé inanimé. Des manœuvres de réanimation ont été tentées sur place avant son transport à l'hôpital, où son décès a été confirmé. La SQ traite le dossier comme une mort suspecte, explique la porte-parole Nancy Fournier. Et puis, des passagers à bord d'un vol entre Blanc-Sablon et Sept-Îles ont maîtrisé un homme en psychose vers 17h hier. L'homme dans la trentaine venait de prendre place dans l'avion avec 13 passagers, 2 pilotes et un agent de bord. L'avion a fait demi-tour à La Romaine où les policiers de la Sûreté du Québec ont procédé à la prise en charge de l'individu. Détails sur macôtenord.com.

Le talent québécois sera récompensé le 9 novembre prochain. Gala de la disque animée par le très loufoque, original et si singulier dans son monde à lui, Pierre-Évroy Desmarais. Le gala de la disque qui pourrait d'ailleurs récompenser Arpin Lépine, notamment, qu'on s'offrait dans ce jeudi après-midi à Haut. Et Jeff Posé qui s'amène également précisément pour l'une des nominations qu'il reçoit pour chanson de l'année Ballon Sonde. Tout de suite après Blink 182.

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2: Chaque jour de plus dans le mois d'octobre nous rapproche de l'Halloween et l'événement d'Halloween par excellence, ce sera au vieux poste de cette île sur le site historique sur le thème Freak Show, le cirque qui débarque. Ce sera le 24 octobre à partir de 18h. L'invitation, oui, elle est déjà lancée de la part de votre radio au 99.1. Le meilleur de la musique de votre jeudi après-midi, c'est avec Tim Impala.
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D'ici là, votre show, le trafic, le meilleur de la musique à demain, 13h.

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7: Bonjour. La SQ a été appelée à 18h15 hier au Vieux-Quai à Sept-Îles, alors que le corps d'un homme de 58 ans a été retrouvé inanimé. Des manœuvres de réanimation ont été tentées sur place avant son transport à l'hôpital, où son décès a été confirmé. La SQ traite le dossier comme une mort suspecte, explique la porte-parole Nancy Fournier. Et puis, des passagers à bord d'un vol entre Blanc-Sablon et Sept-Îles ont maîtrisé un homme en psychose vers 17h hier. L'homme dans la trentaine venait de prendre place dans l'avion avec 13 passagers, 2 pilotes et un agent de bord. L'avion a fait demi-tour à La Romaine où les policiers de la Sûreté du Québec ont procédé à la prise en charge de l'individu. Détails sur Macau. Côte-Nord.com.

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1: Jeudi est notre dernier show du trafic de la semaine. Mais il y a une journée du vendredi, là, par contre, demain. Oui, mais c'est la dernière de la semaine du trafic. Sylvain Caron, aux commandes de haut dans l'Est du Québec. Comment ça va, vous autres? Journée grise, certes, et ça devrait cesser un peu plus tard, en cours de nuit prochaine, pour ce qui est des averses, à tout le moins pour le secteur de Rimouski, parce qu'on a encore des averses prévues jusqu'à ce soir, tant ce soir, secteur de la Matanie également. Les averses devraient cesser vers minuit, avec un minimum à 6 degrés pour ce soir et cette nuit. Et

Posé qui a nous a fait honneur de sa présence à la Place Belle le 24 septembre dernier pour son spectacle à Laval. C'était sale comble à part de ça, puis les critiques ont été quand même fort élogieuses pour sa présence en spectacle. Mais eux, ça fait jaser, seront en spectacle à la fin du mois d'octobre. C'est un grand retour annoncé. Ça fait le tour de plusieurs médias sociaux. Aerosmith, on y revient dans quelques instants et on laisse la place à 21 Pilots pour la musique. Notre jeudi après-midi.

0: Regardez Aerosmith en spectacle et non, Steven Tyler qui a repris du mieux tellement que Aerosmith a annoncé son grand retour sur scène avec deux concerts au Hollywood Bowl de Los Angeles à la fin du mois d'octobre et début du mois de novembre. Les concerts intitulés California Dream On, Aerosmith and Friends avec des artistes invités, Billy Idol, on a Tom Morello également, Slash qui viendra faire un tour à The Black Rose et Run DMC, donc ça risque d'être fort intéressant, bien pour les concerts qui sont mis en vente en général depuis le 10 octobre. De façon plus précise, seront disponibles donc après-demain à compter 10h, heure de Los Angeles. Ce serait bien le fun que ça puisse donner le goût à Aerosmith de peut-être repartir en tournée, eux qui malheureusement, leur plus récente tournée a dû être annulée pour les raisons de santé pour ce qui est de Steven Tyler. À suivre. Détail de la météo, c'est à venir.
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11: On a encore de la pluie pour cesser les ponts quartiers pour ce soir et cette nuit avec un minimum à 7 degrés. Mais on termine la semaine du bon pied et je pourrais même ajouter qu'on débute la fin de semaine de belle façon. Donc, demain alternance soleil-nuages, faible 30% de risque d'averse, surtout en après-midi. Vent d'ouest de 20 km/h le matin, le maximum est à 10 degrés pour la journée de vendredi. Pour samedi, alternance soleil-nuages, le maximum en vue est à 10 degrés. Et pour le moment, à tout le moins pour la journée de dimanche, peut-être même lundi, de l'action de grâce, de la pluie en vue.
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Joe Country avec Fred Dion et Nashville, entendu sur Haut dans l'Est du Québec. Ils ont fait un retour musical au cours des derniers mois avec un nouvel album qui connaît pas, peut-être pas autant de succès de ce qu'ils ont habitué à travers les dernières années. Donc, une nouvelle vidéo qui a été publiée, Eye on You, donc de cette chanson de leur plus récent album, Touch and Go. Et on vous fait entendre un souvenir de la formation Collective Soul avec December pour notre jeudi après-midi. Par la suite, on aura des salutations pour les pompiers de partout dans l'Est, dont trois qui ont été honorés tout récemment. What?

0: Salutations pour les pompiers et pompières dans l'Est du Québec, hein, parce que ça se poursuit pour cette thématique de la Semaine québécoise de prévention des incendies. Et on a profité de l'occasion dans les derniers jours pour remettre la croix de courage à trois des pompiers du secteur de la Matanie. Donc, c'est une des plus hautes distinctions en sécurité incendie au Québec, parce que ces gens-là, ben, ont aussi parfois à œuvrer dans des opérations de sauvetage nautique. Et c'est ce qui est survenu en novembre 2024. Alors, pour Jonathan Brunet, Kevin Isabelle et Francis Bélanger, bravo à vous trois qui donc ont reçu cette fameuse médaille de la Croix du Courage. Et ben, on a Gabriel Fredette qui travaille au moment où on se parle sur du nouveau matériel qui sera à découvrir sous peu pour un nouvel album et un des extraits les plus populaires de son récent album, Le Bon Choix.
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Le Canadien de Montréal est en action ce soir face aux Prédateurs de Nashville. Évidemment qu'on souhaite un dénouement différent du match d'ouverture à domicile. Donc, pour nous parler de ce match à venir, il y a beaucoup d'actualités dans le monde de la Ligue nationale de hockey. Et pour ce faire, ben, notre gamer qui accompagne Mathieu et Stéphanie à chaque matin dans la chronique ou la capsule La Game, ben, je vais vous représenter cette capsule au cours des prochains instants. C'est Gilbert Delorme qui sera des nôtres avec Almost Monday pour la portion musicale tout juste avant. On va pouvoir se gâter les oreilles et vous revenir bien sûr avec d'autres bons points d'actualité, le monde insolite aussi à surveiller un petit peu plus tard en cours d'après-midi. Notre chronique bière avec Mathieu Fortin du Dépanneur du Lac, des salutations à surveiller un petit peu plus tard tantôt sur votre radio. 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
1: Oh. Et notre gamer avec qui on a beaucoup de sujets de discussion en ce jeudi. On l'accueille comme il se doit. Mesdames, messieurs, monsieur Gilbert. Salut Gilbert, comment ça va?
2: Ça va bien. Encore une genre de petite controverse de gardien de but à Montréal. Il me semble que ça fait 50 ans qu'on a ça à Montréal. Les goalers.
1: Mais Gilbert, cette fois-ci, là, écoute, là, c'est une controverse, pis pas. Je veux dire, Montembeau se blesse pas hier à l'entraînement. On n'a pas cette discussion-là matin, là.
2: Absolument pas. Non, moi, je pense que Samuel, c'était son tour à garder les buts là aujourd'hui. Tout ça dit, pourquoi qu'on fait pas gauler Fowler ce soir? Moi, je pense que Fowler va être dans le net ce soir. Là, je pense que Tobèche, on lui a donné 3 départs, c'est correct. Puis les 2 derniers, moi, je l'ai trouvé bien ordinaire. Fait que moi, je pense que c'est le temps qu'on y aille avec Fowler. J'ai hâte de voir qu'est-ce que ça va donner. Moi, je suis persuadé qu'il va sortir un gros match. Puis je suis persuadé que demain matin, après avoir sorti un gros match, il va encore avoir des interrogations partout au Québec.
1: C'est clair.
2: On continue avec Fowler. Moi, je pense que Martin Saint-Louis, Mathieu, va probablement calmer les choses en disant, regarde, on fait jouer Fowler à soir, mais on retourne avec Dobesh samedi. Tu sais, juste pour calmer les ardeurs,
1: samedi, peut-être des journalistes. Samedi, c'est contre qui, Gilbert?
2: Contre toi.
1: OK, ouais. Ah ouais.
2: C'est toi au Centre Bell.
1: Ah oui, je pense que ça se défend comme décision.
2: Ben regarde, tu sais, c'est correct, là, Dobesh, c'est correct qu'on lui donne un break. Mais en même temps, il a quand même, tu sais, bien gardé les buts l'année passée. Il nous a amené en finale de conférence. Puis là, il y avait un petit peu de difficulté dans les 2 dernières games. Fait que, regarde, on fait jouer Fowler à soir.
1: Oui, puis tu sais, le kid... c'est ça. Puis le kid, on sait qu'il est capable de répondre présent puis de livrer à marchandise. Je veux dire, il a quand même gaulé 17 games l'année passée avec le Canadien. A connu quand même un bon début de saison dans la Ligue américaine avec le Rocket. Ça allait quand même assez bien. Bon pourcentage d'efficacité. Donc, c'est un rappel où est-ce que, bon, tu sais, ça nous met pas trop sur les nerfs non plus parce qu'on se dit que le helper qu'on appelle de Laval, ben il va répondre présent puis il va être capable de faire la job sans aucun problème pour pallier l'absence de Montembeau, là.
2: C'est pas comme si, c'est pas comme l'année passée qui est arrivé comme un cheveu sur la soupe.
1: Non, c'est ça.
2: On savait pas vraiment à quoi s'attendre. C'est l'année passée, il a goûté à ça. Puis rappelez-vous l'année passée, là, les amis, là, c'est lui qui est venu mettre le couvert sur la marmite là, quand ça allait pas bien. Là. Ça allait pas bien au mois de décembre. Là. À un moment donné, là, Montembeau puis Dobesh, j'étais pas avoir arrêté un ballon de plage. Puis là, on a fait appel à Jacob Fowler. Il est venu puis il a gagné une coupe de game. Ça a comme calmé la tempête. Puis en même temps, ça a permis aux deux autres gars de respirer un peu. De travailler sur certaines choses. Puis quand Dobesh est revenu dans le net, il était beaucoup, beaucoup meilleur. C'est sûr que quand tu sens que t'as un gars qui te pousse dans le cul, là, excusez mon langage. Là,
1: non, même matin, mais on avait toute la même partie du corps en tête.
2: Quand tu sens qu'il y a un gars qui te pousse dans le derrière, ben ça va te forcer peut-être à avoir des meilleures performances. Fait que moi, je pense que c'est très, très positif. Je suis persuadé, là, je gagerais un vieux 2 en papier là que Jacob Fowler va jouer tout un match ce soir. Persuadé de ça parce que, écoute, c'est un battant, c'est un petit gars qui se bat sur toutes les rondelles.
1: Oui.
2: Techniquement, c'est un excellent athlète. Non, il va être prêt puis il va vouloir offrir une belle performance là, aux fans à Montréal.
1: Il va pouvoir mettre son beau masque avec le clin d'œil à Mme Bibeau aussi. Ça, j'avais hâte de le voir cet équipement-là. Non, mais je trouve qu'il est vraiment sa coche, son masque. Mais ça, c'est l'aspect esthétique de la chose, là. Mais Gilbert, tu dis quand un gardien de but sent qu'il y a quelqu'un pour y pousser dans le derrière, ben ça l'amène à surpasser. Ce serait le fun que toute l'équipe ait ce sentiment-là ce soir aussi contre les Prédateurs de Nashville, parce que les 2 derniers matchs, là, on s'entend, là, la remontée à Pittsburgh, oui, c'était beau, mais on méritait pas la game. Puis la tenue de l'équipe contre les Hurricanes, écoute, là, c'était ordinaire, là.
2: Ouais, puis même, je te dirais, j'irais plus loin que ça. J'irais même la game contre les Maple Leafs de Toronto qu'on a gagné. On a gagné 3-2, la game.
1: Aurait pu fermer le couvercle sur la marmite, mettre le couvercle sur la marmite, puis étouffer ce game-là plus tôt pour le Canadien, ça, c'est clair.
2: Ouais, puis si Jacob Dobesh est pas hot en première période, Matthews, puis Nylander, on perd peut-être ce game-là aussi. Là. Fait que moi, je vois des choses du côté du Canadien qui... Parce que c'est inquiétant après trois games, peut-être pas, mais tu sais, la façon qu'on joue dans notre zone, la façon qu'on a joué des trois contre trois, là, des rushs, des montées à trois contre trois, comment est-ce qu'on a communiqué avant défenseur et tout ça, il y a des choses à peaufiner. Ouais. Faut pas oublier non plus, là, les amis, que le camp d'entraînement était très court, hein. Le camp d'entraînement était très court, ça n'est au moins une grosse semaine, 10 jours plus court que normalement.
1: Mais il a été court pour tout le monde, Gilbert, à un moment donné, là. Tout le monde passe sur le même pied d'égalité, là.
2: T'as raison, mais en même temps, je pense que défensivement, c'est là que tu vas écoper un petit peu plus quand t'as pas l'occasion.
1: Pour trouver le synchronisme.
2: Ouais, fait que. Mais je suis persuadé que Martin a eu un bon meeting avec ses gars hier, puis les gars vont être sur la coche ce soir, puis belle performance de Fowler, puis tu sais, demain, on va se reparler, là, puis on va se dire, hey, on remet-tu Fowler dans le net demain, tu sais, va avoir encore une genre de petite controverse.
1: Devance pas notre sujet de demain, Gilbert Tabarnouche.
3: Hey, mais Gilbert? L'affaire, c'est qu'on parle beaucoup des gardiens, tout ça, mais tu sais, les prédateurs de Nashville, est-ce que c'est considéré comme une menace sérieuse pour le Canadien ou c'est un combat qui est réaliste?
2: Non. Mais c'est-tu quoi, Stéphanie? Tu sais, dans l'hockey d'aujourd'hui, là, tu sais, puis vous êtes peut-être pas assez vus, vous autres, pour vous rappeler des Golden Seals de Californie, là.
1: Ben, je n'en ai vaguement entendu parler, mais je peux pas dire que j'ai vu en action.
2: Tu sais, les barons de Cleveland, puis les scouts de Kansas City, là, tu sais, des clubs qui sont battus automatiquement, là, des clubs qui étaient pas bons, là, vraiment, là, il y en a plus de ça. T'sais, tu te présentes pas ce soir contre Nashville, tu vas mal paraître. Tu te présentes pas samedi contre Détroit, tu vas mal paraître. Il faut que tu sois au top de ta game tout le temps, parce qu'il y a tellement de parité dans la ligue aujourd'hui, là. Puis c'est serré. Tu sais, tu regardes dans la division, dans l'Est surtout, là. Tu sais, l'année passée, il y a combien de points qui séparaient le premier du dernier? Il n'y a pas énormément de points, là.
1: Non.
2: T'as pas le temps de tu peux pas te permettre des séries de défaites de 4, 5, 6 games parce que tu vas être dans le trouble rapidement. Fait que, tu sais, faut être prêt à tous les matchs. Puis, à chaque fois que t'es sur la glace, c'est comme si c'était ton dernier chef. Puis, let's go, on y va. Puis, moi, je veux voir une belle performance ce soir, là. Un beau 60 minutes solide de A à Z, là. Pas de niaisage, là. Puis, pas de période creuse en game, là. Prendre contrôle de la game en partant, le Canadien, puis let's go, puis tenir le tempo 60 minutes, puis sortir de là avec une belle victoire avec l'attente. Ça serait bien le fun d'en parler demain.
1: Ben, on verra ça demain. Assurément qu'on va se faire un beau bilan de tout ça demain. Alors, on surveille ça avec attention ce soir. Le Canadien contre les Prédateurs de Nashville au Centre Bell. Gilbert, on s'en jase de ça demain, même heure pour notre segment La Game. Merci Gilbert, bonne journée!
2: Hey, bonne game tout le monde! Bye-bye!
3: Bye-bye!
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0: aux gens dans l'Est du Québec qui nous sintonisent du côté de la Matanie. On a le point S, Robert Bernard, toute la belle gang. D'ailleurs, hein, ça commence à s'activer là, pour les changements de pneus. Si vous n'avez pas pris rendez-vous, peut-être le bon temps d'y penser. La moto Côte-Nord du côté de Sept-Îles-et-Port-Cartier et la gang du Best Buy du côté de Rimouski. Il y a eu quelques petites pannes de courant isolées en cours de matinée. Je sais, secteur Far West, Matanie, aussi à Rimouski. Là, tout ça est résorbé depuis tout ce temps-là. Donc, on est de retour à la normale et c'est tant mieux. Avec nous, il n'y a pas de panne au niveau des bonnes chansons qu'on a à vous offrir. D'ailleurs, on a un bon souvenir en réserve au cours des prochains instants. On va aussi s'informer avec le bulletin Réseau Arsenal Média et aussi vous proposer des détails de la météo et notes sportives en vue de la deuxième heure de votre émission du trafic à surveiller.
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4: Bonne fin de journée. Un homme de 58 ans a été retrouvé inanimé sur la promenade du Vieux-Quai à Sept-Îles à 18h15 hier. Son décès a été confirmé à l'hôpital. La SQ traite le dossier comme une mort suspecte, explique la porte-parole Nancy Fournier, puisqu'aucune information ne permet de conclure à une mort naturelle. Un technicien en identité judiciaire et d'autres spécialistes de la division des enquêtes pour crimes majeurs ont réalisé des recherches sur les lieux ce jeudi matin. Une autopsie sera pratiquée sur le corps. Des passagers à bord d'un vol entre Blanc-Sablon et Sept-Îles ont dû maîtriser un homme en psychose vers 17 heures hier. L'homme dans la trentaine venait de prendre place dans l'avion avec 13 passagers, 2 pilotes et un agent de bord. L'avion a fait demi-tour à La Romaine où les policiers de la Sûreté du Québec ont pris l'individu en charge. Pour une troisième année, le 5 à 8 maritime se décline en 4 activités différentes sur 3 jours du 22 au 24 octobre. La maison de soins palliatifs Les Limes des Sables fera découvrir les huîtres de Sept-Îles lors de soupers gastronomiques et de dégustations à la maison. Et puis une sculpture d'aluminium et d'acier inoxydable de l'artiste Michel Lefort sera inaugurée le 16 octobre devant la coopérative de solidarité de Galix. Plusieurs personnes ont participé à la conception lors d'un atelier tenu en septembre pendant les Journées de la culture. Détails sur macotenord.com.
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6: Beaucoup de choses dans le monde du sport. Avec le baseball hier, les Yankees de New York, bye, éliminés par les Rays de Tampa Bay. Parfois, ça fait du bien de savoir que les concessions qui dépensent pas mal moins en salaire qui réussissent à se faufiler au tour suivant. Bon, eux sont habitués de dépenser et aussi passent au tour suivant les Dodgers de Los Angeles à la suite des matchs d'hier. À hockey, à Ligue nationale, on a des matchs, plusieurs d'ailleurs. C'est un gros jeudi soir dans le circuit Batman, alors que les Flyers de Philadelphie se mesurent aux Sénateurs d'Ottawa, le Wild Minnesota face au Lightning de Tampa Bay. Les Stars de Dallas sont à Buffalo. On a l'Avalanche du Colorado face aux Flames de Calgary. Les Sharks affrontent les Blues de Saint-Louis et les Maple Leafs de Toronto face aux Golden Knights de Las Vegas. Et, bien évidemment, le Canadien de Montréal ce soir reçoit la formation des Prédateurs de Nashville avec confirmé Jacob Fowler qui sera le gardien partant du Canadien ce soir. Et aussi Adam Ekstrom qui va prendre la place de Jaden Struble dans l'alignement du Canadien. J'ai l'impression, moi, que la paire Struble-Jacques-Aille, là, ça durera pas longtemps, puis on en a la preuve avec la décision que le Canadien a pris pour le match de ce soir. Et une de nos collaboratrices à l'intérieur de notre émission, Lara Gonzalez, qu'on vous propose à chaque midi sur dans l'Est du Québec, avec entre autres Georges Larac et aussi Gonzo, on a la collaboratrice Andréanne Barbeau qui mentionne que là, ce soir, le Canadien n'a pas le choix. On devra sortir fort. On a des choses à se faire pardonner.
7: Fait que moi, je pense que ce match-là contre les Hurricanes est arrivé tôt dans la saison, mais arrive à un bon moment pour que le Canadien se dise « Ouais, OK, où est-ce qu'on en est puis où est-ce qu'on veut aller? » Et de là, la réponse ce soir qui est super importante, à savoir, oui, l'orgueil, mais la maturité de cette équipe-là, elle en est où? Qu'est-ce qu'on fait avec le test que les Hurricanes nous ont fait passer? Qu'est-ce qu'on prend de ça puis qu'est-ce qu'on amène sur la glace ce soir face aux Prédateurs de Nashville? S'ils sortent pas avec le couteau entre les dents, là, il y a un problème.

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1: Ça se passe bien sur les routes de l'Est du Québec, à tout le moins jusqu'à maintenant. Je vous rappelle que si vous êtes témoin d'un événement quelconque, 88-562-81-81, on sera là pour relater le tout, bien sûr, sur les ondes de votre radio. Haut dans l'Est du Québec, deuxième heure du trafic. Heure bien chargée parce qu'on aura à prime abord Mathieu Fortin, dépanneur du lac. Ce sera l'heure de la dégustation avec notre segment dégustation bière à vous proposer un peu plus tard tantôt. Puis on va jouer ensemble au cours des prochaines. Je vous donnerai des noms de friandises qui existent dans certains cas encore aujourd'hui. Mais en quelle année ces friandises-là ont connu un gros succès ou ont été inventées? Donc, ouais, si on nous permet de se bourrer à la face de bonbons pendant ce temps-là avec la deuxième heure du trafic. Et les anniversaires aussi à surveiller, 88-562-81-81, pour qu'on puisse ajouter les noms à la liste des fêtés de cette journée et se souvenir de Smash Mouth, comme promis, avec la chanson I'm a Believer, qui fait partie, entre autres, d'une des bandes sonores d'un film de Shrek. C'est parti!

Ballon qui, au cours des derniers jours, a lancé une réédition 10e anniversaire de sa chanson 26 August, qui a été lancée il y a de cela 10 ans. Et cette version se retrouve en format numérique, mais pour une première fois aussi en vinyle. Ça va faire plaisir à mon collègue de la fin de semaine, Richard Z-Sirois, qui est collectionneur de vinyle et qui va nous retrouver d'ailleurs pour la présentation de Zed le Weekend, samedi et dimanche à compter de 10h. J'aurai le bonheur de l'accompagner pour l'occasion. Donc, on joue à notre petit jeu questionnaire bonbon tantôt. On laisse la place entre-temps à Jonas Tomalti en musique.

0: OK, je vous donne des bonbons et vous me donnez à peu près l'année de sa création, les Tootsie Rolls. Et ça date des années 1900. Ça date pas d'hier pour ce qui est de ces bonbons-là. À la barre de chocolat Snickers, elle a été créée quand même, et de ça un bon bout de temps, 1930. Les M&M, selon vous, en quelle année, quelle décennie? Les années 40. On a également pour ce qui est de la gomme bazooka que l'on connaît encore aujourd'hui. On en a-tu mangé de la gomme bazooka dans les années 40, ça a été inventé. On a aussi les Pop Rocks, les petits bonbons qui nous pétillent dans la bouche. Ben là, les gens de ma génération, hein, vous allez répondre des années 70, vous avez raison. Les fameux Ring Pops, on a-tu mangé hein, les bagues bonbons? Ça, c'est dans les années 70 également. Tout comme les Nerds qui ont été inventés plus tard dans les années 80. Ça me rappelle des bons souvenirs, hein? Alors qu'on se bourrait à la face de sucre.
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6: La pluie va se poursuivre ce soir, mais dites-vous qu'à compter de demain matin, ça s'améliore pour une couple de jours à cette des ports quartiers. Alors, minimum à 7 degrés sous la pluie ce soir, cette nuit, demain. À alternance, soleil nuage, il y a un faible 30% de risque d'averse en après-midi. À vent d'ouest de 20 km/h le matin, le maximum attendu pour cette des ports quartiers, 10 pour terminer la semaine. Et on débute la fin de semaine, le long week-end de l'Action de grâce, avec quand même une belle journée, alternance soleil nuage. Et encore une fois, on atteint un maximum à 10 degrés dans les normales de saison.
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Sommet, Tripping Daisy, Soho, avec des salutations à la gang du centre de location Locaflex du côté de Rimouski, la gang de Bog Binds également, et de Dormez-vous, bien branché Soho, aussi pour le secteur de Matane, les employés de Béton Provincial, salutations à vous autres, la gang de Sport Expert, également Équipement La Pierre du côté de Sept-Îles, on a chez Meubles à saluer, Cinesco Sept-Îles, salutations à vous autres, et également le marché Napoléon, donc salué sur les ondes haut dans l'est du Québec. Ils seront de passage dans l'est du Québec dans les prochaines heures, c'est-à-dire demain soir du côté de Saint-Anne-des-Monts, dans le cadre de leur tournée 25 ans de KS. C'est la tournée d'adieu de la formation québécoise qui va s'arrêter aussi à Matane samedi prochain. On va en reparler dans les différents événements qui nous attendent au cours de la troisième heure là, pour la tournée des activités dans l'est du Québec. Mais entre-temps, vous reconnaissez les premières notes de ce grand classique. C'est certain qu'on va chanter ensemble. Tout ça avant de vous présenter la chronique bière avec Mathieu Fortin du Dépanneur du Lac. Plus tard, au cours de l'heure, on aura les anniversaires.

0: On est l'automne, bien installé. Ça a paru d'ailleurs à quelques jours cette semaine avec la chronique bière et Mathieu Fortin du dépanneur du Lac avec, on peut le dire, des bières d'automne. Comment ça va, Mathieu?
1: Hey, bonjour à tous. Ça va bien. Quand c'est l'heure de prendre une bière, je suis toujours en forme.
0: Avec la première bière à déguster aujourd'hui sur les ondes de haut dans le trafic, on y va avec une Ghost. C'est une Ghost?
1: West Coast Pilsner.
0: Je me suis trompé.
1: Donc, c'est une bière de nos amis de Noctem, nos petits chats préférés du coin de Saint-Roch à Québec, qui nous présentent aujourd'hui une West Coast Pils appelée Jump FWD. Donc, j'imagine c'est pour la traction intégrale.
0: Oui, sûrement.
1: Four-wheel drive. Écoute, d'habitude, on appelle ça des West Coast Lager, qu'on voit plus souvent sur le marché. Donc là, on a utilisé le terme Pilsner. Pilsner qui fait partie de la famille des Lagers. Donc j'imagine qu'on est allé brasser vraiment plus la manière authentique d'une Pilsner. Pourquoi West Coast? Écoute, quand on parle de West Coast dans un produit, ça peut être une West Coast IPA. Là, ici, on a une West Coast Pilsner. C'est qu'on va utiliser des houblons américains qui vont aller porter une grosse amertume en finale. Okay. Donc, en théorie, parce que je ne l'ai pas essayé, je m'attends à une bière blonde classique, très buvable, très douce, mais avec une finale houblonnée qui reste collée vraiment au palais avec une note d'amertume et de puissance. J'ai vraiment hâte de voir parce que Noctem brasse vraiment des beaux produits. Et là, ici, les houblons qu'on a utilisés, c'est des houblons expérimentaux, les houblons HBC. On voit souvent ça dernièrement. Dans le fond, beaucoup de compagnies essaient les houblons HBC parce que c'est des expérimentales. C'est sur le marché, mais pas encore assez populaire pour avoir un nom. Donc ici, c'est le HBC 1134. Éventuellement, on va finir par leur trouver un nom et quand les ventes de houblons puis que la clientèle va s'avoir habituée puis vont accrocher sur le produit, on va finir vraiment par niveau commercial là, vraiment y trouver un nom typique. Donc écoute, l'année passée on avait des houblons HBC, je pense que c'était 440 ou 430 et là cette année le même houblon s'appelle Hyperboost. Donc ça va vraiment varier. Je m'attends à des notes quand même fruitées, un peu florales, mais une amertume dans une bière blonde. Donc j'ai vraiment hâte de voir. Personnellement, j'adore la West Coast Lager du Castor. Qui fait ce type de bière-là depuis au moins une quinzaine d'années. Et donc, j'ai vraiment hâte de voir qu'est-ce que ça mange en hiver, cette fameuse bière de Noctem.
0: On va essayer ça, avec la qualité des produits Noctem, bien sûr.
1: Ben, c'est ça qui arrive. Quand on parle de houblon puis Noctem, ça va de soi. Ouais. C'est des bières de qualité. Et là, cette fameuse bière-là, on l'a reçue vendredi dernier. Donc, ça peut pas être plus frais. Niveau de la couleur, on est vraiment dans la Pilsner. Donc, un beau jaune pâle, très translucide, belle opacité. Puis, il y a un beau collet de mousse qui est, ma foi, assez généreux. Je pensais que c'était le premier verre seulement, mais finalement, le tien aussi. Mais écoute, pour être translucide, c'est 100% translucide. On a vraiment, on voit aucune présence. Donc, c'est une bière, évidemment, qui est translucide, donc filtrée.
0: Oui.
1: Au niveau du nez,
0: tout de suite, on a
1: on a quand même une belle présence de houblon. On a quand même une présence aussi de la bière classique Pilsner blonde, ce qu'on est habitué de sentir dans une bière de type ale.
0: Oui.
1: Quoique là, c'est une lager. Donc,
0: on essaye ça.
1: Ça sent bon, c'est beau, ça donne soif. C'est jeudi. Santé!
0: C'est parti!
1: Écoute, c'est beaucoup plus délicat que je m'attendais.
0: Avec la fin, comme tu mentionnais, un peu plus costaud.
1: Oui, un petit peu plus costaud, quand même une présence d'houblon. Mais je m'attendais vraiment à voir là, une grosse amertume tranchante, un peu le sapinage, un côté vraiment plus américain. Tandis que là, on est vraiment plus sur une blonde, un côté houblonné, mais on est beaucoup sur le côté floral, un peu fruité. Oui.
0: C'est vrai qu'on a une note de fruits
1: C'est ça, exactement. Je m'attendais vraiment là un petit côté sapin, puis qu'on reste vraiment avec quelque chose qui colle au niveau du palais.
0: Non.
1: On reste dans la bière vraiment délicate, vraiment douce, mais quand même côté houblon. Fait que ça peut être bien pour les personnes comme moi que on a bu beaucoup de bières IPA dans les dernières années. Puis là, sans avoir nécessairement un écœur en titre, on commence à avoir envie d'essayer autre chose. Et je pense que ça, c'est justement le autre chose qu'on avait besoin. Donc, c'est une bière qui est à la fois costaude au niveau des saveurs, mais quand même délicate. c'est pas une bière qui est lourde, c'est pas
0: c'est
1: vrai, pesant là, quand on la boit.
0: C'est vrai, ça se boit bien, puis bien sûr qu'on peut agencer assez facilement.
1: Oui, exactement, on peut l'agencer en fait avec tous vos mets préférés. Là, c'est sûr que avec la petite touche doublonnage, j'irai avec un classique burger frites, quelque chose qui est salé, ou c'est même rondelle d'oignon, quelque chose d'un peu gras, un peu salé pour venir un peu balancer le petit côté houblonné qui descend vraiment bien. Écoute, ça commence bien une dégustation, ce genre de bière-là.
0: Et là, tu m'intrigues parce que, bon, je connais le produit que tu vas nous présenter un petit peu plus tard, tantôt, parce que ça fait partie de mes préférés, mais on n'en parle pas tout de suite.
1: Écoute, la prochaine bière, j'ai hâte de voir, c'est quand même un style plutôt classique, mais avec des saveurs pas nécessairement habituelles. Donc, j'ai hâte de voir comment ça va être présenté, qu'est-ce que ça va goûter. Mais déjà, pour Noctem, on a les papiers qui sont bien éveillés. Ça commence bien de déguster.
0: Et c'est ce qu'on va faire au cours des prochains instants avec Mathieu Fortin du Dépanneur du Lac. À tantôt!
1: À tantôt!
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1: C'est reparti pour la deuxième portion de notre chronique bière du jeudi avec Mathieu Fortin du dépanneur du Lac. Mathieu, on demeure dans la thématique d'automne avec une bière réconfortante et savoureuse.
2: Oui, exactement. Ça prenait de quoi de chaleureux pour affronter l'automne qui est bien jusqu'à installé, nos portes, ouais, qui est omniprésent cette semaine. Et il s'agit, de nos amis de Beauregard, nos masters en termes de bière noire dans le domaine brassicole québécois. Toujours bon les bières de Beauregard. Si vous êtes amateur de bière noire, que vous savez pas trop vers où aller, on se trompe
1: c'est
2: pas.
1: C'est un must. Puis moi, tu sais que bon, j'ai un faible pour les bières un peu plus épicées. Et ce sont vraiment des spécialistes dans le domaine.
2: Ah oui, autant ils ont réussi à faire des bières un peu, comme tu dis, épicées, un peu piquantes, mais tout en gardant le côté noir.
1: Exact.
2: Et on va vraiment dans un éventail de saveurs vraiment élargi. Aujourd'hui, on essaye Oh My Darling.
1: Oh My Darling.
2: Oh yeah, ça sonne bien. Il s'agit d'une stout impériale clémentine cacao vanille.
1: Oh, ça doit être la fun, par exemple.
2: Je trouve que c'est funky. J'ai vraiment hâte de voir.
1: Ouais.
2: Cacao vanille.
1: C'est correct.
2: Ça, c'est classique, là, en fait, pour une stout. Là, j'étais là, clémentine. OK.
1: J'ai hâte de savoir où la clémentine va se situer dans tout ça.
2: Oui, moi aussi, c'est ça là, que je me demandais. J'avais déjà essayé auparavant, c'était Old Fashion. Il avait fait une start Old Fashion. On avait vraiment le côté écorce, tu sais, vraiment du Old Fashion qui était présent dans la bière. Là, je m'attends à avoir une petite touche sucrée, tu sais, clémentine, fruitée,
1: à travers tout ça, mais
2: un peu délicate. Ouais. Donc, écoute, c'est le temps ou jamais, c'est l'automne. On essaie des bières noires, des bières foncées et surtout des bières réconfortantes à 9,5%.
1: Ah ben oui, mais j'imaginais. Je m'attendais pas à moins.
2: Oui, quand même. Mais tu sais, il faut dire que c'est des bières de 355 millilitres.
1: Oui, exact.
2: Donc, écoute,
1: à déguster c'est tranquillement. Même,
2: oui, c'est ça. Des bières de dégustation, oui, sont élevées en alcool, mais le format est plus petit.
1: Oui.
2: Parce qu'avant, avec Beauregard, on avait des bouteilles de 750 millilitres à 10,1%.
1: Oh, plein!
2: Puis, c'est ça, à un moment donné, il faut que tu ailles soif, parce que c'est quand même gros. Puis, les bières sont vraiment excellentes depuis le début. Puis, Beauregard fait partie des 5-6 brasseries au Québec qui ont le permis de distillerie.
1: D'accord. Donc, qui leur permet de se rendre à ce niveau-là.
2: Ils ont dans le fond, tous les brasseurs peuvent brasser une bière jusqu'à 12,9% d'alcool pour avoir le permis légal là, de brassicole. Et pour brasser plus que 13%, finalement, là, ça prend le permis de distillerie.
1: D'accord. Okay.
2: Donc, c'est pour ça qu'on va retrouver aussi chez Beauregard, on a la gamme de bouteilles à 15,1%.
1: Ish, oui, c'est
2: des bonnes starts, mais le pire, c'est très traite. On n'a pas l'impression d'avoir une bière aussi.
1: Non, ça se prend bien, fait
2: gaffe. Oui, exactement. C'est quand même des beaux produits. On parle d'alcool, mais souvent, l'alcool amène beaucoup de goût à la bière.
1: Ben oui.
2: Donc, souvent, on va trouver qu'il y a des bières à 2, 3, 4%, il manque quelque chose, mais on ne peut pas aller chercher trop de saveurs. Tandis que là, à 9% comme celle-ci, j'imagine, en tout cas, au nez, ça représente très bien.
1: Le cacao vole la vedette au nez avec...
2: Oui, bien d'accord. On a vraiment une belle présence du côté, un peu chocolat-cacao. Presque vanille. J'ai l'impression de sentir la clémentine, mais...
1: Peut-être
2: je ne sais pas si c'est mon cerveau qui a vu le... Tu sais, des fois, on voit le nom.
1: On se laisse influencer.
2: Ouais, puis je suis facilement influençable. Donc, écoute, au nez, on est dans vraiment ce temps classique, mais... j'ai vraiment l'impression de sentir un peu du côté orangé.
1: On va y goûter à l'oranger.
2: C'est l'heure du sacrifice.
1: Oui.
2: Santé.
1: Santé.
2: Très bonne noire. Il faut dire que là, moi, ma bière noire, elle est tempérée. Pour aller chercher un maximum de saveur, on essaie de la sortir du frigo environ 15-20 minutes avant. Parce que trop froid, on va pas avoir toute l'explosion de saveur qu'on
1: est supposé
2: avoir.
1: En fin de bouche, Mathieu, pour ma première gorgée, il y a une petite note de clémentine.
2: Moi, à date, je ressens beaucoup le cacao.
1: Mais cacao, évidemment. Là.
2: Vraiment comme plus un vrai cacao, un chocolat noir un peu amer. Pas vraiment, tu sais, comme chocolat au lait très sucré.
1: C'est, oui, puis... Le petit sucre embarque sur la deuxième... Ah ben oui.
2: Deuxième gorgée. On a quand même beau côté de malt grillé.
1: Oui.
2: Donc, on a une bonne présence. Je m'attendais à une texture plus ample. On est un peu plus mince au niveau de la texture que mes attentes.
3: Le goût est onctueux, par exemple.
2: Oui, le goût, il est très savoureux. On a une petite note d'amertume aussi qui reste collée au palais. De mon côté, je ressens beaucoup le chocolat. Je recherche encore la clémentine.
3: Je te disais, c'est mince. Sincèrement, là, c'est mince.
2: Peut-être à la troisième.
3: Ouais, c'est mince.
2: C'est mince. Somme toute, c'est une excellente bière noire. Mais tu vois, un peu quand on fait aller l'air au niveau du palais, j'ai comme une impression de le ressentir. Ouais. Mais écoute, niveau clémentine, peut-être ça reste à travailler, mais au niveau
3: pour
2: du
3: le reste, c'est parfait.
2: C'est vraiment excellent.
3: C'est dans la gamme, justement, dans la qualité des produits qu'on offre. Pour les bières stout, justement, c'est vraiment dans le solide.
2: Oui, bien écoute, c'est vraiment... Là, on commence avec Beauregard à faire d'autres produits que les bières noires.
3: OK.
2: Nous, de notre côté, chez le spécialiste, on tient seulement que la gamme de bières noires parce qu'il y a quand même beaucoup d'autres brasseries au Québec qui brassent aussi des bonnes blondes, des bonnes rousses. Donc, on essaie de tenir vraiment, en fait, la force de chacun pour essayer de mieux représenter le domaine brassicole. Mais somme toute, excellente noire, ça descend bien. Le 9,5%, personnellement, je ne l'ai pas ressenti au niveau du goût.
3: Et le goût, t'as pas non plus.
2: Non, on n'a pas un goût d'alcool. Donc, très bonne stout impériale de nos amis de Beauregard. Première bière, on agençait ça avec un burger. Là, ici, écoute, à part un dessert, une crème glacée à vanille,
3: c'est un peu plus compliqué.
2: C'est un peu plus complexe. Je pense que c'est vraiment plus comme une bière de digestif à prendre après un repas copieux. Un petit verre, un petit galopin chacun, je pense que ça peut être suffisant parce que autant que la première bière était légère,
3: c'est plus bourratif un peu. Là.
2: Exactement, c'est un peu plus lourd. Et écoute, c'est encore une fois une très bonne bière que Beauregard nous a présentée cette semaine.
3: Et encore une fois, une belle réussite pour notre chronique bière. Merci beaucoup, Mathieu Fortin. On se retrouve la semaine prochaine.
2: Même poste.
3: Yes!
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1: À qui sont les Chiefs? Ah non, non, je le dirais. Qui sont les chanceux et chanceuses aujourd'hui qui célèbrent leur anniversaire? On y va avec Marie-Philippe Gauthier qui célèbre son anniversaire aujourd'hui. Bonne fête, Marie-Philippe, de la part de toute la belle gang de haut dans l'Est du Québec. Anniversaire pour André Dionne également aujourd'hui. Annie Fournier fait partie des fêtés. Il est à l'extérieur de la région. On pense à lui, Roch Boily. C'est son anniversaire également aujourd'hui. Anniversaire pour Valérie Lapierre également pour cette journée, ainsi que Julie Pelletier, donc de la part de toute la gang de haut. On vous souhaite de passer de bons moments avec dans quelques instants, bon an, mal an, parle pas Jean-Jacques, mais oui, on va s'informer. Oui, il y aura du sport, détail la météo, et au final, la troisième heure de votre émission du retour sur Haut dans l'Est du Québec. Sylvain qui vous accompagne jusqu'à 18h.

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4: Bonne fin de journée. Un homme de 58 ans a été retrouvé inanimé sur la promenade du Vieux-Quai à Sept-Îles à 18h15 hier. Son décès a été confirmé à l'hôpital. La SQ traite le dossier comme une mort suspecte, explique la porte-parole Nancy Fournier, puisqu'aucune information ne permet de conclure à une mort naturelle. Un technicien en identité judiciaire et d'autres spécialistes de la division des enquêtes pour crimes majeurs ont réalisé des recherches sur les lieux ce jeudi matin. Une autopsie sera pratiquée sur le corps. Des passagers à bord d'un vol entre Blanc-Sablon et Sept-Îles ont dû maîtriser un homme en psychose vers 17 heures hier. L'homme dans la trentaine venait de prendre place dans l'avion avec 13 passagers, 2 pilotes et un agent de bord. L'avion a fait demi-tour à La Romaine où les policiers de la Sûreté du Québec ont pris l'individu en charge. Pour une troisième année, le 5 à 8 maritime se décline en 4 activités différentes sur 3 jours, du 22 au 24 octobre. La maison de soins palliatifs L'Élime des Sables fera découvrir les huîtres de Sept-Îles lors de soupers gastronomiques et de dégustations à la maison. Et puis une sculpture d'aluminium et d'acier inoxydable de l'artiste Michel Lefort sera inaugurée le 16 octobre devant la coopérative de solidarité de Galix. Plusieurs personnes ont participé à la conception lors d'un atelier tenu en septembre pendant les Journées de la culture. Détails sur macotenord.com.
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6: Dans la NFL ce soir, match du jeudi soir, alors qu'on a les Buccaneers de Tampa Bay qui vont affronter les Cowboys de Dallas. Oh, il va avoir du point certainement dans cette rencontre-là ce soir, c'est à surveiller. Au hockey, beaucoup de choses à se raconter. Ben, on va commencer par le menu de ce soir dans le circuit Bettman, alors que, bien sûr qu'on va revenir avec le match canadien tantôt, mais les Flyers de Philadelphie, les pauvres Flyers qui affrontent les Sénateurs à Ottawa, le Wild Minnesota est à Tampa Bay, les Stars de Dallas affrontent les Sabres de Buffalo. Et ça fait partie des matchs qui sont présentés, parmi les matchs présentés ce soir dans la Ligue nationale de hockey. Le Canadien de Montréal reçoit la visite des Prédateurs de Nashville. Bon, vous savez déjà la nouvelle. Sinon, je vous confirme que Jacob Fowler sera le partant devant la cage du Canadien. Et c'est un retour, ou même un début pour Adam Ekstrom, qui prend la place de Jaden Strobel à la défensive dans l'alignement du Canadien de Montréal. Une de nos collaboratrices sur BPM Sport, à notre émission du midi, Lara Gonzalez, Andréanne Barbeau, qui mentionne que ce soir, ben là, le Canadien de Montréal devra sortir avec le couteau entre les dents.
7: Fait que moi, je pense que ce match-là contre les Hurricanes est arrivé tôt dans la saison, mais arrive à un bon moment pour que le Canadien se dise « Ouais, OK, où est-ce qu'on en est puis où est-ce qu'on veut aller? » Et de là, la réponse ce soir qui est super importante, à savoir, oui, l'orgueil, mais la maturité de cette équipe-là, elle en est où? Qu'est-ce qu'on fait avec le test que les Hurricanes nous ont fait passer? Qu'est-ce qu'on prend de ça puis qu'est-ce qu'on

0: Là, jette un petit coup d'œil sur les prévisions météo pour ce soir parce que il y a quand même un beau spectacle proposé. Si jamais on pouvait avoir un ciel qui collabore, mais disons que ce ne sera pas évident dans l'Est du Québec avec Harry Mouski. Ce soir, les averses qui s'installent ce soir. Ça va s'améliorer pour demain, par contre, avec des averses qui devraient cesser en cours de nuit, 7h de la matinée. Et des averses également à cette île et Port-Cartier. Donc, le spectacle d'étoiles filantes ce soir et qui va se poursuivre, par contre, en cours de fin de semaine. On pourra jaser tout ça tantôt pour la troisième et déjà dernière heure du trafic de la semaine. Alors qu'on tranquillement commence à penser à la fin de semaine. 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Mais à un certain moment donné, j'espère qu'on va le faire.
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0: Oh. Cette formation américaine-là a inspiré le film Road Trip Nimrods qui est maintenant disponible de façon digitale. Si jamais le cœur vous en dit, là, avec quelques chansons d'ailleurs de Green Day à l'intérieur du film qui a été présenté au théâtre dans les cinémas au mois d'août, actuellement disponible en location ou pour achat sur Apple TV, Prime Video également. Ben les voici en musique, Green Day pour notre toune qui punch du jeudi.
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1: Dans la catégorie pas fort, chef, ben je pense que ce bonhomme-là a dépassé les bornes au mois de juin dernier. C'est un automobiliste du côté d'Angleterre. Il est non-voyant et il a créé toute une commotion après avoir parcouru l'équivalent de la distance Montréal-Québec. OK, vous voyez le genre. Il s'appelle Anthony Hall, il a 50 ans. Et selon la BBC, il a donc conduit dans le nord de l'Angleterre sur cette distance, non seulement qu'il est aveugle, il n'a pas de permis de conduire, vous comprendrez pourquoi. Il a perdu la vue il y a 2 ans environ et il avait en plus tout ça les facultés affaiblies. Tout ça s'est déroulé au mois de juin dernier. Évidemment que la police l'a retrouvé à un certain moment donné en voyant la voiture zigzaguer. Par contre, il mentionnait que il pouvait distinguer les lumières ou la luminosité. Donc, ça lui a permis de suivre un camion pendant un bon trajet, donc en étant derrière le camion. Mais le gars avait bu plusieurs bouteilles de vin avec sa conjointe avant de prendre la route. Et au cours de son périple, il s'est même arrêté à une station-service pour faire le plein. Là, je me demande comment il l'a fait avec tout ce qu'on vient de vous dire. Arrêté et va faire face à plusieurs chefs d'accusation. Ça me fait sourire. T'sais. On lui a interdit de conduire pendant 12 mois. C'est parce qu'il n'en a pas de permis de conduire. À quelque part. Et puis, il n'en aura pas non plus. Des problèmes de vision. Avec tout ce qui est arrivé, là, je pense qu'on peut dire adieu pour la conduite.

0: On va se transporter en mode météo au cours des prochains instants et malheureusement, dans l'Est du Québec, ce ne sera pas évident pour voir cette pluie de météores draconides qui illumine le ciel pour la soirée jusqu'à 21h ce soir. Par contre, les activités draconides se poursuivent jusqu'au 10 octobre et ça se déplace plus lentement que celle de plusieurs autres pluies d'étoiles filantes et ça peut laisser même des traînées lumineuses assez longues. C'est assez romantique, ça, et ça s'observe plus facilement en début de soirée. Et donc, faudra peut-être attendre que le ciel se dégage avant d'en profiter. Et ça s'observe encore mieux dans l'hémisphère nord, là, chez nous au Québec, avec un ciel qui, pour que le ciel s'y prête, par contre. Tout ça pour dire que, au cours de la fin de semaine, vous devrez la tête au ciel en pensant à moi. Il y a des détails de la météo dans quelques instants. La vedette, la jeune vedette, New Country, Cameron Whitcomb vient faire un tour. Et on fera une tournée des activités dans l'Est du Québec pour les prochaines.
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16: Météo. Là, c'est vrai, on peut jeter un coup d'œil pour le plus long terme, pour la fin de semaine. Ce soir, des averses minimum à 7 degrés. Et sur donc la journée de demain, ça va beaucoup mieux. Alternant sur les nuages, les risques sont faibles. C'est du 30% en après-midi, maximum à 10 degrés. Et à Sept-Îles et Port-Cartier, on peut séparer notre long week-end de l'Action grâce en deux. Le plus beau pour samedi avec alternant soleil maximum à 10 degrés, donc soleil, quelques nuages. Et de la pluie jusqu'à maintenant pour dimanche et lundi. Oh, on fera les activités intérieures.
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Petite correction hier, j'avais mentionné un chapeau pour ta chimio. C'était, je mentionnais la prime abord qui s'était présentée hier, mais c'est bien ce soir. Dans quelques minutes d'ailleurs, à compter de 17h30 du côté du Riotel Matane. Donc, si vous voulez aller faire un tour, c'est un événement caritatif, bien sûr, pour une bonne cause. Maintenant, parmi les autres activités qui sont à surveiller dans l'Est du Québec, tant qu'à être dans le secteur de la Matanie, vous dire qu'on a le spectacle de CAE organisé à par Art et spectacle Matané, et c'est ce samedi à 20h à l'auditorium de l'école secondaire de Matane. Avis aux intéressés. Et plus tard, le 17 octobre prochain, il y aura une corvée nettoyage à la plage du Barachois, organisée par l'organisme des bassins versants. Ce sera entre 9h30 et midi. Vous vous présentez derrière le Barachois pour ce faire. Spectacle pour ce qui est du Patrice Écuyer. C'est vrai, c'est demain soir, Patrice Écuyer, passage à Sept-Îles, 20h à la salle Jean-Marc Dion, avec également, pour les plus sportifs, il y a le prochain match de basketball masculin des voyageurs du cégep de Sept-Îles. C'est prévu samedi à 19h contre Saint-Félicien. Le premier match des Basques de Sept-Îles au hockey, c'est ce samedi également contre les pionniers de Baie-Comeau au centre sportif Alcoa. Donc, ce sont de belles invitations pour ce qui est de Sept-Îles par quartier. Rimouski, on a ce soir en spectacle Charles Pellerin, c'est à 20h30. Demain soir, le Cirque Héloïse, présenté à 19h30. Samedi soir, le Mange à Abba, présenté à 20h. Les billets et les infos sur spectacle.com pour justement vous procurer le tout. Et vous rappelez qu'il y a des ateliers d'impôts qui reprennent au BIC. Et c'est à chaque lundi de 19h à 20h30 à la bibliothèque Émile Gagnon. Donc, avis aux intéressés. Donc, c'est une tournée relativement complète. Demain, Mathieu et Stéphanie, dans notre émission des 100 000 matins, vont compléter le tableau des activités à surveiller dans l'Est du Québec. Avec Linkin Park, montez-le le volume. Ah oui, puis bon souper pour les gens qui sont à table à bord de haut dans l'Est du Québec.

0: Trafic.
1: Toute l'histoire derrière cette formation qui est née à quelque part en Chine. Ouais. Québec Redneck, Bluegrass Project, qui est en spectacle d'ailleurs à Québec au Centre Vidéotron il y a de ça quelques jours à peine. Le party, ça c'est sûr et certain qu'on se trompe pas avec le premier extrait qu'on vient d'entendre de leur nouveau projet, nouvel album, Cacoustige. Quige, qu'entends-je? Hey, je l'ai eu du premier coup. J'ai peur de me tromper. L'information québécoise qu'on vient d'entendre dans quelques instants. On va retrouver Mathieu et Stéphanie avec les meilleurs moments des 100 000 matins, alors que ce matin, ils ont retrouvé quelques petits items sur les internets et on va se concentrer sur l'Halloween et ce qui se passe dans notre région, entre autres. Parmi ce qui est à surveiller au cours des prochains instants, Yellow Card en musique.
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1: On jase d'Halloween ce matin avec notre Tel que vu sur les internets pour deux raisons. Une mauvaise raison à Rimouski, puis une très bonne raison à cette île. La mauvaise raison, je salue Serge Dionne qui est derrière le Festibob ici,
2: oui,
1: à Rimouski.
2: Ah, qui est mort dans l'œuf, le Festibob.
1: Ouais,
2: puis c'est pas pour ça.
1: Non, c'est ça, mais Serge dénonçait une situation qu'il a vécue avec sa famille chez lui à la maison. Sur la Spotted de Ville de Rimouski. Il y a même le journal Le Soir qui en parle, des articles d'Halloween qui ont été littéralement volés. Et c'est arrivé chez Serge. J'avais installé les décorations d'Halloween avec mes enfants. Et puis là, matin, on sort de la maison et puis il n'y a plus rien. Et je pensais que c'était le vent qui les avait emportés, mais non, c'était pas le vent. Il y avait plus rien. Il y a des affaires qui étaient pourtant solidement fixées, que même le vent aurait jamais pu les déplacer, que là, en sortant de la maison un matin, il y a plus rien.
2: C'est fou, hein?
1: Mais tu sais, c'est plate aussi pour les enfants, tu sais.
2: Surtout pour les enfants.
1: C'est ça l'affaire, c'est que les kids ont pris le temps avec leurs parents d'installer des décorations pour l'Halloween. Ils étaient contents, puis là, sortent de la maison à un moment donné, puis pour aller à l'école le matin, puis il n'y a plus rien. Voler des décorations d'Halloween, tu sais.
2: Ah, mais tu
1: sais. C'est surtout plate pour les enfants.
2: À chaque année, on voit ça, des grosses citrouilles. Tu sais, imagine-toi, là, citrouille.
1: Ben non, je sais.
2: Faut vraiment qu'elle soit belle puis bien décorée, là.
1: Mais bon, on n'a pas pris de chance. On a dénoncé la situation à la police, à la Sûreté du Québec. Bon, je peux pas dire qu'il y a une enquête en bonne et due forme qui est décollée là-dessus. Ça. Mais tu sais, au moins pour avertir les policiers, si jamais la situation est plus commune qu'on pense. Mm-hmm. D'ailleurs, c'était pourquoi Serge avait mis sur Spotted Ville de Rimouski la situation, a raconté son histoire en disant « Hey, c'est vraiment plate, surtout pour mes kids qui ont eu de la peine de voir leurs belles décorations d'Halloween disparaître comme ça. C'est surtout plat pour les enfants, en disant, ben, si vous avez été victime, vous autres aussi, ben, avisez la police. Christy, c'est un vol. On fait pas ça. Puis surtout, tu sais, c'est une fête pour les enfants, l'Halloween, c'est vraiment poche. Alors, ils voulaient dénoncer cette situation-là. Et ça a beaucoup fait réagir. D'ailleurs, ben, la preuve, on en parle même dans le journal, tu sais. Autre situation qui fait beaucoup jaser pour l'Halloween, mais pour d'excellentes raisons. L'Halloween, à cette île, là, on a de l'inspiration en tabarnouche. Et vous pouvez voir le tout sur macontenant.com parce que les employés de la ville de cette île décorent un peu partout en ville pour l'Halloween. Et cette année, je peux te dire qu'on a de l'inspiration sur un solide temps. 12 emplacements qui ont été décorés cette année, dont les entrées ouest et est de la ville. Entre autres, à une entrée, on peut voir un employé de la ville, mais c'est un squelette. Mais il y a son casque, il y a son dossard orange.
2: C'est drôle.
1: Il y a une pelouse, il y a une tondeuse, tout ça, mais il travaille. Mais c'est un squelette, c'est direct à l'entrée, avec un gros squelette qui est à côté après la pancarte « Ville de Sept-Îles, bienvenue ». Écoute, c'est vraiment super original. Il y a également même un grand de la ville de Sept-Îles qui a été déguisé. Vous connaissez probablement les gens dans le secteur, et si vous êtes passé dans le coin de Sept-Îles, une grosse statue qui s'appelle l'Ami d'Acier.
2: OK.
1: Ben, l'Ami d'Acier, on l'a déguisé pour l'Halloween.
2: Hein?
1: L'Ami d'Acier est déguisé en Batman pour l'Halloween.
2: Ah, ouais, bonne idée. Écoute,
1: on l'a
2: ça, c'est
1: déguisé
2: quand même populaire,
1: en Batman. Allez voir la photo sur ma contenant, je trouve ça super original. Et il y a même Angine de poitrine.
2: Oh, OK,
1: qui est à l'honneur. Ben, on les a mis à travers un cimetière. C'est des squelettes, là. On voit les gars d'Angine de poitrine, qu'est-ce qu'ils ont l'air en dessous de le masque? C'est des squelettes, tabardouche! Mais vraiment super original.
2: Ah,
1: écoute, il y a même un budget, là, on dit, on a 1 500 $, là, où est-ce que on donne accès à ce budget-là pour dire, écoutez, vous faites ce que vous voulez, les décorations, 12 places, amusez-vous. Je trouve ça super original. C'est une belle façon de mettre de l'ambiance partout en ville. Bon, on se croise les doigts pour que les décorations restent là jusqu'au 31 octobre, tabarnouche, là, tiens. Mais je trouve que c'est une belle initiative. Vous voulez voir un peu de quelle manière on a décoré ça? Ça peut peut-être inspirer plein d'autres municipalités dans l'Est du Québec. Allez donc voir les photos. Allez lire l'article également sur macontenant.com. Chapeau aux employés de la ville de Sept-Îles qui ont bien de l'imagination pour décorer certains spots en ville. Une très bonne idée.
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4: Bonjour. La SQ a été appelée à 18h15 hier au Vieux-Quai à Sept-Îles, alors que le corps d'un homme de 58 ans a été retrouvé inanimé. Des manœuvres de réanimation ont été tentées sur place avant son transport à l'hôpital, où son décès a été confirmé. La SQ traite le dossier comme une mort suspecte, explique la porte-parole Nancy Fournier. Et puis, des passagers à bord d'un vol entre Blanc-Sablon et Sept-Îles ont maîtrisé un homme en psychose vers 17h hier. L'homme dans la trentaine venait de prendre place dans l'avion avec 13 passagers, 2 pilotes et un agent de bord. L'avion a fait demi-tour à La Romaine où les policiers de la Sûreté du Québec ont procédé à la prise en charge de l'individu. Détails sur macotenord.com.

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4: C'est la game. Bon jeudi tout le monde. Bon avant-match. Olivier Paiement et FX Bénard avec vous pour la prochaine heure. Merci d'être à l'écoute. Peu importe où vous êtes, peu importe de où vous nous écoutez, partout sur le réseau BPM Sport, Montréal, Québec, Gatineau et bien évidemment partout sur le réseau au centre du Québec, Lanaudière, Beauce-Sept-Îles, Abitibi, Latuc, Matane, Témiscouata, Saint-Jean, Saint-Hyacinthe, Drummond, Rimouski. Ça faisait longtemps que je les avais fait. Les 12 stations.
5: Ça fait du monde, ça, mon lit.
4: Ça fait bien du monde. Et j'espère que vous êtes contents d'être là avec nous aussi, parce que là, dans un peu plus d'une heure, le Canadien qui va débuter son match face aux Prédateurs de Nashville. On va mettre la table en long et en large pour cet affrontement-là dans la prochaine heure. Dans une quinzaine de minutes environ, on va aller s'entretenir avec Marco D'Amico qui est en direct au Centre Bell. Marco a des informations fraîches à nous donner. Notamment Jacob Fowler qui obtient une chance en or ce soir. Est-ce qu'il pourrait peut-être même brouiller les cartes dans la hiérarchie des gardiens de l'organisation? Marco va nous donner sa réponse par rapport à ça. Et il a aussi des informations par rapport au dossier Oliver Kapanen. Que là, il pratique plus.
5: Exact.
4: Qu'est-ce qui se passe avec Kapanen? Est-ce que c'est inquiétant, sa blessure? Est-ce qu'on peut s'attendre à le revoir bientôt? Marco va nous parler de ça. Bien évidemment, nous, on va décortiquer les forces en présence pour ce match entre les Canadiens et les Prédateurs de Nashville. Plusieurs histoires intéressantes à suivre. On va revenir sur les moments forts de la journée à BPM Sport et on va mettre la table pour les différents duels ce soir dans la LNH. FX? Est-ce que pour toi, c'est un must-win pour le Canadien ce soir?
5: Ben, je suis pas surpris que tu poses la question parce que tu as perdu tes deux derniers matchs. Et tu pourrais commencer la saison 0-3 parce que, en toute honnêteté, là, le premier match de la saison, c'est Jakub Dobesch qui t'a permis d'aller chercher cette victoire-là contre les Maple Leafs de Toronto. Alors, sans dire que c'est un must-win parce qu'on est au quatrième match de la saison, c'est un match extrêmement important déjà au départ. Surtout face à un adversaire comme les Prédateurs de Nashville. Tantôt, je rigolais dans l'émission, je te disais « Ouais, tu sais, il y a pas un match facile dans la Ligue nationale, puis c'est vrai quand même niveau compétition, mais c'est l'adversaire le plus faible que tu vas affronter depuis le début de l'année, la formation des Prédateurs de Nashville. On va en parler tantôt, mais les Steven Stamkos, ce n'est pas le Steven Stamkos des beaux temps quand même, avec le Lightning de Tampa Bay. Jonathan Marchessault, c'est pas le Jonathan Marchessault qui évoluait pour les Golden Knights non plus à l'époque.
4: Dans les deux dernières saisons, Nashville a terminé 23-30.
5: Ouais.
4: Le Canadien a fait le carré d'as l'an passé.
5: Exact.
4: C'est supposé être un adversaire prenable. T'sais, c'est une chose de te faire déclasser par les champions au titre de la Coupe Stanley. Tu peux pas te permettre de vivre la même chose ce soir contre Nashville.
5: Est-ce que tu y vas avec un must win?
4: Je dirais pas nécessairement must win, mais faut que tu compétitionnes. Faut que si jamais le Canadien

0: C'est Saros qui reste quand même un bon gardien de but, quoique dans les deux dernières années, ça a été plus compliqué pour lui, mais ça reste quand même un des bons gardiens de but. Il a déjà volé des matchs à lui seul, Youssef Saros. Alors,
1: ben oui.
0: Ça se pourrait que ce soit le cas ce soir, mais je veux que le Canadien dispute sa meilleure performance sur 60 minutes. Et que la deuxième période, qu'on a tendance à laisser filer là, depuis le début de la saison, elle nous offrait des performances très difficile. Je veux qu'en deuxième période, le Canadien soit la meilleure équipe aussi sur la patinoire.
2: Non, j'aime ce que tu me dis. Tu parles de Youssef Saros. Lui, il va être devant le filet des Prédateurs et devant le filet du Canadien de Montréal. Ben, c'est Jacob Fowler qui va obtenir le départ, sans surprise, j'aimerais dire. On le sait que Samuel Montembeau est blessé. On n'a toujours pas eu de nouvelles par rapport à ça. Selon ce qu'on a compris dans la conférence de presse de Martin Saint-Louis plus tôt aujourd'hui, c'est Chantal Maccabé là, qui racontait ça. Samuel Montembeau a passé des examens hier et il devrait rencontrer des médecins ce soir ou en début de soirée, peu importe, en fin d'après-midi. Pour moi, c'est pas bon signe.
0: Non, c'est jamais bon signe.
2: Si on dit, hey, tu dois avoir une rencontre avec un médecin, puis là, on est quoi, à 36 heures après sa blessure presque, là, j'exagère un petit peu, mais quand même, ça pourrait malheureusement être une blessure sérieuse. Bref, c'est Fowler qui va avoir le départ. Je m'attends à un Jacob Fowler gonflé à bloc devant la cage du Canadien.
0: Moi aussi, même chose. Il a été très bon dans ses deux premiers matchs dans la Ligue américaine. Là, on en a parlé hier. Mais dans la mentalité de Jacob Fowler, dès qu'il est arrivé l'an dernier, rappelle-toi, un match contre les Pingouins, il a été très bon pour le Canadien. Le Canadien est allé chercher la victoire. Et ça a comme changé un peu la dynamique des semaines avant où le Canadien encaissait des buts sans être en mesure d'aller chercher des victoires. Ben là, t'as l'arrivée d'un gars comme Jacob Fowler. Et dès cette année, t'as cette déception-là là au camp d'entraînement. Lui, il était persuadé de commencer la saison dans la Ligue nationale. Puis je le comprends, là, avec raison.
2: Mais oui.
0: Avec raison, avec ce qu'il a fait l'an dernier. Mais c'est un gardien de la LNH. Ça, il n'y a pas de doute par rapport à ça. Jacob Fowler, malgré ses 21 ans, c'est un gardien de la Ligue nationale. J'arrive pas ce soir en me disant, ah, tu sais, on aurait plus un gardien de la Ligue américaine, mais je suis pas certain qu'il va faire le travail ce soir. C'est pas le cas dans le cas de Jacob Fowler. Je suis en pleine confiance avec lui devant le filet.
2: Il est hyper talentueux. Je m'attends à une grosse performance aussi de sa part. Puis bon, selon ce qui se passe ce soir, on aura le débat de demain là, pour le match de samedi. Ça va être pour une autre fois. Est-ce que tu t'attends à d'autres changements dans la formation du Canadien? On le sait que Adam Engstrom va jouer. En attaque, ça va être les 12 mêmes. Donc, Struble sort pour Engstrom. Moi, notamment sur le jeu de puissance, la première vague en particulier ne fonctionne tout simplement pas depuis le début de la saison. Le premier avantage numérique du Canadien n'a pas encore marqué un seul but en avantage numérique. C'est pas normal.
0: C'est très problématique.
2: Il y a eu des 5 contre 3 à travers tout ça. Contre les Hurricanes, ils ont eu plusieurs opportunités. Même pas, je dirais, de très bonnes chances de marquer à travers tout ça. Pour moi, c'est inquiétant. On peut pas tout mettre sur l'absence de Demidov. J'aimerais voir des changements sur le jeu de puissance du Canadien, que ce soit par le fait de placer un Zachary Bolduc à l'endroit où Ivan Demidov jouait sur le jeu de puissance. Est-ce que tu décides de changer un petit peu ça, de te mettre à deux défenseurs, Hudson et Dobson? Ça me surprendrait, mais il faut que tu brasses de quoi sur tes unités spéciales.
0: Ça, 100%. Mais je pense que le désavantage numérique, c'est un peu particulier parce que, bon, évidemment, on tente d'être plus agressif sur le porteur de la rondelle.
2: On change un peu le système. Martin Saint-Louis nous a prévenu. Ça va prendre un peu de temps.
0: Un peu de temps avec l'arrivée de Derek Lalonde. Puis on veut instaurer ce nouveau système-là en désavantage numérique. Mais en avantage numérique, il faut que tu fasses un changement. Tu sais, c'est pas... Moi, je détesterais pas ça, Oli, que, comme tu l'as mentionné, Zachary Bolduc soit sur la première vague. Il t'en a donné beaucoup. Il a même marqué un avantage numérique dans le dernier match
2: si
0: sur la deuxième vague.
2: Même l'année passée. Là.
0: Il a commencé sur la première
2: avant
0: vague.
2: Avant Demidov. Puis bon, ça a pas nécessairement cliqué. Mais Bolduc, il a un excellent lancé. Un des meilleurs lancés du Canadien, pour moi. Là, peut-être quasiment un lancé top 5 avec le Canadien. C'est un gaucher. Fait que tu peux avoir Caulfield d'un bord et évidemment Bolduc de l'autre. T'as ton corps arrière. Lane Hudson qui fait circuler la rondelle, Slavkovski devant le filet, puis Nick Suzuki un petit peu à travers tout ça.
0: Moi, j'achète. J'adore.
2: Parce que il va falloir changer de quoi. C'est pas normal que ta deuxième vague, elle soit plus dangereuse que ta première, qu'elle soit plus productive. Alors ça, c'est un premier changement pour moi. Puis là, ça devrait sortir dans les prochaines minutes. Là. Le Canadien devrait nous dévoiler c'est quoi son alignement, ses trios. Les journalistes présents sur place vont pouvoir envoyer leurs observations aussi. Est-ce que Kirby Doc va encore rester sur le deuxième trio? Je peux pas croire que oui.
0: Voici ma formation pour le match de ce soir.
2: Ah ouais, vas-y, donne les lignes à FX.
0: Le premier trio, ça change pas, c'est Kreider, Suzuki, Caulfield. Le deuxième, Slaff, avec Newhook et Bolduc.
2: Okay.
0: Alors, Bolduc sur le deuxième trio. Même si ça n'a pas été facile dans les premiers matchs de la saison pour cette combinaison-là, Texier et Dano ont été meilleurs lors du dernier match. Je mets Dano avec Texier et Dak parce que bien évidemment, il faut qu'ils se retrouvent.

0: quelque part dans l'alignement. Et mon quatrième trio est formé de Jack High, Evans et Anderson. Ça, c'est ma formation à l'attaque. Alors, seul changement, là, c'est Bolduc sur le deuxième trio et Dak sur le troisième.
1: Mais c'est logique, là, parce que Kirby Dak ne contribue tout simplement pas au deuxième trio. Je comprends qu'on veut que Juraj Slafkovský change les choses par lui-même, qu'il soit un joueur qui vraiment transporte la ligne. Mais on peut-tu lui donner un coup de main aussi? On peut-tu lui donner un autre ailier qui est capable de se donner un petit peu plus puis qui va plus contribuer que Kirby Dak présentement, qui est un... C'est absolument rien.
0: Non, absolument,
1: c'est absolument rien.
0: Ça s'est reflété aussi dans son temps d'utilisation, Ali, en troisième période lors du dernier match.
1: Absolument.
0: Alors qu'il a été utilisé quoi? Trois présences sur la glace en troisième?
1: Oui.
0: Pas énorme. En défense, je change aussi mes paires de défense. Parce que là, c'est l'arrivée d'Adam Engstrom dans la formation. Je fais une paire Hudson-Dobson, Madison-Carrier.
1: Tu penses pas que c'est trop tôt pour tirer la plug sur des paires défensives?
0: Pas du tout. Et contre les meilleurs trios adverses, je suis prêt même à mettre Madison-Carrier. Et ma troisième paire, c'est Jack High avec Engstrom du côté droit.
1: Qui joueront pas énormément. Ça va dépendre. Si le Canadien a une bonne avance, ben peut-être qu'on va les voir un petit peu plus. Au début, j'étais comme pas trop sûr de ton idée. Mais c'est vrai que Hudson Dobson ont connu beaucoup de succès ensemble l'an passé. Le Canadien qui contrôle beaucoup plus la rondelle.
0: Exact.
1: Quand ces deux-là forment la même paire. Et Carrier Madison, c'est solide aussi. En même temps, Carrier Hudson, c'est solide jusqu'à présent cette saison. Est-ce qu'on veut briser cette combinaison? En tout cas, j'ai hâte de voir. Là,
0: mais Madison et Carrier aussi ont été très bons lorsqu'ils ont été jumelés ensemble.
1: Ouais. Ça devrait sortir dans les prochaines minutes. Maintenant, du côté des Prédateurs de Nashville, quand même une formation intéressante qui arrive à
0: Montréal.
1: Quelques
0: jeunes.
1: Une équipe qui est un peu dans un entre-deux.
0: Exact.
1: On a des gars qui arrivent pas mal proches de la fin. Là. Stamkos, Marchessault. Même O'Reilly aussi, O'Reilly notamment. Puis on a quelques jeunes aussi qui sont en train de vraiment faire leur marque dans la LNH. Donc voici à quoi ça ressemble pour les trios. Donc Ryan O'Reilly est le premier centre avec Alex Kerfoot et Steven Stamkos. Deuxième trio, c'est Matthew Wood avec Nils Höglander et Philip Forsberg. Bref, quand on dit que c'est pas nécessairement une attaque dévastatrice là,
0: non,
1: qui débarque
0: mais
1: en ville.
0: Tu remarques quand même qu'on équilibre les trios aussi. Là, parce que même le troisième est quand même...
1: C'est Höglander et Kerfoot, c'est pas des attaquants top 6.
0: Vraiment pas, vraiment pas.
1: Mais Matthew Wood est encore un jeune.
0: Exact.
1: Mais t'as raison que c'est un troisième trio intéressant. Maverick Bourque avec Jonathan Marchessault et Ross Colton.
0: Exact.
1: Et après ça, on a
0: deux autres attaquants.
1: Ouais, c'est Jack Drury et Adam Edstrom. Parce qu'on joue avec 11 attaquants et 7 défenseurs. En défense, c'est Nick Hague avec Roman Josi, Brady Shea et Perbix. Et William Trudeau et Willsby. Avec Arcane aussi. C'est une belle histoire, William Trudeau. Je veux
0: vraiment
1: qu'on prenne un petit moment pour en parler. Là. Choix de quatrième tour du Canadien en 2021. William Trudeau a joué 260 matchs avec le Rocket de Laval dans la Ligue américaine. A jamais été rappelé par le grand club. Cet été, le Canadien l'échange aux Rangers. Il avait un peu fait son temps dans l'organisation. On voulait regarder ailleurs. On a fait d'autres acquisitions. On l'échange pour Brett Bérard. Le gars se retrouve au balotage. Nashville prend une chance sur lui. Puis là, il va disputer son troisième match dans la LNH et il fait ça à la maison.
0: Sa famille,
1: ses proches vont être là face à l'organisation qui l'a repêché, qui lui a donné sa première chance dans les rangs professionnels. Pour moi, c'est un bel exemple de persévérance.
0: Qui aurait cru qu'un défenseur repêché par le Canadien qui a passé quoi 4 ans au sein de l'organisation va jouer son premier match de saison régulière au Centre Bell dans un autre uniforme?
1: Un Québécois en plus.
0: Puis je me rappelle, parce que Gilbert l'aimait beaucoup aussi à l'époque, mais... Il y avait ce fameux camp d'entraînement, il y a quoi, 2 ans, je pense, où William Trudeau avait été très bon pour le Canadien. Et finalement, on l'avait pas gardé en haut pour le début de la saison. Mais on se disait, mais tu sais, au cours de la saison, pour avoir des opportunités de se faire valoir à Montréal, il a laissé une belle carte de visite et tout ça. Et finalement, il a jamais disputé de match avec les Canadiens dans la Ligue nationale. Alors, vraiment content pour Will Trudeau, c'est une belle histoire. Anthony disait que c'était aussi quelqu'un de très agréable à côtoyer. Alors, vraiment content pour un Québécois de jouer son premier match. Puis il y a beaucoup des Québécois aussi dans cette formation-là, des Prédateurs.
1: Oui, exactement. Tu sais, t'as des recruteurs, t'as beaucoup de Québécois impliqués dans cette organisation-là. Puis bon, est-ce que on peut être un peu déçu que William Trudeau ne se soit jamais fait donner cette chance-là à Montréal? Peut-être. Je peux penser à un gars comme Jaden Struble qui est passé devant lui il y a quelques années. Même la saison dernière, Adam Engstrom. En même temps, on voyait plus de potentiel en eux à Montréal. Puis il y a aussi eu des blessures dans le cas de William Trudeau qui ont peut-être un peu ralenti son développement. Puis tu as eu tellement de jeunes défenseurs que tu pouvais pas non plus donner une chance à tout le monde. Puis là, c'est cool qu'enfin, il se fait donner cette chance-là.
0: Ce qui est beau, c'est que William Trudeau est avec une autre organisation. On le cède au ballottage. Et c'est Nashville qui le réclame au ballottage. Alors, c'est une histoire qui sort d'un peu n'importe où. William Trudeau, quand il se fait céder au ballottage, il a pas mal certain qu'il se dit « Bon, mais regarde, j'ai raté possiblement une autre opportunité dans une autre organisation de me faire valoir et de commencer la saison dans la Ligue nationale. » Ben non, réclamé au ballottage et je joue des matchs dès cette saison dans la LNH. Je comprends que c'est pas une grande brigade défensive, les Prédateurs de Nashville, mais justement, elle est là l'opportunité pour un gars comme William Trudeau de se faire valoir. Et on a commencé la saison quand même étonnamment avec 9 défenseurs en haut.
2: Ouais.
0: Alors, c'est assez particulier la situation à Nashville, puis j'aime pas tant là, de jouer avec 11 attaquants et 7 défenseurs, mais c'est le cas depuis le début de la saison là-bas.
1: Il y a quelqu'un sur la messagerie texte qui nous dit « Je lui souhaite, mais j'espère que William Trudeau ne va pas être un autre François Beauchemin. » François Beauchemin, c'est vrai qu'il avait été repêché par le Canadien. 3e tour, lui, avait disputé seulement un match dans l'organisation, finalement cédé au ballottage, réclamé par les Blue Jackets, et finalement, il a connu une superbe carrière, surtout avec les Ducks d'Anaheim. C'est le genre de... Ça peut être le genre de move où l'organisation pourrait mal paraître, mais on souhaite bien évidemment le meilleur à William Trudeau à travers tout ça. Fait qu'on va prendre une pause et au retour, c'est Marco D'Amico qui s'installe. Marco qui est en direct du Centre Bell. Il a des informations fraîches pour nous. Une occasion en or pour Jacob Fowler ce soir. Qu'est-ce qui se passe au juste avec Oliver Kapanen? On en parle avec Marco dans 2 minutes.
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4: 18h12 dans la game. On est à quelques minutes du début de l'échauffement. Les joueurs qui devraient bientôt sauter sur la glace au Centre Bell. Et on s'en va parler à quelqu'un qui est sur place. C'est Marco D'Amico. Comment ça va, Marco?
5: Salut, Marco.
6: Ça va très bien, les boys, vous autres?
4: Ça va super bien, merci. Et ça va bien aussi pour Jacob Fowler, qui s'attendait probablement pas à ça, il y a, disons, 48 heures. Mais là, il a été rappelé par le Canadien et il va obtenir le départ ce soir face aux Prédateurs de Nashville. C'est toute une chance à saisir pour Jacob Fowler, Marco.
6: Oh, absolument. Écoute, Jacob Fowler, c'est pas, on va pas passer par deux chemins. Là. C'est exactement ce qu'il voulait en début de saison, c'est d'avoir sa chance dans la Ligue nationale pour être capable de se prouver. Et c'est un fin compétiteur. T'sais. Il était pas content de se faire renvoyer à Laval. Pas de façon négative nécessairement, mais de façon plus compétitive. C'est un joueur qui se voit dans la Ligue nationale, qui veut prouver qu'il mérite d'être dans la Ligue nationale. Puis aujourd'hui, présentement, il a l'opportunité de démontrer ses habiletés. Et spécialement avec la saison qu'il a connue l'année passée, où ce qu'il a été rappelé justement pour créer une étincelle avec ce club-là, alors qu'elle sous-performait dans les buts, ben c'est un joueur qui croit qu'il peut faire la même chose présentement et être solide alors que Jacob Debèche a eu un peu de misère les trois derniers matchs.
4: Ça fait partie, Marco, du on dirait de l'aspect psychologique aussi qui est fascinant avec Fowler. C'est un jeune athlète qui a pas non plus l'air d'être dérangé par la pression. Tu sais, l'an passé, là, il a été un peu jeté dans la gueule du loup quand ça allait pas pour Debèche et Montembeau à Montréal. Et il a très bien répondu. Là, c'est une situation un peu inattendue pour lui. Toi, tu l'as côtoyé un petit peu, là. T'as déjà jasé avec lui, Jacob Fowler. C'est quelqu'un qui, mentalement, est vraiment fait fort.
6: Oui, absolument. Écoute, tu sais, il s'attendait pas à se faire rappeler les autres fois non plus. Je me rappelle, j'étais à une convention avec lui. Le dimanche, on discutait de qu'il allait travailler pour se rendre à Montréal. Et deux jours plus tard, il a été rappelé dans le mois de mars. Donc, des fois, tu t'attends pas à des rappels, mais ce qu'il a bien fait depuis le début de sa carrière professionnelle, même on se souvient quand il a commencé avec Laval, puis Samuel Montembeau s'est blessé en série. Et il y a eu le rappel de Caden Primeau. C'est lui qui a commencé comme premier gardien avec le Rocket de Laval en tant que recrue en série. Donc, il l'a jamais eu facile. Il a toujours eu à se lever à l'opportunité qui était devant lui. Et ceci en est une autre. Et pour moi, c'est un gars qui a toujours dû se prouver, ouais, que ça soit Ligue américaine, NCAA, USHL et autres. Donc, pour moi, c'est simplement un autre défi pour un gardien qui a beaucoup de confiance.
4: Tu as parlé du fait que Jacob Debèche connaît pas nécessairement le début de saison le plus convaincant, surtout dans les deux derniers matchs contre les Panthers et aussi contre les Hurricanes. Est-ce qu'il y a un monde où Jacob Fowler peut quasiment brouiller les cartes, là? Je veux dire, de connaître un départ convaincant ce soir, puis écoute, peut-être plus jamais retourner à Laval par la suite? Évidemment, ça dépend de la blessure à Montembeau.
6: Et voilà, c'est exactement ça ma réponse. Tout dépend de l'état de Samuel Montembeau. C'est une blessure à court terme, personnellement, pas encore. Avant de le rappeler l'année passée, ils ont attendu jusqu'au mois de fin novembre, début décembre, si je me trompe, début décembre. Donc, encore une fois, il y a de la patience ici à un certain moment donné. C'est aussi la défensive qui se doit de mieux jouer devant leur gardien de but. C'est pas tout sur Debèche. Parce que, écoute, si le Canadien joue défensivement aussi mollement qu'ils ont joué les deux derniers matchs devant Jacob Fowler, je l'aime bien, Jacob, il va avoir la vie très difficile. Je crois qu'il y a le talent pour se lever, mais de mettre ton gardien dans le trouble comme tel à chaque match, tu risques de ne pas gagner beaucoup de matchs de hockey. Donc, ça va être à la défensive de se ressaisir et l'exécution de revenir à point. Parce que sinon, tu peux pas espérer qu'un gardien te sauve à chaque match.
5: On va te parler d'Oliver Kapanen, Marco, dans quelques instants. J'ai une petite question pour toi, parce que là, les combinaisons sont pas encore sorties. Si tu avais à faire un seul changement à la formation, qui est pas nécessairement Adam Engstrom, parce que là, ça a été confirmé par Martin Saint-Louis, mais si tu avais à faire un changement dans les combinaisons, est-ce que c'est une combinaison en défense, une combinaison sinon sur un des trios en attaque, ce serait quel changement que tu ferais à la formation du Canadien?
6: Le premier que je ferais, je sépare Matheson et Dobson.
5: Très bon.
6: Je mets Carrier avec Matheson, je mets Hudson avec Dobson et tu roules. Ça, c'est mon interprétation. Puis Engstrom, qui peut jouer à la droite, jouerait à la droite avec un Harbour Jacky qui va jouer de son côté fort, du côté gauche. Ça serait pour moi. Moi, je pense que les problèmes du Canadien de Montréal en transition partent par la défensive.
4: Ouais. Puis la relance avec Hudson et Dobson sur la glace, elle se passe très rapidement.
6: Puis j'irais un step de plus, Oli. Pas nécessairement simplement juste la relance. Mais c'est parce que avec Matheson, Dobson, on dirait que c'est comme une patate chaude maintenir la possession de la rondelle.
5: Ouais, ouais.
6: Tandis que ça, même en zone neutre avec Lane Hudson, les deux se complètent bien parce que Lane lit très bien le jeu et se met dans une position pour un peu réduire la pression sur le porteur de la rondelle en s'offrant comme option de passe. Donc, cette complicité-là entre les deux joueurs, non seulement t'aide offensivement en zone offensive, mais ça l'aide beaucoup côté limitation de revirement. Et je pense que c'est là où il y a le vrai potentiel pour une vraie première paire dans la Ligue nationale. Mais comme on le dit depuis le début, les boys, ça manque un défenseur droitier défensif pour être capable de compléter le top 4.
4: Ouais. Ouais, et qui sait si peut-être que bientôt ça va être David Reinbacher ou bien le Canadien va peut-être opter pour la voie des transactions. On verra ça un peu plus tard cette saison. Le Montembeau, normalement, on devrait avoir une mise à jour demain, j'imagine, parce qu'il a l'air
6: dans les 24 heures.
4: C'est ça, exactement, parce qu'il rencontre des médecins aujourd'hui. Oliver Kapanen, par contre, qu'est-ce qui se passe avec lui? Il pratiquait avec l'équipe il y a quelques jours, mais là, depuis hier, il est plus sur la glace. On n'entend plus parler d'Oliver Kapanen. Qu'est-ce qui se passe avec lui, Marco?
6: Les informations qu'on a ici, c'est simplement qu'il a pris l'option de ne pas patiner aujourd'hui. Comme tout le reste des joueurs, on le laissait aller sur la patinoire. Là, il prend quelques jours de repos, mais je pense que l'indice qu'on a eu, c'est qu'Ivan Demidov a été celui qui a été mis sur la liste des blessés pour faire le rappel de Jacob Fowler, parce que le Canadien était à la limite de 23 joueurs.
5: Ouais.
6: Ils n'ont pas utilisé Kapanen, qui lui aurait pu être mis sur la liste des blessés rétroactifs au premier match de la saison. Donc ça m'indique qu'il y a peut-être une lueur d'espoir que ça soit vraiment quelque chose du jour à jour. Et ils veulent vraiment qu'il prenne ce temps pour se relaxer un peu, vu qu'il n'a pas joué ce soir, et être prêt que ce soit pour samedi ou mardi prochain.
4: Et au retour d'Oliver Kapanen, il rejoint absolument le centre du deuxième trio. Comment est-ce que tu remanierais ça, là, avec Kirby Dach, Alex Newhook à travers tout ça? Comment est-ce que tu revois une composition des trios à ce moment-là?
6: Je pense que Kapanen retrouve son poste de deuxième centre et Newhook se fait muter à l'aile.
4: Ouais.
6: Donc, ça serait Slavkovski, Kapanen, Newhook. Et là, le vrai débat, c'est qui? Moi, je toucherais pas le trio de Dano du tout.
4: Qui ont très bien fait au dernier match.
6: Exactement. Donc, la vraie question, c'est Florian Jacky ou Kirby Dach. Et je sais la réponse dans la majorité des auditeurs et auditrices qui nous écoutent en ce moment. Mais en connaissant Martin Saint-Louis, la réponse risque d'être probablement Florian Jacky qui va écoper dans cette situation-là. Pas qu'il a nécessairement mal joué. T'sais, il a été pris dans deux situations défensives un peu difficiles, spécialement le dernier but à 55 du côté de la Caroline. Mais c'est certain que Martin Saint-Louis va aller avec ses gars d'expérience, sauf si t'as un Florian Jacky qui se démarque ce soir et ou samedi, et que Kirby Dach continue à ne pas se différencier sur la glace.
5: Ouais, c'est dommage parce que semble tu veux créer. Je comprends que Florian Jacky, ça n'a pas été parfait là, dans le premier match. 100% d'accord avec ça. Sa meilleure présence, ça a été sa première. Là. On va être honnête.
6: Exact.
5: Mais ça reste quand même que si à long terme, tu veux une identité là, sur un quatrième trio là, avec un gars comme Josh c'est Anderson, ça. Florian Jacky, Jake Evans, ben le choix le plus évident serait de laisser côté, serait laisser de côté Kirby Dach, mais je pense pas que c'est la décision qu'on va prendre à Montréal.
6: avant le match de mardi, j'aurais peut-être inclus Alex Texier dans cette conversation-là.
4: Ouais.
6: Mais il a démontré beaucoup plus de tempo, de pace. Il jouait avec beaucoup plus de hang dans sa game. Puis on le voyait, le joueur qu'on a vu en série, qui avait beaucoup de possession de rondelles. Donc, tu sais, ça l'arrive des mauvais matchs, là. Ça l'arrive. Mais c'est qui est capable de se relever et de ramener sa game à un niveau où ça peut avoir un impact shift après shift. Texier nous a démontré ça mardi, là, à voir qu'est-ce que ça va donner ce jeudi.
4: Entièrement d'accord avec toi. Merci beaucoup, Marco. On te libère. Bon match ce soir, puis on t'entend demain dans le tailgate.
6: Avec plaisir, les boys. Bonne soirée.
4: Bye, bonne soirée, bon match. Alors voilà, c'était Marco D'Amico. On va prendre une pause et au retour, les moments forts de la journée à BPM Sport. On devrait aussi, on croise les droits, avoir des informations sur l'alignement final du Canadien en vue du match de ce soir. Donc restez là et tout ça, ça s'en vient dans deux minutes.
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13: Les joueurs du Canadien et des Prédateurs de Nashville vont sauter sur la glace dans quelques instants au Centre Bell et on aura plus d'informations sur les trios et les duos pour le Canadien en vue du match de ce soir. Mais d'ici là, ce matin, dans le club du matin, Andréanne Barbeau, qui anime évidemment les entraques du côté de RDS, elle a parlé de cette, bon, je ne veux pas dire léthargie, mais de ces peut-être petite déception, petit pépin pour le Canadien en ce début de saison. Je veux qu'on aille entendre ce qu'Andréanne Barbeau avait à dire et on va réagir tout de suite après.
14: Fait que moi, je pense que ce match-là contre les Hurricanes est arrivé tôt dans la saison, mais arrive à un bon moment pour que le Canadien se dise « Ouais, OK, où est-ce qu'on en est puis où est-ce qu'on veut aller? » Et de là, la réponse ce soir qui est super importante, à savoir, oui, l'orgueil, mais la maturité de cette équipe-là, elle en est où? Qu'est-ce qu'on fait avec le test que les Hurricanes nous ont fait passer? Qu'est-ce qu'on prend de ça puis qu'est-ce qu'on amène sur la glace ce soir face aux Prédateurs de Nashville? S'ils sortent pas avec le couteau entre les dents, là, il y a un problème.
15: Veux-tu savoir ce que je trouve dommage?
16: Vas-y.
15: Puis c'est bien expliqué par Andréanne Barbeau. Mais j'aurais aimé ça que ce couteau-là entre les dents et cette fierté-là, là, elle soit arrivée avant le match contre les Hurricanes de la Caroline.
16: Ben
15: j'aurais
16: oui,
15: aimé ça qu'on se dise
16: un match
15: avant
16: important,
15: ce match-là.
16: Ça. C'était un match revanche.
15: Ben, c'était un match revanche. J'aurais aimé ça qu'on ait ce sentiment d'urgence-là. Là, je vais ventiler, mais pas trop longtemps, là, inquiétez-vous pas. Mais j'aurais aimé ça qu'on l'aille avant le match contre les Hurricanes. Pas qu'après on se dise, bah, tu sais quoi, c'est vrai, Colin. On n'a pas appris finalement de la saison dernière en séries éliminatoires quand on s'est fait clencher en cinq matchs contre les Hurricanes de la Caroline. J'aurais aimé ça que ça arrive avant. Maintenant, il n'y a rien à faire, c'est fait, puis on changera pas le résultat.
16: Est-ce que tu penses que
15: c'est le moment, là?
16: Il y a eu une espèce de petit lendemain de veille. On est allé au corridor l'an passé. Les gars ont pris confiance un petit peu et ont peut-être pris ce début de saison un peu à la légère. Est-ce que tu penses que c'est une explication possible?
15: Ben, je pense qu'il y a un changement de mentalité entre les deux dernières saisons, Ali. L'année d'avant, rappelle-toi, ils font les séries à la toute fin.
16: Ouais.
15: Ils se font éliminer en première ronde, oui. Mais les gars arrivent beaucoup plus tôt à Montréal, puis on commence à s'entraîner plus tôt. Puis pas juste ça, mais on vient de confirmer là, que, regarde, on est rendu une équipe de série, mais est-ce qu'on peut monter le niveau? T'sais, on peut-tu monter ça à un autre niveau en vue de la prochaine saison? Puis j'ai l'impression qu'on avait une tonne de motivation. C'est pas faux d'affirmer que là, tu venais d'atteindre le corridor, là, t'es pas loin d'être rendu, puis tu te dis, ben regarde, on s'est rendu là, on se fait confiance. La dernière saison a été formidable à tous les points de vue.
16: Mm-hmm.
15: Puis ça se peut qu'on se dise, bon, mais regarde, on va commencer la saison, mais on sait qu'on est rendu là, là, qu'on s'approche de ça et tout ça. Je suis persuadé, puis ça, c'est... Des fois, c'est... Comment je pourrais dire ça? C'est pas voulu que t'aies cette attitude-là. Des fois, c'est
16: non,
15: juste comme...
16: c'est inconscient.
15: C'est inconscient.
16: Tu sais, ça reste que le Canadien est encore une équipe qui est hyper jeune. C'est, je pense, la troisième ou quatrième plus jeune de la Ligue là, pour commencer la saison. C'est normal d'encore avoir des montagnes russes, de quand même... encore connaître des passages à vide. C'est une équipe qui est loin d'être parfaite. C'est une équipe qui est loin d'être finale. Surtout, tout le monde continue à s'améliorer. Et c'est là où le match de ce soir contre les Prédateurs devient encore plus important pour moi. Parce que t'as vraiment un adversaire qui est prenable. Il y a Pittsburgh, c'est une chose. Pittsburgh, c'est une équipe qui est coriace et les Pingouins jouent toujours bien contre le Canadien. Les Hurricanes aussi. Champion en titre de la Coupe. Il n'y a personne qui match up bien avec les Hurricanes, en particulier le Canadien, on dirait. Là. C'est pas pour rien qu'ils ont battu en 5 l'an passé. Là, Nashville, c'est supposé être prenable. C'est supposé être une autre histoire. Si tu manques d'effort, manques d'intensité, tu continues à perdre tes batailles ce soir, là, on va avoir un problème. Mais après ça, s'ils jouent bien, puis ils battent nettement les Prédateurs, ben là, je pense que toutes les interrogations qu'on avait dans les derniers jours, on peut passer à autre chose.
15: Exact. Surtout que ton prochain match après, c'est la visite des Red Wings, samedi.
16: Oui.
15: Ça aussi, un club qui a toutes sortes de problèmes, qui a remporté son dernier match, oui, avec un but de Dylan Larkin, mais qui n'est pas vu comme une puissance dans la Ligue nationale, qui n'est pas vu comme une équipe qui pouvait compétitionner comme l'an dernier. Surtout que là, Simon Edvinson n'est toujours pas... avec la formation, il n'y a toujours pas de contrat en vue de la prochaine année. Alors, c'est une belle occasion, autant pour le match de ce soir que le match de samedi. Là.
16: Tu parlais de Simon Edvinson. Avant qu'on continue à parler du match du Canadien, j'ai vu ça passer dans les dernières minutes. C'est Pierre Lebrun qui rapportait que Simon Edvinson, il y aurait plusieurs formations à travers la LNH qui seraient intéressées à lui. Il mentionne qu'il y a 10 équipes déjà qui auraient appelé les Red Wings, qui auraient appelé Sean Rourkoff pour voir « Hey, qu'est-ce qu'on peut faire? » Notamment les Bruins de Boston, qui seraient particulièrement intéressés à lui. Par contre, Pierre Lebrun dit que Edvinson, Sean Rourkoff, son objectif en ce moment, c'est vraiment d'essayer de convaincre Edvinson de rester à Détroit. Par contre, plus ça prend du temps avant que ce soit fait, plus c'est probable qu'Edvinson soit échangé. C'est ce que Pierre Lebrun dit, que Détroit espère vraiment le signer. Et que là, Rourkoff a les coups des franches là, pour lui donner un contrat de court, moyen, long terme, peu importe. C'est juste que là, il y a vraiment un gros écart d'un point de vue salarial. Fait que ça va être à suivre.
15: Hey, si... Moi, c'est un DG par intérim qui doit régler ces deux situations-là. Ben, autant la situation de Larkin et la situation d'Edvinson.
16: Hey, on est le 8 octobre. Steve Yzerman, ça fait 3 mois qu'il n'est plus le DG des Red Wings. J'ai jamais vu une recherche pour un DG dans le sport prendre aussi longtemps.
15: J'ai jamais vu ça non plus.
16: J'ai jamais vu une équipe commencer. Vous pouvez peut-être me rafraîchir la mémoire, là, nous envoyer des exemples. Une équipe commencer la saison sans DG. Surtout une équipe qui a des dossiers importants à régler.
15: Ah ouais.
16: Là.
15: Ah ouais.
16: Tu sais, c'est pas comme mais tous les joueurs sont sous contrat, puis c'est une bonne équipe, si ça, c'est juste une question de mettre un nom, peu importe. Non. Le DG il arrive, puis il y a énormément de pain sur la planche.
15: C'est vrai que c'est long. Puis j'essaie de me rappeler la situation. Puis là, c'est pas pareil parce que c'est en cours de saison. Là. Je me rappelle que Marc Bergevin avait perdu son poste. Est-ce que ça avait été long? Textez-nous, le 514-790-0919, la dernière fois que Bergevin avait perdu son emploi, notamment.
16: Avec
15: le Canadien. Jeff Gorton a été nommé.
16: Jeff Gorton avait été nommé au même moment.
15: Au même moment, exact. T'as raison. Donc, t'as un président des opérations hockey, vice-président à l'époque, qui est arrivé... pas mal en même temps. Là. Ouais. Alors, ça change la donne. Puis Ken Hughes a été nommé début du mois de février, je pense. Ça n'avait pas été si long que ça.
16: Exactement. Il y a pas mal d'actions dans la LNH ce soir. Tu nous as fait un top 3 des matchs à suivre dans le match ce soir. Il y en a une dizaine quand même des rencontres. On va pas toutes les faire, mais il y en a une couple qui sont particulièrement intéressantes. Là. On peut commencer avec ton troisième duel FX, Lightning, qui rend visite au Wild du Minnesota.
15: Je trouve ça intéressant parce que l'an dernier, Oli, c'était deux des meilleures formations de toute la Ligue en saison régulière. Le Wild est passé en deuxième ronde, alors que le Lightning a été éliminé en 7 matchs contre le Canadien. C'est pas Vasilevski, par contre, devant le filet ce soir pour le Lightning. Pourtant, on n'est pas sur un 2-2, mais on donne déjà une pause à Vasilevski parce qu'il a été devant le filet pour les 3 premiers matchs. Et pour le Wild du Minnesota, évidemment, on a la blessure à Brock Faber. On a quand même un bon début de saison, 2 victoires, 1 défaite. Mais il y a certains joueurs quand même qui doivent pas se réveiller, mais tu sais, Matt Boldy est une déception en ce début de saison. Tu t'attends à mieux de sa part. Wallstead a un bon début de saison pour le Wild, mais juste parce que ce sont deux puissances quand même de la Ligue nationale, deux équipes qui peuvent compétitionner, je le place cet affrontement en troisième position.
16: T'as qui au deuxième rang de ton palmarès des matchs à suivre ce soir?
15: Les Stars ont convaincu dans le dernier match. Après avoir débuté l'année 0-2, ils ont gagné leur dernier match 5-0. Mais là, ils affrontent les Sabres à Buffalo. Les Sabres sont deux victoires, je crois, et une défaite. C'est un gros début de saison pour Wynn Power. 5 points depuis le début de l'année. Enfin!
16: C'est ça, c'est un gars premier au total. Lui, il s'est fait donner un contrat tôt dans sa carrière.
15: Ouais.
16: Puis dans les dernières années, il n'a pas nécessairement progressé comme prévu. L'an passé, c'était même, je pense, le quatrième défenseur le plus utilisé chez les Sabres. Derrière, évidemment, Darlin Samuelson et Bowen Byram qui est plus là. Mais là, on voit enfin l'ampleur du talent d'Owen Power.
15: Ouais, puis la question qu'on se posait aussi l'an dernier, peux-tu prendre le step de devenir au moins ce troisième défenseur-là? Là, je sais que c'est un premier choix total, mais avec la perte de Bowen Byram, est-ce qu'il peut prendre ses responsabilités-là et tout ça? Mais il le fait vraiment en début de saison. Et pour les Stars, les gros canons en ce moment, c'est assez tranquille. Là, on marque pas une tonne de buts. On en a marqué 5 dans le dernier match, mais avant ça, c'était tranquille.
16: Ça a brassé pas mal à Dallas cet été. Okay?
15: Oui, 100%.
16: Jason Robertson, c'est réglé, mais c'est pas réglé. Il est sur sa dernière année de contrat. Lui, c'est le 1er juillet, le 1er janvier, pardon. Il va être éligible à une prolongation de contrat. Mais tu sais, Thomas Harley, il s'est fait échanger. Finalement, la transaction a été avortée. Je me demande à quel point ça a un impact sur les gars. Mais tu sais, il y en a qui... Est-ce qu'ils se sentent à l'aise? Est-ce qu'ils se sentent appréciés à Dallas? Est-ce qu'ils se sentent qu'ils font partie de la solution? Tu sais, t'es Thomas Harley, là.
15: Ouais.
16: C'est un sacré bon défenseur, Thomas Harley. Peut-être une saison un peu plus décevante l'an passé, mais c'est un des bons jeunes défenseurs gauchers de la Ligue. Il a jamais rien fait de mal. Le gars, il se fait échanger. Comment est-ce qu'il se sent? Je me demande si ça joue un petit peu
15: probablement
16: sur...
15: Probablement, Ali.
16: Comment les tout roule en ce moment à Dallas?
15: C'est bizarre. Puis il y a plusieurs dossiers qui sont bizarres. Puis même la situation, Robertson, c'est même de le mentionner, là. Le gars a été échangé, Oli, là. C'est un échange pour
16: une signature. Il a été échangé.
15: C'est juste qu'il a refusé de signer avec le Kraken de Seattle. Il a refusé 17 millions de dollars quand même par année. C'est énorme, là.
16: Et j'en parlais avec Anthony Desaulniers au podcast Radar aujourd'hui. Vous pouvez aller l'écouter, là. C'est disponible sur toutes les plateformes. Mais ce qui joue un peu contre Dallas en ce moment, je l'ai dit, Robertson, à partir du 1er janvier, il va pouvoir signer un nouveau contrat. Mais lui, il a accès à l'autonomie complète le 1er juillet. Bref, il est aucunement obligé de signer à Dallas. Surtout que, en ce moment, il n'y a pas de clause de non-échange, Robertson.
15: Non.
16: Fait qu'en théorie, là, il pourrait signer une prolongation de contrat avec Dallas le 2 janvier.
15: Ouais.
16: Et puisqu'il n'y a pas de clause sur son contrat actuel, même s'il pourrait avoir une clause sur son contrat qui commencerait l'an prochain...
15: Il pourrait être échangé.
16: Il pourrait être échangé. Eux, ouais. Ils pourraient après ça le shipper finalement au Kraken de Seattle, au prix qu'il a signé avec Dallas, pour prendre des choix ou prendre peu importe. Et lui, il n'aurait aucun contrôle sur sa destinée. Bref, Jason Robertson a tout à gagner à attendre le plus longtemps possible et à vraiment s'assurer que hey, si je signe à Dallas, c'est parce que vous me gardez ici, puis rendu là... Il peut facilement attendre jusqu'au 1er juillet. Bref, ça, c'est une. Ça va devenir une énorme distraction à Dallas.
15: Et il a vraiment misé sur lui-même aussi en signant un contrat d'un an. Alors, ça lui prend quand même une grosse saison cette année. Pas vraiment inquiet dans le cas de Jason Robertson, mais quand même, ça lui prend une grosse saison. Et la situation est juste reportée d'un an. Mais très intéressant ce que tu mentionnes, Oli, concernant les Stars de Dallas. C'est une équipe qui compétitionne année après année en séries éliminatoires. Ça fait quelques années qu'on les voit possiblement en finale de la Coupe Stanley. On n'est pas en mesure de passer à la prochaine étape. Alors, c'est quand même une année charnière pour les Stars cette année. Il y a Miro Heiskanen qui a un bon début de saison quand même. Vas-y donc.
16: On a nos premiers trios FX. Et je suis... très surpris.
15: Oh oui.
16: Vraiment très, très, très surpris. Là, tout vient de complètement changer.
15: OK, attends, je vais
16: dans l'attaque du Canadien de Montréal. Attends, check ce qu'on va faire.
15: OK.
16: On va prendre une pause.
15: Wow!
16: On va reprendre nos esprits c'est parce ça. Que j'en reviens pas de ce que je suis en train de voir. Et on va vous donner les trios pour la formation du Canadien en vue du match de ce soir contre les Prédateurs Nashville. Beaucoup de changements. Il y a des choses que vous allez aimer, d'autres non. Restez là, on en parle dans deux minutes.
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16: C'est un alignement du Canadien complètement revampé qu'on va voir sur la glace du côté du Centre Bell ce soir pour les Prédateurs, pour l'affrontement face aux Prédateurs de Nashville. Les trios ont commencé à sortir. FX et pas aller regarder ça pendant
15: non,
16: la pause.
15: Non, non.
16: Donc vous allez avoir sa réaction à chaud et je vous dis là, attachez votre ceinture parce qu'il y a énormément de changements.
15: Okay,
16: premier
15: vas-y.
16: Trio.
15: Ouais.
16: Cole Caulfield, Nick Suzuki. Et c'est Juraj Slafkovský qui retrouve sa place sur le premier trio.
15: Georges va nous en parler pendant des jours. Mais bon, Juraj Slafkovský sur le premier trio. Je suis pas d'accord nécessairement avec cette décision-là, Oli. Bon, je comprends que bon, on veut relancer Slafkovský. C'est un lent début de saison. On veut qu'il retrouve son aise sur le premier trio. Mais quand même, j'aurais aimé ça. Kreider commençait à bien s'installer là. Je trouvais qu'il avait un bon rôle au sein du premier trio. Je suis un peu déçu. En même temps, on retrouve le premier trio classique qui a fait ses preuves dans la Ligue nationale.
16: C'est ça. Au moins ça, tu le sais que c'est une valeur sûre, là, ces trois-là. Ça va cliquer, ça va fonctionner. Ils vont générer de l'attaque.
15: Okay,
16: ça, c'est indéniable. Donc, l'expérience Slafkovský séparée des deux autres, ça finit. OK. Alex Newhook au centre du deuxième trio. Ses ailiers, Chris Kreider.
15: Ouais.
16: Et Josh Anderson.
15: Josh Anderson.
16: Donc, Josh Anderson et Chris Kreider sur le même trio. C'est un trio qui va patiner, va amener beaucoup de vitesse.
15: Newhook est rapide, Anderson est rapide, Kreider a perdu un petit peu de vitesse, là, évidemment, à 35 ans, mais ça reste quand même un patineur rapide. Alors, je suis curieux quand même parce que Josh Anderson est le gars qui va mettre de la pression en fond de territoire.
16: C'est ça.
15: Kreider peut le faire aussi. Il est bon en récupération de rondelles. C'est intéressant.
16: Tu sais, c'est pas un trio avec, disons, énormément de skills, de vision de jeu, tout
15: non.
16: ça. Mais ils vont amener de l'énergie. Ils vont amener quand même pas mal d'intensité. Zachary Bolduc, donc, qui n'obtient pas de promotion sur le deuxième trio. Pourquoi? Mais on conserve ce trio-là avec Philippe Dano et Alexandre Texier.
15: Je comprends.
16: Faut dire que ça a été le meilleur trio au cours du dernier match.
15: Attends.
16: Donc, on décide de les garder ensemble.
15: Attends. Ça veut dire que c'est ça le quatrième trio.
16: Une chose à la fois, FX. Une chose à la fois. Donc, Bolduc, Dano, Texier. Tu sais, d'une certaine façon, c'est chien pour Bolduc de ne pas avoir cette promotion-là. En même temps, c'est aussi un vote de confiance parce que c'est le seul trio qui n'est pas changé. Ça veut dire que vous faites quelque chose de bien.
15: Exact.
16: On garde ça pour le moment. Et si vous avez fait un peu de déduction, vous aurez 100%. Compris que le quatrième trio, puis là, je me sens mal pour lui. Jake Evans joue avec Kirby Doc et Florian Jacky. Je m'attends pas à beaucoup de temps de jeu de ce trio-là.
15: Ouais,
16: surtout si c'est un match serré. Là, Evans va avoir son temps de glace en infériorité numérique.
15: 100%.
16: Puis si le Canadien doit protéger l'avance. Mais pour Jacky et Doc, là,
15: je m'attends pas à beaucoup de temps de glace.
16: On ne dépassera pas le 12, peut-être même 10 minutes.
15: On va les voir en première période, évidemment, première présence à la glace qui viendra pas trop tard, mais c'est pas un trio qui va jouer énormément dans ce match-là, ça j'en suis persuadé. Et ça veut donc dire qu'on en a plein notre casque avec Kirby Doc parce qu'il se ramasse quand même au lit sur un quatrième trio.
16: Oui.
15: Il est flanqué de Jake Evans et de Florian Jacky. Ouais. On parle pas d'un trio offensif.
16: Ouais, là, on lui a envoyé un message.
15: Exact.
16: Puis là, Kirby, t'es mieux de faire ce que l'autre fait puis de suivre ce que Florian fait. Parce que comme on en a parlé avec Marco D'Amico il y a quelques minutes, là, quand Oliver Kapanen va revenir dans la formation, ça va être soit Doc ou Jacky qui va sortir. Ben là, ils sont sur le même trio. Puis si c'est Doc qui paraît le moins bien entre les deux, ça va être lui qui va finir sur la galerie de presse. Là, il y a du changement en attaque. Mais il y a du changement en défense aussi, FX.
15: Ah, je vais être content.
16: Là, tu vas être content.
15: Je vais être content.
16: Madison Carrier, Hudson Dobson et Jacky Engstrom.
15: Voilà.
16: Bravo. Tu avais visé dans le mille. Félicitations, FX.
15: Vraiment content. Non, mais je trouve vraiment que c'est des belles paires en défense. Puis, j'étais pas certain, Oli, qu'on allait le faire maintenant. Puis, même si c'est juste deux matchs très difficiles pour cette paire-là, Madison Dobson, je me disais, ah, tu sais, Martin Saint-Louis, habituellement, il est plus frileux à changer ses combinaisons. Souvent, il aime ça. Plus de matchs avant d'agir, mais là, tu vois, on agit puis très vite là, après les performances du Canadien en ce début de saison. Plein de changements en attaque, mais aussi plein de changements en défensive. J'aime ça, moi, la combinaison Hudson-Dobson. On a parlé avec Marco tantôt. Je trouve que c'est une belle paire de défense. Et Madison Carrier, ben, c'est une paire qui peut jouer contre n'importe quel trio aussi et qui va bien défendre. Alors, non, je suis...
16: Es-tu content?
15: Je suis content. Je suis
16: de voir
15: content.
16: Autant de changements?
15: Oui, je suis content. Parce que je pense qu'il fallait agir. Je trouve ça précipité. Je trouve qu'il y a vraiment beaucoup de changements en attaque. Là. Ça, c'est quand même assez
16: surtout que là, t'as pas eu de pratique nécessairement pour appliquer ça. Au moins juste pour commencer à créer une certaine cohésion.
15: Non, puis c'est pas des combinaisons qu'on a vues au camp d'entraînement non plus.
16: Il y a bien des gars qui ont jamais joué ensemble là-dedans. Là. Kreider, Newhook, Anderson, c'est nouveau pour tout le monde. Même Newhook, Anderson, là, faudrait remonter peut-être à il y a quelques années pour les voir sur le même trio ensemble. Jacky, Evans, Doc non plus. Tu sais, fait qu'il y a... En première période, ça va peut-être être un petit peu plus d'adaptation pour le Canadien. T'sais, c'est tout le temps spécial de jouer avec des gars que tu connais moins. Mais Anderson Kreider, ça m'intrigue.
15: Ouais, moi aussi.
16: Ça m'intrigue. Puis d'avoir Alex Newhook au centre, moi, je suis de l'avis qu'Alex Newhook est un meilleur ailier que centre. Mais il va amener de la vitesse. Puis Anderson et Kreider, ça va frapper, ça va déranger. Ce sont des gars qui sont intelligents, qui ont de l'expérience. C'est intéressant comme
15: ça. Ça va être plaisant à regarder et à décortiquer comme match, je trouve, avec ces nouvelles combinaisons-là. On va avoir beaucoup de stock à jaser demain, j'ai l'impression.
16: Oui.
15: Mais attachez-vous pas trop vite au trio actuel parce que je crois qu'au retour d'Oliver Kapanen, on pourrait possiblement revenir à une formule qui ressemblait à celle en début de saison. Quoique, ça se pourrait aussi qu'on se dise, ben, regarde, Slav, c'est là sa place sur le premier trio, puis on le laisse là. Mais ça se pourrait aussi que, bon, est-ce que c'est Kapanen qu'on jumellerait à Kreider et Anderson par la suite? Je le sais pas, mais attachez-vous pas trop vite à ces trios-là, à ces combinaisons-là.
16: Puis, je sais pas si c'est décevant quand même que, déjà, Kreider, on termine cette expérience-là, puis on remet Slavkovski. Faut dire que, tu sais, de séparer Slavkovski du premier trio, ça avait vraiment été fait dans l'optique d'avoir Demidov qui joue avec Slav. On voulait y aller avec des duos.
15: Exact.
16: Mais là, maintenant que Demidov est blessé, ça devient un peu plus difficile à justifier. Sauf que là, il n'y a pas d'excuse. Là. De là, si Slav connaît encore un mauvais match, on va avoir un problème.
15: J'avais envie de le mettre dans mes étoiles quand on a fait le segment 16h30. Finalement, j'ai pris Lane Hudson, qui aura un gros match, j'ai aussi l'impression. Mais là, Slav, c'est ça. Là.
16: Parce que c'est une chose de dire, il n'a pas été bon, il joue avec Kirby Doc. Là, il joue avec Nick Suzuki et Cole Caulfield. Et il est mieux de sortir un gros match, Yoram Slavkovski.
15: J'aimerais tellement ça, Ali, là, être un petit oiseau puis avoir accès à ces discussions-là de Martin Saint-Louis avec certains joueurs. Comme Chris Kreider, par exemple, qui était un de ses anciens coéquipiers, qui dit, ben, garde, pour le match de ce soir, tu seras sur le deuxième trio. Ouais. Voici, on s'attend à ça de toi dans le match de ce soir. Juraj Slafkovský, même chose. Là, regarde, on te remet sur le premier trio. Là, il faut que ça décolle. Je serais curieux de savoir c'est quoi les discussions de Martin Saint-Louis avec certains joueurs. Mais je déteste pas ça au final. Je suis content qu'on ait été proactif parce que trop souvent dans le passé, on s'entêtait à garder certaines combinaisons puis ça fonctionnait pas. Puis là, on finissait par changer. Des fois, Martin Saint-Louis avait raison d'être têtu. Des fois, il avait pas raison de l'être. Alors là, on est très proactif en ce début de saison. Puis il y a pas eu un grand camp d'entraînement.
16: Non.
15: Alors évidemment, t'as pas pu essayer beaucoup de combinaisons. Alors t'as pas le choix de l'essayer dès le début de l'année. Puis c'est ça qu'on voit en ce moment avec le Canadien, avec les blessés aussi.
16: Bon, fait que ça, c'est les trios et les duos pour ce soir.
15: Êtes-vous divertis? Moi, je suis diverti.
16: Écoute, il y a du monde qui débattait peut-être, là. Je vais-tu écouter OD ou je vais écouter la game à soir? Là, il n'y a pas de débat. Il faut que tu écoutes cette game-là parce que c'est très intéressant ce qui se passe. OK. On a commencé ça avant la pause, là. Fait que je veux quand même qu'on termine l'exercice de regarder les matchs intéressants à suivre ce soir dans la LNH. Et t'as raison, tu l'avais classé numéro 1, là. Mais Maple Leafs contre Golden Knights, ça, c'est le gros match. Je veux dire, Mitch Marner contre son ancienne équipe. L'an passé, les Leafs avaient perdu les deux matchs face à Mitch Marner. Puis en plus, le premier de ces deux matchs-là était survenu à un moment où ça commençait à mieux aller pour Toronto. Et là, leur saison a redéraillé après ça. Voilà. Ils s'en sont jamais remis. Là, ça va bien. Gavin McKenna a obtenu un but, une passe au dernier match. Par contre, là, il est sur le troisième trio. Peu importe ce qui se passe, ça va être un gros match, puis vous allez en parler demain, je suis sûr et certain.
15: Ouais, demain pour Leafs contre Golden Knights. C'est un bon début de saison aussi pour les Golden Knights. 3 victoires, 1 défaite. Les Leafs sont 2-2. C'est vrai que Gavin McKenna sur un troisième trio, puis il y a eu un très bon match, le dernier. Je suis quand même surpris qu'on le descend sur le troisième trio. Je sais que c'est de l'apprentissage pour le jeune et tout ça, mais on va avoir du stock à jaser demain concernant ce match-là. Je prévois une victoire ce soir des Golden Knights.
16: C'est à 100% le genre de match que les Leafs
15: perdent
16: puis se plantent royalement.
15: Mais c'est un bon début de saison pour Austin Matthews. Ça, c'est rassurant aussi pour les partisans des Maple Leafs.
16: Ouais, exactement. Il y a eu des pépins de santé dans les dernières années. Là, ça va un petit peu mieux. Tu sais, t'avais parlé avant la pause du match Wild Lightning. Là, on a appris dans les dernières minutes que Sean Orkoff, le DG par intérim des Red Wings, il est sur place à ce match-là. Il est sur la galerie de presse en train de regarder ce qui se passe. Est-ce que ça veut dire qu'il y a potentiellement une transaction d'Ellen Larkin qui se prépare? On sait que le Lightning et le Wild sont sur la liste à Dylan Larkin. En même temps, Sean Orkoff, y a-tu vraiment besoin de regarder
15: exactement
16: ce qui se passe pour savoir ce qu'il veut dans son échange? Non, là, ils connaissent bien les joueurs à travers la LNH. En tout cas, les autres matchs à suivre ce soir, Flyers-Sénateurs, c'est l'ouverture locale pour les Sens. Linus Ullmark est de retour, pas encore Jake Sanderson. Les Flyers, eux, ont pas encore gagné cette année, point à la ligne. Ça va commencer à brasser à Philly.
15: Ouais, si jamais ils gagnent pas, puis là, ben, je comprends que c'est tu joues à l'étranger, que c'est l'ouverture locale des Sénateurs, mais il faut que tu ailles chercher une première victoire cette année, parce que aucune victoire à leurs 5 premiers matchs, ça va faire très mal aux Flyers, et tu vois, c'est Joseph Woll qui est devant le filet ce soir. Alors, depuis le début, on a quand même fait beaucoup d'alternance là, entre Joseph Woll et Dan Vladar. Alors, on n'est pas en mesure de confirmer que Dan Vladar est ce numéro 1-là à Philadelphie.
16: Pourtant, il avait fini quoi? Dans le top 5 au Vezina l'an passé. On lui a donné un contrat aussi. Donc, c'est quand même intéressant. Sinon, dans les autres affrontements, Mammoth contre Bruins, c'est le premier match de J.J. Petrkov.
15: C'est vrai que c'est intéressant. Seule saison pour lui, quand même.
16: C'est ça. Faut dire que ça n'a pas été la saison la plus marquante, mais quand même, c'est son ancienne équipe. Utah, là, ils en marquent des buts. Depuis le début de l'année, là, c'est 17 buts marqués en 4 matchs. Sébastien Cossa et Jeremy Swayman sont les gardiens partants. Canucks Hurricanes, pourquoi est-ce que je vous parle de ça? Ben là, c'est un petit peu dommage, là, parce que la saison ne fait que commencer, mais déjà, Brandon Gallagher est laissé de côté par les Canucks de Vancouver.
15: Aïe.
16: Quand t'as de la misère à percer la formation d'une des deux pires équipes de la LNH, je te dirais, là, c'est eux ou les Flames, c'est à vous de le décider. Ben, ça vous montre que c'est assez difficile pour Brandon Gallagher et bien évidemment, ça explique pourquoi il a été échangé
15: par le
16: Canadien.
15: Son temps d'utilisation dans le dernier match, une défaite contre les Golden Knights, 7 minutes 34. Alors, c'est bon, on l'a quand même... cloué au banc. C'est dommage pour Brandon Gallagher. J'y souhaite le meilleur des succès, mais là, ça arrive quand même très tôt dans la saison.
16: Ouais. Sinon, Sharks contre Blues, on sait toujours pas si McLean Celebrini va jouer, lui qui a manqué le dernier match. Ça va être une décision de dernière minute. C'est toi qui m'en parlais, là, mais c'est fou quand même. Les Sharks qui ont une fiche de 3-9 et 1 sans Celebrini.
15: Ben, c'est leur moteur offensif.
16: Pas la même équipe pantoute.
15: C'est pas du tout la même équipe. Et Macklin Celebrini est tellement important au succès des Sharks de San Jose, puis dès qu'il n'est pas là, on a des pépins, puis c'était le cas lors du dernier match, et on l'a perdu. Je pense que c'est justement ce match contre les Stars qu'on a perdu 5-0. Alors pour San Jose, je leur souhaite le retour de Macklin Celebrini, juste pour la Ligue nationale aussi, là, quand Macklin Celebrini est en santé, puis tout ouais. ça donne un bon spectacle sur la patinoire. Les Blues, pas une vilaine équipe, quand même un bon début de saison, notamment pour Connor McMichael, le nouvel arrivé. Mason McTavish a déjà marqué 2 buts cette saison. Alors on va surveiller ce match-là. C'est à Saint-Louis, alors les Sharks qui sont négligés ce soir face aux Blues.
16: Et Avalanche Flames, c'est l'autre match à suivre. L'Avalanche qui a perdu un match crève-cœur là, contre les Jets hier.
15: Un match crève-cœur, mais un match signé Stuart Skinner, Oli.
16: C'est pas un mauvais gardien, Stuart Skinner.
15: Les Jets sont 3-0-1 depuis le début de la saison. Ouais. Hier, c'est 32 arrêts sur 34 lancés. Il a fait des arrêts clés à des moments importants dans le match. On s'ennuie pas de lui.
16: Ouais, ça, c'est les Jets sont en très bonne posture avec leur début de saison de laisser Connor Hellebuyck chez lui. OK, ben regarde, on continue à te mettre à l'amende. Puis nous, on n'est pas obligé de t'échanger. On a deux gardiens qui font la job jusqu'à maintenant, Stuart Skinner et Clay Stevenson.
15: La seule inquiétude pour les Jets, là, parce qu'on en parle, mais Josh Morrissey qui a quitté la patinoire en fin de première période, ça c'est inquiétant parce que déjà qu'en défensive, je trouve pas qu'on a énormément de profondeur à Winnipeg, mais c'est un bon début de saison pour Carl Connor en attaque, déjà 5 buts. C'est un méchant bon joueur, Carl Connor. On n'en parle pas beaucoup parce que c'est dans le marché de Winnipeg, mais c'est un des meilleurs francs-tireurs.
16: Un des joueurs les plus sous-estimés de la Ligue. Il marque... Je pense qu'il est rendu à 5 buts cette saison.
15: Ouais, 5 buts déjà. Oh, ouais. Ouais.
16: Puis, non, c'est ça. L'Avalanche contre les Flames, en plus, les Flames, c'est horrible. Je m'attends.
15: Ça devrait être un premier départ pour Wedgwood cette année parce que pour l'instant, c'est Mackenzie Blackwood qui a eu les 3 premiers départs.
16: Je m'attends à une domination franche de l'Avalanche ce soir.
15: Même chose. Je pense que une victoire par plus de 2 buts là, pour l'Avalanche. Là.
16: Canadien Prédateur, c'est quoi ta prédiction?
15: Ben, je la garde.
16: Ouais.
15: 4-1 pour le Canadien ce soir. Ouais.
16: Moi, j'avais dit 3-0. Jacob Fowler, joueur du match. Puis, je suis encore plus confiant. J'aime les changements parce qu'au moins, ça montre que on est proactif. On réalise que ça fonctionne pas. On essaye de quoi? Puis, d'après moi, il y a des joueurs qui vont avoir pas mal plus de temps de glace que d'autres ce soir.
15: Imagines-tu 3-0, grosse performance de Fowler et t'accordes 0 but avec les nouvelles paires de défenseurs? T'as pas le choix de garder les mêmes samedi après, là.
16: Peut-être même le même gardien, rendu-le.
15: On s'en reparlera.
16: On s'en reparle, parfait. Hey, merci beaucoup, FX.
15: Salut, Ali, bon match.
16: Bon match. Merci beaucoup d'avoir été à l'écoute de BPM Sport. Tout le monde, on vous souhaite une excellente soirée, un bon match de hockey pour les éditeurs de haut. On se retrouve demain midi dans la Rade Gonzalez et pour les autres, ben demain.
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5: Bonjour. La SQ a été appelée à 18h15 hier au Vieux-Quai à Sept-Îles, alors que le corps d'un homme de 58 ans a été retrouvé inanimé. Des manœuvres de réanimation ont été tentées sur place avant son transport à l'hôpital, où son décès a été confirmé. La SQ traite le dossier comme une mort suspecte, explique la porte-parole Nancy Fournier. Et puis, des passagers à bord d'un vol entre Blanc-Sablon et Sept-Îles ont maîtrisé un homme en psychose vers 17h hier. L'homme dans la trentaine venait de prendre place dans l'avion avec 13 passagers, 2 pilotes et un agent de bord. L'avion a fait demi-tour à La Romaine.

Bon jeudi soir tout le monde, c'est Ali Bombardier qui vous accompagne. Hey, c'est tellement une belle nouvelle, une belle reconnaissance pour une autrice Innu de la Côte-Nord, Mélissa Molène Dupuis, originaire d'Equanichit. Écoutez là, elle est honorée aujourd'hui en Ontario pour son livre « Jeunesse, Nouchimit ». L'ouvrage est illustré par Élise Gravel, c'est vraiment beau. Ça a été sélectionné par un jury de bibliothécaires des Premières Nations dans la catégorie « Jeunesse » du programme READ. C'est une belle vitrine pour une œuvre d'ici. Il y a un bel article là-dessus sur macontenant.com dont je vous invite à aller lire.

Après seulement 32 ans d'absence sur scène, on le connaît bien, Patrice Lécuyer qui débarque à Sept-Îles et il présente son premier spectacle solo demain soir, vendredi 9 octobre à 20h à la salle Jean-Marc Dion. Il revient sur sa carrière, ses nombreuses rencontres, toutes sortes d'anecdotes avec beaucoup d'humour et une autodérision qu'on connaît bien chez lui. Donc rendez-vous demain.

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6: Voici vos nouvelles, Arsenal Média. Un homme de 58 ans a été retrouvé inanimé sur la promenade du Vieux-Quai à Sept-Îles à 18h15 hier. Des manœuvres de réanimation ont été tentées sur place avant son transport à l'hôpital où son décès a été confirmé. La SQ traite le dossier comme une mort suspecte, explique la porte-parole Nancy Fournier. Un technicien en identité judiciaire et d'autres spécialistes sous la supervision de la division des enquêtes pour crimes majeurs ont réalisé des recherches sur les lieux ce jeudi matin. Une autopsie sera pratiquée sur le corps. Des passagers à bord d'un vol entre Blanc-Sablon et Sept-Îles ont maîtrisé un homme en psychose vers 17h hier. Il a été pris en charge par des policiers lors d'un arrêt d'urgence à La Romaine. L'homme dans la trentaine venait de prendre place dans l'avion avec 13 passagers, deux pilotes et un agent de bord lorsqu'une altercation a été nécessaire, explique la Sûreté du Québec. Personne n'a été blessé. L'équipe du plan climat de la MRC de Sept-Rivières donne la parole aux citoyens lors de deux soirées de discussion. Elle a aussi mis en ligne hier son sondage « À quoi ressemblera notre communauté adaptée au climat de demain? ». La MRC de Sept-Rivières procure